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2: 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Actualité internationale sur RFI avec Gaëtan Plenet. Bonjour Gaëtan.
3: Bonjour Edouard, bonjour à tous.
2: Midi à Pékin, la Chine, justement, dès le début de votre journal.
3: Car c'est là que se trouve le président russe, Vladimir Poutine. Il rencontre en ce moment son homologue chinois, Xi Jinping. On va parler des enjeux de cette visite. On va aussi parler de l'épidémie d'Ebola en République démocratique du Congo. Déjà 136 décès probables et 3 candidats vaccins actuellement en développement pour cette souche Bundibugyo. Dans l'actualité également, Peter Madiar en Pologne. C'est son premier déplacement à l'étranger depuis qu'il est devenu le nouveau Premier ministre hongrois. Et puis on sera à Séoul, où le Centre Pompidou s'apprête à ouvrir un musée. L'entretien a commencé il y a une petite heure maintenant à Pékin. Le président chinois Xi Jinping reçoit son homologue russe Vladimir Poutine. Il est arrivé hier dans le pays, une semaine seulement après la venue d'un autre président, celui des États-Unis, Donald Trump. Bonjour Claire Broderst.
4: Bonjour Gaëtan, bonjour à tous.
3: Vous êtes notre envoyé spécial permanente à Pékin, où vous suivez donc cette visite de Vladimir Poutine.

0: Palais du Peuple. Une visite, Cléa, très symbolique dans un contexte international sous très haute tension.
1: Exactement, Vladimir Poutine vient à Pékin avec un objectif clair, consolider une relation devenue essentielle pour Moscou. Depuis l'invasion de l'Ukraine et les sanctions occidentales, la Russie dépend de plus en plus de la Chine pour ses exportations d'énergie, ses débouchés commerciaux et l'accès à certains composants technologiques indispensables à son industrie. Alors au cœur des discussions, pétrole, gaz et sécurité énergétique. Moscou espère notamment faire avancer le gigantesque projet du gazoduc Power of Siberia 2, destiné à rediriger vers la Chine une partie du gaz autrefois vendu à l'Europe. La crise au Moyen-Orient et les tensions autour du détroit d'Ormuz rendent ce projet encore plus stratégique pour Pékin qui cherche à sécuriser ses approvisionnements énergétiques. Mais c'est vrai que derrière les grandes déclarations d'amitié, la relation sino-russe reste profondément déséquilibrée. La Chine pèse désormais bien davantage économiquement et Pékin veille à ne pas devenir trop dépendante de la Russie. Car Xi Jinping cherche aussi à préserver un dialogue stable avec Washington après la visite, vous le disiez, de Donald Trump. Pékin tente donc de jouer, si vous voulez, sur plusieurs tableaux, partenaire stratégique de Moscou, interlocuteur des États-Unis et puissance centrale d'un nouvel équilibre mondial plus multipolaire, Gaëtan.
0: Merci, Claire Broders, en direct de Pékin. Vous suivez donc cette visite. Selon des médias russes, le président russe Vladimir Poutine a salué devant Xi Jinping la dynamique forte et positive de la coopération entre les deux pays. On le disait, cette visite de Vladimir Poutine à Pékin, elle suit donc celle de Donald Trump la semaine dernière. Avec Xi Jinping, ils ont notamment parlé de Taïwan, cette île revendiquée par la Chine comme faisant partie intégrante de son territoire. Pékin plaide pour que les États-Unis cessent leur livraison d'armes à Taipei. Trump, lui, a suggéré que ces ventes puissent servir de levier de négociation avec les autorités chinoises. Mais l'avenir de Taïwan ne peut être décidé par des forces étrangères, ni être pris en otage par la peur, la division ou des intérêts à court terme. Voilà ce que déclare ce matin le président taïwanais Lai Ching-te à l'occasion d'un discours d'anniversaire, 2 ans après sa prise de poste. Se laver régulièrement les mains, ne plus serrer celles des autres pour se dire bonjour et puis de manière générale limiter les contacts au maximum. Voilà quelques-uns des gestes barrières utiles à rappeler alors que l'épidémie d'Ebola prend de l'ampleur en République démocratique du Congo. Déjà 136 décès probablement dus au virus ainsi que 543 cas suspects. Suspects car il est toujours très difficile de pouvoir confirmer des échantillons en laboratoire, des échantillons d'ailleurs même difficiles à obtenir et à acheminer vers les structures d'analyse sanitaire. En tout cas, l'Organisation mondiale de la santé met en garde sur l'ampleur et la rapidité de cette épidémie. L'OMS qui, ce matin, doit donner ses recommandations pour lutter contre la souche Bundibugyo. Elle intrigue autant qu'elle fait peur, Jérémy Lanche.
2: Cette souche a déjà provoqué 2 épidémies. La première en 2007 dans le district de Bundibugyo en Ouganda, d'où elle tire son nom. La deuxième en RDC en 2012, pour en tout quelques 70 morts connus. Cette souche serait en effet moins mortelle que la forme Zaïre d'Ebola, la plus répandue et aussi la plus virulente. Toute la question, c'est maintenant de savoir si les seuls vaccins existants contre Ebola, c'est-à-dire contre la forme Zaïre, peuvent aussi protéger contre la forme Bundibugyo. Un vaccin, le Hervebo, fabriqué par l'américain Merck, pourrait être de cela. Face à l'urgence, l'OMS a le choix, passer outre les précautions d'usage et le recommander, ou bien demander des essais cliniques en urgence. Lors de la dernière grande flambée d'Ebola en RDC en 2018, il avait fallu 2 ans pour contrôler l'épidémie, alors que le vaccin était déjà disponible. Jérémy Lanche, Genève, RFI.
0: Et au total, 3 candidats vaccins sont actuellement en développement pour cette souche Bundibugyo. C'est ce que nous dit l'Africa CDC, l'agence sanitaire de l'Union africaine. Son directeur général, Jean Kaseya, est en visite en RDC où il a annoncé un appui d'$1 million pour soutenir le déploiement des experts et du personnel soignant. Mais il prévient, malgré ces avancées, il va falloir du temps avant l'homologation d'un vaccin.
3: J'ai organisé une réunion de tous les experts mondiaux le 16 mai, et mon directeur de la recherche est en réunion avec le groupe technique pour voir comment on accélère surtout les vaccins Merck, Hervebo, et ça c'est le vaccin le plus prometteur. Mais je dois être très clair avec les gens, nous ne pouvons pas attendre un vaccin avant les 4 à 5 mois. Il y a des procédures techniques qui prennent du temps, on appelle ça les GMP, on appelle les clinical trials, ça prend du temps, mais on est en train d'avancer. Pour la première fois, avant décembre cette année, on va se dire que s'il y a une autre épidémie de Bundibugyo, on aura le vaccin. Et c'est à cela qu'on s'attelle. On a prouvé que fermer les frontières n'est pas une mesure de santé publique. Et ce dont les pays ont besoin, le Soudan, l'Ouganda et la RDC, ils ont besoin de beaucoup plus d'appui pour renforcer leur système de diagnostic, système de surveillance et aussi pour permettre à ce que nous puissions casser la chaîne de transmission. C'est cela que les Occidentaux doivent nous donner.
0: Des propos recueillis par Pascal Moulégois. Face à cette épidémie, le Royaume de Bahreïn annonce interdire l'accès à son territoire aux voyageurs étrangers venus du Soudan du Sud, de la RDC et de l'Ouganda. Ça restera en vigueur un mois. Les États-Unis ont fait la même chose lundi pour les non-américains qui se seraient rendus dans ces pays au cours de ces trois dernières semaines, avec une exception quand même pour les footballeurs congolais qui doivent participer au Mondial qui débute le mois prochain, notamment sur le sol américain. Ils vont pouvoir venir, oui. Oui, mais si l'un des léopards est effectivement passé par la RDC pendant les 21 jours précédant son arrivée aux États-Unis, eh bien il devra se plier à un strict contrôle sanitaire, une exception qui ne s'appliquera pas aux supporters congolais. 21 jours, on le disait, parce que c'est le temps d'incubation pour le virus Ebola. Sachez que si vous avez des questions sur cette épidémie, eh bien vous pourrez les poser tout à l'heure dans la première partie d'Appel sur l'actualité avec Juan Gomez. Et c'est le professeur Jean-Jacques Mouyembe qui vous répondra, directeur de l'Institut National de Recherche Biomédicale de Kinshasa et co-découvreur du virus Ebola. Rendez-vous après le journal de 8h en temps universel. C'est ce qu'on appelle souffler le chaud et le froid et c'est signé Jay Givens, le vice-président américain. Il fait état, je cite, de bons progrès dans les discussions avec l'Iran pour mettre fin à la guerre, mais il le dit aussi, les États-Unis ont le doigt sur la gâchette. Donald Trump, lui, affirmait quelques heures plus tôt donner 2 ou 3 jours à Téhéran pour trouver un accord. L'armée iranienne promet, elle, d'ouvrir de nouveaux fronts en cas de nouvelle attaque américaine. Les États-Unis, où Trump a retiré sa plainte contre l'administration fiscale avec qui il a trouvé un accord dévoilé hier, le fisc américain ne poursuivra finalement pas le président, ni sa famille, ni ses entreprises pour d'éventuels arriérés d'impôts. En échange, le locataire de la Maison-Blanche crée un fonds anti-instrumentalisation, 1,8 milliard de dollars, qui serviront en fait à indemniser les victimes injustes de la justice fédérale. Il estime d'ailleurs en faire partie. Dans les faits, Nicolas Rocca, ça devrait permettre à des soutiens de Donald Trump de toucher des recettes fiscales du gouvernement fédéral.
4: Abandonner la plainte de sa famille contre l'agence fiscale américaine en échange de la création d'un fonds d'1,8 milliard de dollars. L'accord de Donald Trump avec le département de la justice met le feu au Capitole. Un comité de 5 personnes nommées dans les 30 prochains jours par le ministre de la Justice sera chargé d'attribuer des compensations aux victimes injustes du système juridique ciblées pour des motifs politiques. Une procédure en dehors de tout cadre existant sur laquelle le pouvoir du président semble total. Donald Trump pourra lui-même remplacer n'importe quel membre de la commission, tandis que l'autre personne en charge, c'est son ancien avocat, Todd Blanche, le ministre de la Justice. Ce dernier a d'ailleurs passé ce mardi une audience assez houleuse au Sénat, contraint de nier difficilement les accusations de corruption, de création d'un fonds occulte, promettant un processus transparent. Si le président et sa famille ne pourront recevoir d'argent, le vice-président J.D. Vance, lui aussi interrogé sur le sujet, a refusé d'exclure que les personnes condamnées dans le cadre de l'attaque sur le Capitole en 2021 puissent eux bénéficier d'une indemnité.
0: La précision de Nicolas Rocca. C'est son premier déplacement officiel à l'étranger depuis sa prise de fonction. Le nouveau Premier ministre hongrois, Péter Madiar, est en Pologne. Il est arrivé hier, mais c'est aujourd'hui qu'il doit rencontrer son homologue polonais, Donald Tusk, ainsi que le président du pays, Karol Nawrocki. La Pologne, comme premier déplacement, c'est très symbolique, alors que Budapest veut tourner la page de son prédécesseur pro-russe, Viktor Orban, réparer les relations tendues avec Varsovie, et puis afficher aussi son retour sur le plan européen. C'est ce que nous explique Wojciech Przybylski, politologue polonais, rédacteur en chef de la revue Wizgard Insight.
5: Il ne s'agit pas seulement d'un geste symbolique, mais d'un choix très pragmatique, d'un partenariat stratégique pour la Pologne, qui considère la Hongrie comme un allié clé, à condition évidemment que la Hongrie mette en œuvre les orientations stratégiques fondamentales qu'elle a négligées au cours des 16 années de règne de Viktor Orban. Péter Madiar vient honorer et reconnaître cette nouvelle orientation et cette nouvelle ouverture. En contrepartie, ce qu'il attend clairement, c'est le soutien de la Pologne pour rétablir la place de la Hongrie dans l'Union européenne, y compris le soutien de Varsovie concernant le déblocage des fonds européens qui constitue le point le plus important de son programme politique.
0: Des propos recueillis par Sofia Katsenkova. En Corée du Sud, le syndicat de Samsung Electronics annonce qu'une grève va bien débuter demain dans l'entreprise. Les négociations avec la direction, notamment concernant une hausse des salaires, n'ont rien donné. D'où cette grève, la deuxième de l'histoire du géant sud-coréen des puces électroniques, mais celle-ci pourrait être encore plus suivie que celle de 2024. On en parle dans Aujourd'hui l'économie, ce matin, avec Stéphane Jeunesse. En attendant, la Corée du Sud, où le centre Pompidou présente la nouvelle branche de sa constellation de musée à l'étranger. En collaboration avec le groupe industriel Hanwha, le centre Pompidou sera donc ouvert à Séoul à partir du 4 juin pendant 4 années avec 2 expositions par an, dont la première sur le cubisme. De quoi faire briller l'art moderne et contemporain dans un pays où le marché de l'art attire de plus en plus d'acquéreurs. Correspondance à Séoul de Célio Fioretti.
6: Une nouvelle branche du centre Pompidou en Corée, la deuxième en Asie après Shanghai. Au-delà des collections du musée parisien, cette branche coréenne entend mettre en avant la Corée du Sud et ses artistes, explique Lee Sang-soo, président de la Fondation Hanwha pour la Culture.
7: Nous considérons que l'expérience accumulée par le Centre Pompidou représente précisément l'une des valeurs les plus nécessaires à la Corée et à Séoul aujourd'hui. À travers cette mission, nous souhaitons concrétiser notre vision de faire de Séoul l'un des principaux pôles artistiques et culturels d'Asie et promouvoir les artistes coréens à l'international.
6: Une première exposition qui fait rencontrer les artistes coréens et occidentaux, présente le président du Centre Pompidou, Laurent Lebon.
8: Je crois pouvoir dire que c'est la principale exposition cubiste en Asie de ces 50 dernières années, avec une réunion de plus d'une centaine d'œuvres, puisque nous avons à la fois des œuvres du Centre Pompidou et des œuvres d'artistes coréens.
6: 2 expositions par an sont prévues avec au programme Matisse, Chagall ou encore les surréalistes. Au mois de novembre, ce sera au tour de Bruxelles, en Belgique, d'accueillir elle aussi une branche du Centre Pompidou. C'est le Fioretti, Séoul, RFI.
0: 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Il est 6h13 à Paris.
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0: Le retour de l'actualité africaine dans un gros quart d'heure. D'ici là, on est au Liban, où les frappes israéliennes continuent, et ce malgré le cessez-le-feu trouvé le mois dernier. On va rejoindre notre correspondant à Beyrouth. Il nous parlera notamment du lourd tribut payé par les enfants. La réalisatrice rwandaise Marie-Clémentine Douza-Bejambo sera notre invitée culture ce matin. Son film Benimana est présenté en sélection Un certain regard au Festival de Cannes. Elle va nous en parler. Et puis on va parler aussi des MICI, les maladies inflammatoires chroniques de l'intestin. Ce sera notre conseil santé du jour. Mais d'abord, direction la Turquie pour parler du culte de l'arme à feu qui sévit là-bas et qui a fait plusieurs nouvelles victimes ces derniers jours. 6 personnes ont été tuées à coups de fusil à pompe lundi dans le sud du pays. Le tireur qui avait dans le passé été hospitalisé à plusieurs reprises en unité psychiatrique et qui connaissait certaines de ses victimes, notamment son ex-femme, a finalement été retrouvé hier au terme d'une véritable chasse à l'homme et il a mis fin à ses jours avant d'être interpellé. Un drame de plus donc dans un pays où plus de 30 millions d'armes circulent. Le mois dernier, déjà 2 fusillades dans des établissements scolaires avaient fait 10 morts et plusieurs dizaines de blessés. L'un des assaillants avait 14 ans et fréquentait un club de tir avec son père. Depuis, c'est la panique dans les écoles et le président Erdogan a annoncé qu'il voulait restreindre l'accès aux armes. Un reportage à Ankara de Céline Pierre Magnani.
10: 2 policiers montent la garde devant le portail de l'établissement scolaire. Nous sommes dans un lycée public de l'arrondissement de Mamak, une banlieue défavorisée d'Ankara, la capitale turque. Les récentes fusillades dans les écoles ont beaucoup affecté l'ambiance au sein de l'établissement. La professeure de chimie, qui souhaite garder l'anonymat, partage son émotion.
11: Nous avons repris les cours le lundi. Tout le monde avait peur. Les élèves étaient tous très inquiets. Et pour ma part, je me suis dit qu'il fallait que je sois plus prudente avec eux. Je n'ai pas assez d'éléments pour comprendre dans quelle réalité ils vivent.
10: Le drame a relancé la polémique sur le port d'armes. L'obtention d'armes à feu, même sans licence, reste très accessible en Turquie. La fascination pour les différents types de revolvers ou de fusils d'assaut se matérialise dans des stands de tir. On en compte une 60 sur tout le territoire. Ayhan, quinquagénaire, ancien fonctionnaire de police, a ouvert un grand complexe dans le quartier d'affaires de Çukurambar à Ankara.
12: Nous accueillons entre 700 et 800 personnes par mois. Il y a des groupes d'étudiants, des fonctionnaires, des femmes au foyer. Les gens viennent parfois en couple. Les mineurs entre 15 et 18 ans doivent être accompagnés de leur père, de leur mère ou d'un tuteur légal.
10: Dans la fusillade de Karaman de Marache, l'assaillant était âgé de 14 ans. Son père, officier de police, l'avait lui-même emmené dans un stand de tir quelques jours plus tôt. La fondation Umut, Espoir en français, milite depuis plus de 30 ans pour l'interdiction du port d'armes dans le pays. Son porte-parole, Ayhan Akçan.
13: Nous sommes pour l'interdiction des armes à feu, car si nous sommes un état de droit, la sécurité des biens et des personnes doit être assurée par les forces de l'ordre.
10: Le problème, la violence politique n'est pas si loin. Le souvenir traumatisant de la tentative de coup d'état du 15 juillet 2016 reste très vif dans les esprits. Une partie de l'armée avait tenté de prendre le pouvoir et des milliers de personnes étaient descendues dans les rues pour tenter de les arrêter. Alors, plaider le désarmement individuel dans ce contexte s'avère délicat.
13: À ce moment-là, il y a eu beaucoup de confusion. Certains responsables politiques se sont demandé, de manière assez absurde, si le fait de généraliser les armes ne permettrait pas d'empêcher les coups d'État. Ils ont ensuite compris à quel point ça représentait un danger pour la sécurité de l'État. Ils sont revenus sur cette idée. En Turquie, nous apprenons malheureusement ces choses par l'expérience, et celle-ci a été importante.
10: La route vers l'interdiction du port d'armes semble encore longue, tout comme la récupération des armes en circulation illégale dans le pays. Et cela, alors que des réseaux mafieux font de plus en plus appel à des mineurs qui se laissent entraîner, faute de perspectives d'avenir. Céline Pierre-Magnani, Ankara, RFI.
0: Un reportage à retrouver en intégralité dans Accent d'Europe ce soir, ce sera à 19h40 en temps universel. À nouveau un très lourd bilan hier dans le sud du Liban, au moins 19 morts après des frappes israéliennes dans plusieurs localités. La preuve, s'il en fallait encore une, que le cessez-le-feu conclu mi-avril est loin d'être entièrement respecté sur l'ensemble du pays. On vous retrouve à Beyrouth, Paul Ralifé, vous êtes notre correspondant dans la capitale libanaise. Cette guerre, Paul, elle a démarré le 2 mars dernier, elle a déjà fait plus de 3000 morts, plus de 9000 blessés et 1,5 million de déplacés aussi. Alors des rapports récemment publiés par l'UNICEF et d'autres agences onusiennes montrent que les enfants figurent parmi les catégories sociales les plus vulnérables de cette guerre et qu'ils en subissent les conséquences, qu'elles soient directes ou indirectes.
14: Effectivement, le ministère libanais de la Santé indique qu'au moins 23 enfants ont été tués et 93 autres blessés depuis l'instauration du cessez-le-feu le 17 avril, ce qui porte le bilan à 200 enfants morts et 806 blessés depuis le 2 mars selon l'UNICEF. Le directeur de l'agence onusienne pour la région MENA, Edouard Begbeder, dénonce le fait que les enfants continuent d'être victimes d'attaques malgré la trêve, ce qui aggrave leur traumatisme et leur feront porter des séquelles à vie. L'UNICEF indique que la persistance des violences et les déplacements de population exposent plus de 770 000 enfants à des troubles mentaux chroniques. Ces enfants souffrent d'une détresse psychologique accrue en raison de l'exposition répétée à la violence, à la mort et aux déplacements. Le Fonds des Nations Unies pour l'enfance tire la sonnette d'alarme. Les enfants et les personnes qui s'occupent d'eux font état de symptômes liés au stress post-traumatique et au deuil, notamment d'une peur et d'une inquiétude extrême, de cauchemars, de troubles du sommeil et d'un sentiment de désespoir. 72% des personnes s'occupant d'enfants ont déclaré que ceux-ci étaient anxieux ou nerveux et 62% qu'ils étaient déprimés ou tristes. La persistance de la violence et de l'instabilité n'a fait qu'aggraver ces symptômes, privant les enfants du temps, de la sécurité et du soutien dont ils auraient besoin pour se rétablir.
0: Les souffrances endurées par les femmes et les filles sont également pointées du doigt par des rapports d'autres agences des Nations Unies qui ont mené des enquêtes poussées sur le terrain au Liban, Paul.
14: Leila Baker, la directrice régionale du Fonds des Nations Unies pour la population pour les États arabes, évoque l'épuisement qui touche l'ensemble des femmes et des filles vivant dans les centres d'hébergement et les foyers surpeuplés en raison du déplacement de population au Liban. Un quart des femmes et des filles du Liban, soit 620 000 personnes, sont déplacées. 13 500 d'entre elles sont enceintes et luttent pour accéder aux soins de santé et aux services de base. Leila Baker indique que 1 700 femmes enceintes souffrent d'une rupture totale de tout soin de maternité essentiel. Dans les centres d'hébergement surpeuplés, les femmes et les filles sont confrontées à des risques d'exposition aux violences basées sur le genre, telles que l'exploitation, le harcèlement et l'isolement.
0: Et face à ces constats que vous faites ce matin, est-ce que les moyens déployés pour fournir une assistance à donc ces groupes fragiles et vulnérables sont suffisants ?
14: L'aide et le soutien sont loin d'être suffisants. Les enfants ont besoin d'un accompagnement en matière de santé mentale et un soutien psychosocial qui font aujourd'hui défaut. Par conséquent, ils courent un risque élevé de développer des troubles mentaux chroniques ou persistants. La situation des femmes et des filles n'est pas meilleure. Seulement 12% des 12 millions de dollars demandés par le Fonds des Nations Unies pour la population ont pu être réunis. Résultat, 225 000 femmes et filles sont sans soins vitaux. 200 d'entre elles doivent accoucher le mois prochain, au milieu de difficultés majeures pour accéder à des sages-femmes, à des soins de santé, à des installations médicales ou à un soutien adéquat.
0: Merci Paul Ralifé, correspondant de RFI à Beyrouth. Il est 4h21 en temps universel. Et cette question, comment continuer de côtoyer ses voisins, ses anciens amis, parfois sa famille, même lorsqu'un génocide a creusé un fossé au sein des communautés? C'est ce qu'explore le film Benimana, présenté en sélection Un certain regard au Festival de Cannes. C'est le premier long métrage de la réalisatrice rwandaise Marie-Clémentine Douzabejambo et elle nous parle du génocide qui a meurtri son pays en 1994. Elle est notre invitée culture ce matin, interrogée par Léa Boutin-Rivière.
15: Marie-Clémentine Douzabejambo, bonjour.
16: Bonjour.
15: C'est la première fois qu'une cinéaste rwandaise est en sélection au Festival de Cannes. Comment vous vous sentez? Qu'est-ce que ça représente pour vous?
16: C'est énorme et aussi c'est un honneur pour moi de porter ce film. C'est un film vraiment rwandais, que ce soit devant et derrière la caméra. C'était pas évident qu'on fasse un film qui a autant de qualité dans les moyens qu'on avait. Donc arriver ici, ça trace tout un chemin, pas seulement pour moi, mais aussi pour les autres.
15: Donc dans ce film, vous parlez justement du génocide de 1994. Pourquoi était-ce important pour vous d'aborder ce traumatisme dans votre premier long métrage?
16: J'ai fait un premier court métrage et c'était sur la résilience, mais je n'avais pas assez de connaissances sur ma communauté, surtout en termes d'émotions. Qu'est-ce que ça fait de vivre ensemble dans une zone post-génocide? Quand j'ai commencé à fréquenter des festivals de films africains, rencontrer d'autres cinéastes africains qui parlent de la politique avec le cinéma, ça a commencé à m'intéresser. Il fallait que je prenne un sujet qui m'est à cœur. Donc c'est ça que j'ai fait, un retour à la source au fait avec Benimana.
15: Dans Benimana, on suit Veneranda, qui est elle-même victime du génocide et qui organise des réunions, des groupes de parole au moment où il y a des gachacha, donc des procès populaires quelque part qui sont organisés. Pouvez-vous revenir sur ce que c'est que ces gachacha, comment ils se présentaient concrètement et à quoi ils servaient?
16: C'est une méthode traditionnelle qui se faisait dans le temps quand il y avait un différend entre voisins, entre familles. C'était les sages du village qui venaient et qui résolvaient le différend, quoi. Il n'y avait pas de moyen de juger tout le monde par la justice moderne. Ce qui était encore plus dur, c'est qu'il y avait même des liens de sang, des mariages mixtes. Il y a quelqu'un qui m'a dit, écoute, c'était évident parce que c'était un crime qui s'est fait en famille. Il fallait que la solution revienne dans cette famille et que le tissu familial se reconstruise.
15: Et pourquoi vous avez choisi de parler des cicatrices laissées par le génocide sous cet angle-là?
16: C'est parce qu'à chaque fois, l'émotion, c'est un langage universel. En termes de représentation sur les écrans, souvent, les victimes, que ce soit des familles et des bourreaux, qui aussi portent des blessures, il y a toujours des tabous, il y a toujours des choses qu'il faut vraiment transmettre avec émotion, qu'il ne faut pas mettre en mots, parce qu'à chaque fois, tu mets un mot, c'est comme si tu délies tout ce qui est le poids. Que le public arrive à sentir cette émotion, oh, c'est la réussite.
15: Le film se déroule en 2012. On est quasiment 15 ans plus tard. Aujourd'hui, on en est où au Rwanda de ce traumatisme? Est-ce qu'il est un peu plus derrière ou est-ce que c'est toujours très vif?
16: La guérison, c'est un voyage individuel. Des souvenirs reviennent. Mais il y a une subtilité dans la communauté rwandaise, une réserve. Les blessures du génocide, ça se transmet et se transforme. C'est comme un animal à 1000 têtes. Il y a toujours des petites choses qui reviennent pour te rappeler des émotions. À cause de ce bagage historique, ça va être quelque chose qui va te demander de faire plus d'efforts que la personne normale qui n'a pas ce bagage historique va faire.
15: Marie-Clémentine Douzabejambo, merci.
16: Merci beaucoup.
0: La réalisatrice de Benimana, en sélection Un certain regard au Festival de Cannes, elle a été interrogée par Léa Boutin-Rivière.
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0: Et ce matin, on parle des maladies inflammatoires chroniques de l'intestin, les MICI, avec Caroline Paré, son invitée.
17: Professeur Julien Kirgesner, bonjour. Bonjour.
18: Vous êtes gastro-entérologue à l'hôpital Saint-Antoine APHP à Paris. L'incidence des maladies inflammatoires chroniques de l'intestin continue d'augmenter. Est-ce que l'on sait pourquoi il y a de plus en plus de personnes qui sont atteintes soit de maladies de Crohn, soit de rectocolite hémorragique?
17: Oui. Donc en fait, ces maladies ont apparu autour du début du XXe siècle et on sait que c'est le mode de vie occidental qui impacte fortement le risque de ces maladies, avec notamment l'alimentation. La nourriture ultra transformée qui aujourd'hui est bien identifiée comme un facteur de risque de développer une maladie inflammatoire chronique intestinale, ainsi que la pollution. On a du mal à individualiser des éléments spécifiques, mais on a des études qui montrent bien que c'est ce mode de vie qui impacte le risque. Donc ça explique en tout cas l'augmentation.
18: Alors plus de patients concernés par les MICI, pourtant on en parle rarement. Comment l'expliquer ?
17: Oui. C'est vrai que ces symptômes, ils peuvent être tabous pour les patients, avec des douleurs abdominales, une diarrhée, donc des selles liquides, avec du sang potentiel, des urgences, devoir aller très rapidement aux toilettes. Et pour les patients, ça peut être difficile d'en parler auprès de son entourage. Et l'objectif, justement, d'aujourd'hui, je pense, c'est de réussir à libérer la parole, faire en sorte que les patients ne se sentent pas, en tout cas, puissent parler, en tout cas, de leurs symptômes librement.
18: Et sans être stigmatisés, sans honte. Merci beaucoup. Professeur Julien Kirgesner, vous êtes aussi directeur d'une équipe de recherche en épidémiologie à Sorbonne Université. Demain, nous allons parler d'une maladie à la fois rare et potentiellement grave, l'hémophilie. Quelle prise en charge, quel accompagnement pour mieux vivre avec cette maladie génétique? On se retrouve à 9h10 et 1h10 temps universel, à toute heure en podcast sur l'appli RFI Pure Radio.
19: À tout à l'heure, Caroline Paré. Le retour de l'actualité africaine dans moins de 3 minutes. Mais d'abord, de la musique. C'est dans notre playlist du mois sur RFI. Le chanteur Youma Dash, qui s'est d'abord fait connaître avec le groupe MPR, qu'il a cofondé en 2016 à Kinshasa, avant de poursuivre sa carrière en solo. Le voici sur ce titre aux airs de rumba congolaise et de hip-hop. Ça s'appelle Nalo Banini, Youma Dash, sur RFI.

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1: Et maintenant, je crois que nous allons pouvoir vous quitter, auditeurs amis, en vous souhaitant une excellente journée à tous.
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2: 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Et pour débuter cet événement en grande pompe, ne manquez pas le 29 mai à l'Espace Aragon le concert Otilie B en boucle. 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Une célébration qui mettra en vibration vos cordes sensibles. Sur scène, elle sera accompagnée de choristes, bassistes, percussionnistes, guitaristes, soufflants, en tout genre. Et ça se passe bien sûr le 29 mai du côté de l'Espace Aragon à Villarbonneau dans le cadre du festival de jazz à Barreau.
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3: Jean-Marie Le Guinot a eu le déclic pour la photographie lorsque son père a acheté un agrandisseur pour développer des négatifs en noir et blanc. Depuis, Jean-Marie a toujours un appareil argentique dans sa poche pour immortaliser des instants de vie au cours de ses balades. Ses œuvres sont à voir à la bibliothèque de Sainte-Marie-d'Alois jusqu'au 8 juillet.
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3: Sur Radio Grésy Vaudan, un poème enchanté, suivi d'un dicton avec le prénom du jour. Il y a 100 000 ans. 100 000 ans, si tu comptes sur le bout de tes doigts, ça fait beaucoup pour savoir combien ça fait. Ce n'est pas la peine, tu y passerais un an. C'est à ce moment que se firent les débuts de la mode. Les défilés avaient lieu sur un lac glacé. Une mode en peau de bête, en peau de serpent. Tu comprendras que l'on ne pouvait pas simplement s'habiller d'une peau de chagrin, vu que cela se faisait en plein air. Et avec des températures en dessous de zéro, il n'y avait pas de quoi se mettre en maillot. Et on n'insistait pas trop sur les tenues légères, le temps se prêtait plutôt à la fourrure et à la laine. Je crois qu'elle mettait les chromillonnes des boucles d'oreilles en silex taillé. Comme tu vois, elles utilisaient déjà le piercing. Bien sûr qu'il existait des top modèles pour présenter les collections. On se servait des peaux d'animaux qui vivaient à quelques journées de marche. La roue n'avait pas encore été inventée et on n'échangeait pas comme aujourd'hui en pays froid et pays chaud. Et puis, il n'y avait pas de pays. Et peut-être même que c'était mieux comme ça. Sauf que lorsqu'un groupe avait un territoire, fallait déjà pas trop y mettre les pieds. Ça, c'est une mode qui n'a pas changé. 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

0: l'interview petit déjeuner. Les rediffusions de la télé au placard. Tous les amateurs de la nature, ce sujet va vous intéresser pour sûr, puisque nous allons recevoir donc l'association France Nature Environnement Isère, qui en mai et juin vous propose toute une multitude de sorties naturalistes découvertes autour de la biodiversité et des moments conviviaux qui, pour sûr, vous raviront. On va notamment parler de la fête de la nature qui se tient du 20 au 25 mai de partout en France. On va découvrir tous ces petits événements tout de suite avec Marion Coutances. Bonjour Marion.
1: Bonjour Ismaël.
0: Et merci d'être avec nous aujourd'hui. Marion, tu es chargée d'animation et de vie associative à France Nature Environnement Isère, une association donc nationale mais qui œuvre donc depuis 1972, si je ne me trompe pas, pour une meilleure protection de la nature dans un objectif d'intérêt général. Est-ce que pour commencer, je peux te laisser nous rappeler un peu quelles sont plus précisément les missions, les activités de FNE?
1: Oui, alors comme tu disais, FNE, c'est une ancienne association qui s'appelait FRAPNA auparavant, mais elle a bien été créée en 1972. C'est devenu FNE depuis 2012. Et les missions ont évolué, mais sont quand même souvent les mêmes. Donc globalement, c'est la lutte contre toute forme de pollution, dégradation des espaces naturels, dégradation des espèces. En Isère, on a deux grands pôles, la préservation des milieux naturels, la biodiversité, avec de la veille écologique et avec aussi des actions juridiques. Et on a un gros pôle sensibilisation et éducation à l'environnement, auprès de scolaires, auprès du grand public, auprès de tout public et de tout âge. Et ça passe notamment par un festival de films, des 24 heures naturalistes et des sorties ponctuelles, soit lors des événements comme la fête de la nature ou lors de notre programmation annuelle classique.
0: Magnifique. Et toi, en tant que chargée d'animation de vie associative, ton rôle, c'est justement de développer tout ce genre d'événements pour sensibiliser le public, c'est ça?
1: Oui, c'est ça. Alors du coup, on a différentes approches. Comme je te disais, il y a l'aspect un peu plus culturel avec le festival de films. On a l'aspect beaucoup plus naturaliste avec les 24 heures naturalistes, avec des prospections, des inventaires et des sorties grand public. On a une approche plutôt scolaire avec des partenariats avec des écoles, avec les collectivités qui permettent en tout cas de sensibiliser au long terme sur plusieurs thématiques les écoles, les scolaires. Et voilà.
0: Voilà. Peut-être très rapidement parler de ces temps forts un peu annuels que vous faites, mais qui vont arriver dans un peu plus longtemps. On aura l'occasion d'en reparler, mais là, tu viens de citer les 24 heures naturalistes, le festival de films aussi. Peut-être rappeler rapidement les dates et puis qu'est-ce que c'est grossièrement, avant qu'on détaille un peu plus le reste.
1: Oui. Alors, les 24 heures naturalistes, c'est un événement, on va dire, pour le grand public, mais également pour les spécialistes et les amoureux du naturalisme, de la biodiversité. Cette année, ce sera le samedi 6 juin dans la commune de Saint-Maximin. Il y a plus d'une vingtaine de partenaires lors de cet événement, principalement des associations naturalistes, qui vont venir et proposer des inventaires, c'est-à-dire des prospections. On va aller voir sur des terrains, des prairies sèches, des zones humides, des étangs, de la forêt, pour voir toutes les espèces animales et végétales qui y vivent. Et on va également proposer du coup des sorties grand public pour sensibiliser auprès de ces différentes espèces, de leur écologie, de leurs besoins et des impacts sur ces espèces et ces milieux.
0: Ça sera donc le samedi 6 juin, les 24 heures naturalistes.
1: C'est la journée.
0: C'est de 7h à minuit d'ailleurs. Pourquoi une si grande plage horaire?
1: Eh bien parce que les différentes taxons, du coup les différents groupes d'espèces, ils aiment bien vivre à différents moments de la journée. Les oiseaux se réveillent assez tôt. En plus, là, c'est la période des amours. Du coup, ils commencent à chanter, on va dire, relativement tôt, vers 5-6 heures du matin. Du coup, c'est vraiment le moment où si on décide d'aller voir un peu toutes les espèces d'oiseaux qu'il peut y avoir, d'aller les écouter à ce moment-là parce que c'est plus facile de les reconnaître et de les voir également. Et jusqu'à minuit parce que y a toutes les espèces nocturnes avec les rapaces nocturnes, avec les chauves-souris et avec les papillons de nuit qu'on peut apercevoir à ce moment-là et du coup les déterminer. C'est pour ça qu'il y a une très grande amplitude horaire sur cet événement.
0: Magnifique.
1: On a pour tous les goûts et tous les horaires.
0: Trop bien. C'est la beauté de la biodiversité. Donc, ça sera le 6 juin. On aura l'occasion d'en reparler dans tous les cas. Mais vous pouvez d'ores et déjà noter cette date, les amis. Et puis, vous pouvez aussi noter même, je crois que c'est en novembre, que ce sera le festival de films Nature-Environnement.
1: Oui, le festival Nature et Environnement, du coup, de France Nature Environnement. Exactement, c'est fin novembre. Ce sera du 22 au 29 novembre. Du coup, c'est du dimanche au dimanche. Ce sera principalement à l'Avant-Scène, à Saint-Égrève, dans le cinéma Le Club à Grenoble et au Jeu de Paume à Vizille pour la clôture. C'est
0: Magnifique.
1: globalement la même répartition que les années précédentes, avec du coup une spécialité pour cette année, parce que ce sera la 40e édition et les 50 ans du Festival Film Nature et
0: OK.
1: Environnement. Donc voilà, un bel anniversaire, ce qui va nous permettre aussi de faire une petite rétrospective sur tout ce qui s'est passé lors des précédents festivals et de continuer à sensibiliser sur la biodiversité, sur les enjeux environnementaux en général.
0: Voilà pour les temps forts donc avec FNE Isère. On aura l'occasion d'en reparler encore une fois. D'ici là, vous pouvez aller checker le site internet FNE-aura.org si je ne me trompe pas. Mais tout de suite, on va s'attarder un petit peu plus sur la fête de la nature qui a lieu en mai. C'est un grand rendez-vous annuel dédié à la biodiversité qui a lieu depuis 2007. C'est la 20e édition. Est-ce que tu peux nous expliquer un petit peu plus de quoi il s'agit, d'où naît cet événement et voilà, qu'est-ce que c'est dans les grandes lignes?
1: Alors cet événement, c'est vraiment un rendez-vous annuel dédié à la biodiversité. C'est un mouvement national, un grand collectif qui va permettre de répertorier et de communiquer plus largement autour de toutes les sorties et activités en lien avec la nature. Nous, comme tu le disais, c'est depuis 2007 et ça permet de vraiment mettre en lien tous les acteurs qui permettent de faire de la sensibilisation à la nature. Donc là, cette année, c'est du 20 au 25 mai. Les animations, les activités sont gratuites et vous retrouverez l'ensemble des activités sur le site Fête de la Nature. C'est un label et ça
0: Ok.
1: permet de mettre en avant toutes les possibilités et de mieux communiquer pour que le grand public soit un peu plus au courant de ce qui se fait près de chez eux.
0: Magnifique. Et ouais, en effet, il y a tout plein d'associations qui proposent donc des sorties, des événements. Vous en proposez trois entre le 20 et le 23 mai. Est-ce que tu veux peut-être les détailler un petit peu ou juste nous en parler un peu?
1: Alors effectivement, on propose trois sorties. La première, c'est découverte du parc Jean Verlac. C'est dans le quartier Villeneuve à Grenoble. Ce sera le mercredi 20 mai de 15h à 17h. Ça permet de découvrir la nature de proximité, ce qu'on appelle un peu la biodiversité ordinaire, mais elle n'est pas si souvent ordinaire, elle est souvent plutôt surprenante. Surtout dans ce parc de ville, il y a quand même beaucoup d'espèces d'oiseaux, des oiseaux nicheurs qu'on peut, j'espère, vous pourrez peut-être apercevoir des petits dans leur nid. Il y a une mare avec du coup des amphibiens, des libellules qu'on peut apercevoir d'assez proche. Donc voilà, c'est un bon moyen de découvrir la biodiversité juste à côté de chez soi. Ça, du coup, ce sera vraiment l'après-midi, le mercredi 20 mai de 15h à 17h. C'est ouvert à tout public, grand public, mais également du coup aussi pour les enfants. Voilà, ce sera sortie familiale.
0: Trop bien.
1: L'autre sortie, ce sera les secrets de l'étang de mai. Ce sera le samedi 23 mai, de 9h30 à 12h30, à Tulin. C'est sur l'espace naturel sensible de l'étang de mai. En gros, cet espace naturel sensible, c'est un ancien méandre de l'Isère qui a été coupé. Et du coup, maintenant, c'est devenu des prairies, un boisement humide. Et ça permet vraiment l'accueil de biodiversité assez spécifique, comme des libellules ou des papillons particuliers. En termes d'oiseaux, on va avoir les oiseaux qui aiment bien les zones humides ou les milieux aquatiques. On a du héron, on a des petits oiseaux, des petits passereaux, c'est des petites rousserolles et effarvates. C'est très dur de les voir, mais on peut les entendre beaucoup parce qu'elles chantent pas mal. Et il y a aussi des oiseaux un peu plus particuliers. Il y a un grand migrateur tout jaune, très très beau, qui s'appelle le loriot d'Europe, qui est aussi là-bas en période estivale. Là, j'espère qu'on le verra parce que du coup, il reviendra tout juste de sa migration. Et sinon, il y a aussi de la loutre d'Europe qui a été vue sur ce site. Donc, je ne sais pas si on aura la chance de la voir, mais en tout cas, on en parlera. En tout cas, il y a plein de secrets et d'espèces un peu particulières sur ce site. Donc, ce sera super. Et la dernière sortie, du coup, c'est le même samedi 23 mai, mais au soir, de 19h30 à 22h30. Et ça, ce sera dans Grenoble. Ce sera dans le Jardin des Plantes de Grenoble, du coup, juste à côté du Muséum d'Histoire Naturelle. Et là, ce sera ma collègue Anaëlle qui vous proposera d'aller à la rencontre des insectes, des oiseaux et des chauves-souris. Du coup, tous les animaux nocturnes, en tout cas crépusculaires, qu'on peut voir en ville. Ce sera des petits créneaux de 30 minutes, en tout cas à partir de 19h30. Et le dernier créneau, c'est 22h. Voilà.
0: Magnifique. Ça nous fait trois sorties, donc...
1: J'ai oublié de dire qu'il faut s'inscrire auparavant pour ces sorties, pour qu'on puisse vous envoyer, en tout cas, toutes les informations logistiques, au voiturage ou autre. Et pareil, les inscriptions sont sur le site de FNU Isère.
0: Magnifique.
1: FNU aura dans la rubrique Isère.
0: Et c'est gratuit, donc toutes ces sorties sont gratuites.
1: C'est gratuit. Tout est gratuit.
0: Donc foncez les amis, foncez sur le site et vous retrouverez toutes les sorties. Enfin les sorties, c'est vous pouvez les retrouver sur le site fêtesdelanature.com si je ne me trompe pas.
1: Voilà. Oui, si. Les deux.
0: Magnifique.
1: Fêtes de la nature.
0: Trop bien. Et bien voilà. Et puis foncez. Merci beaucoup pour toutes ces infos, Marion. J'avais encore une question. Je ne sais pas si tu sais. Aujourd'hui, c'est la Journée mondiale des espèces menacées, le 11 mai. Je ne sais pas s'il y a quelque chose à dire là-dessus. Est-ce que, à ta connaissance, on en retrouve certaines ici, par exemple, des espèces menacées en Isère?
1: Oui, effectivement. Malheureusement, la plupart des chiroptères, du coup, des chauves-souris, sont menacées en France et en Isère. Du coup, si vous venez sur la piste des animaux de la nuit, Annaëlle vous en parlera bien à ce moment-là. Pareil concernant les reptiles et les amphibiens sur l'étang de Mai, c'est aussi des espèces, la plupart qui sont menacées en France, principalement pour des raisons d'artificialisation, de changement d'utilisation des sols. L'impact humain fait qu'ils ont beaucoup moins d'espace pour vivre, pour se reproduire, pour s'alimenter. C'est ça la principale cause, donc on pourra en reparler plus en détail, mais oui, lors de ces sorties, on en parle, et notamment sur les espaces protégés, là, comme l'espace naturel sensible de l'étang de Mai, c'est un peu des espaces de quiétude pour toutes ces espèces qui se retrouvent peut-être un petit peu moins à cause de tous les impacts, et là au moins c'est des espaces où ils sont un peu plus tranquilles pour faire leur vie.
0: La fête de la nature, donc, à retrouver du 20 au 25 mai en Isère. Pour soutenir l'association FNE Isère, les amis, vous pouvez simplement adhérer à l'association ou même faire des dons si vous souhaitez régaler. Tout ça, ça se passe encore une fois sur le site internet fne-aura.org. Vous y retrouverez également toutes les infos, les actus de l'association. Et sinon, je crois qu'il y a des réseaux sociaux aussi, Marion.
1: Oui.
0: Voilà.
1: Oui.
0: Donc,
1: on a une page Instagram et une page Facebook.
0: Magnifique. Eh bien, merci beaucoup Marion Coutances. Je rappelle que tu es chargée d'animation et de vie associative pour FNE Isère. Je ne sais pas si tu souhaitais rajouter une dernière chose ou tout est dit.
1: C'est tout bon pour moi. Merci beaucoup Ismaël pour cette invitation.
0: Ouais, grand plaisir et à bientôt. Merci.
1: À bientôt.
0: Salut.

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1: Bonjour à vous, bienvenue. RFI Matin commence tout de suite. 3 heures d'infos qui nous emmèneront aujourd'hui, bien sûr, en République démocratique du Congo, où l'on suit l'évolution de l'épidémie d'Ebola. Également au programme, un entretien exceptionnel ce matin. Maya Sandu, la présidente de Moldavie, est la grande invitée internationale d'RFI. Rendez-vous à 8h20 pour cette interview, durant laquelle il va notamment être question de la Russie. Le président russe, lui, est en Chine. C'est à la une du journal. Bonjour, Julien Coquelin-Rohem.
3: Bonjour Andréane, à la une des relations à un niveau sans précédent, salué par Vladimir Poutine, le président russe, est à Pékin où il rencontre Xi Jinping pour réaffirmer la solidité du partenariat entre les deux pays. Il s'est renforcé depuis le début de la guerre en Ukraine et Kiev a dû s'y adapter. La défense ukrainienne cherche aujourd'hui notamment à s'affranchir des derniers composants chinois dans ses drones. Reportage dans un instant. Aux États-Unis, une victoire personnelle pour Donald Trump. La défaite cinglante de l'un des derniers élus républicains qui s'opposaient à lui au Congrès, le représentant du Kentucky, Thomas Massey, sèchement battu cette nuit à la primaire républicaine pour les élections de mi-mandat au mois de novembre. Dans l'actualité également, l'alerte de l'OMS sur l'ampleur et la rapidité de l'épidémie d'Ebola. L'Organisation mondiale de la santé formule aujourd'hui ses recommandations. La suite de notre série de reportages dans le Cabo Delgado et les exactions présumées des forces armées du Mozambique face au Chebab. Et puis la consécration des Gunners en Angleterre. Arsenal, sacré hier champion, 22 ans après son dernier titre en Première Ligue, c'est du football.

0: poignée de main chaleureuse, un passage en revue des troupes et une salve de canons au pied du Palais du Peuple.
1: Une semaine après la visite de Donald Trump à Pékin, Vladimir Poutine, aussi bien accueilli que lui ce matin par le président chinois Xi Jinping, une nouvelle rencontre entre les deux hommes pour réaffirmer la solidité de leurs liens. Le président russe évoque une dynamique forte et positive et des relations à un niveau sans précédent, relations inébranlables malgré les épreuves. Salue de son côté Xi Jinping, une proximité assumée donc entre la Chine et la Russie malgré la guerre en Ukraine et les appels des alliés de Kiev pour que le président chinois fasse pression sur Moscou. Le partenariat Russie-Chine s'est au contraire renforcé depuis 2022 et l'Ukraine a dû s'y adapter. Son industrie de défense était avant le conflit très dépendante de la Chine. Elle produit désormais massivement ses propres drones et cherche même à se libérer complètement des dernières pièces chinoises qui les composent encore. C'est le cas de l'un des acteurs clés, le fabricant Skyfall, dont Lucas Lazo a pu visiter les locaux. Reportage.
2: Skyfall ouvre discrètement ses portes. Les fabricants de drones sont des cibles pour la Russie. Comme dans un musée, les différents prototypes plébiscités par les soldats sont exposés aux visiteurs.
3: Si l'on parle des P1 Sun, des vampires et d'autres modèles, nous avons des versions entièrement ukrainiennes. Pas encore dans les volumes nécessaires pour couvrir tous les besoins, mais ces modèles existent et sont déjà déployés.
2: Ce responsable de la communication souhaite rester anonyme. Il nous explique qu'à terme, l'objectif est de nationaliser l'intégralité de la chaîne de production.
3: Nous avons un projet appelé Non-China. Nous essayons donc de localiser autant que possible la production. Je dirais que tous les drones produits par Skyfall sont fortement localisés et contiennent un très faible pourcentage de composants chinois.
2: Largement réduite, depuis le début du conflit, la dépendance à la Chine n'est pas pour autant surmontée et l'Ukraine importe toujours des batteries au lithium et certains éléments microélectroniques essentiels à ces drones de combat.
3: Pour les lots importants que nous devons livrer à l'armée ukrainienne, nous combinons les composants. Cela peut être 100% ukrainien ou encore un mix de composants ukrainiens et d'importation.
2: Afin de réduire encore cette dépendance, Kiev se tourne désormais vers Taïwan, principal producteur de microconducteurs et depuis quelques mois, un partenaire essentiel de l'Ukraine. Lucas Lazo, Kiev, RFI.
1: Et alors qu'en Ukraine, une attaque russe sur Dnipro a fait cette nuit 2 morts et 6 blessés, peu de chances pour que Xi Jinping fasse pression à Pékin sur Vladimir Poutine. Sur ce dossier, les deux hommes n'en ont pas moins évoqué la situation internationale. Le président chinois juge ce matin qu'une reprise du conflit au Moyen-Orient serait inopportune.
0: Alors que Donald Trump a de nouveau menacé de frapper l'Iran hier.
1: Malgré les appels du Qatar à donner du temps à la diplomatie, le président américain entretient le flou sur le délai qu'il serait prêt à accorder à Téhéran pour revenir à la table des négociations. 2 ou 3 jours, ou peut-être au début de la semaine prochaine, dit-il. L'Iran menace en retour d'ouvrir de nouveaux fronts contre les États-Unis en cas d'une reprise des frappes, alors que le vice-président américain J.D. Vance évoque de bons progrès dans les discussions.
0: Donald Trump qui a encore montré cette nuit, Julien, la mainmise qu'il a sur son parti aux États-Unis.
1: C'est une menace fréquemment brandie par le président américain face aux élus républicains qui refuseraient de rentrer dans le rang, celle de les forcer à une primaire avant les élections pour les faire remplacer par un candidat MAGA. C'est ce qui est arrivé cette nuit à Thomas Massie, élu du Kentucky à la Chambre des représentants. Il était peut-être le dernier des républicains à pouvoir s'opposer à Donald Trump au Congrès. Mais c'est fini. Bonjour Vincent Souriau.
4: Bonjour.
1: Thomas Massie, sèchement battu cette nuit par son rival Ed Galrain à la primaire républicaine dans le Kentucky. Ce n'est donc pas lui qui portera les couleurs du parti aux élections de mi-mandat en novembre. Et c'est une victoire personnel pour Donald Trump.
4: Oui, parce que le président américain avait tout donné pour le faire battre. Il avait d'abord soutenu son adversaire, un ancien membre des forces spéciales. Donald Trump s'était même déplacé en personne dans le Kentucky au mois de mars pour faire campagne contre Thomas Massie. Il l'avait encore insulté cette semaine sur les réseaux sociaux. Et surtout, les lobbies pro-Trump avaient dépensé des millions de dollars contre lui en spots télévisés, campagnes publicitaires, etc. Ce qui a fait d'ailleurs de cette primaire la plus chère de l'histoire de la Chambre des représentants.
1: Et la Maison-Blanche a fini par le faire tomber.
4: Oui, la discipline des électeurs trumpistes a été trop forte, même si Massie était élu depuis 2012 dans le Kentucky, c'était un poil à gratter beaucoup trop gênant pour Donald Trump. C'est lui, Massie, qui a bataillé pour faire publier les dossiers Epstein. Il a voté contre le projet phare de Donald Trump sur la fiscalité. Il a demandé que le Congrès soit saisi sur la guerre en Iran, et ainsi de suite. Autrement dit, c'était un empêcheur de tourner en rond, et c'est devenu un traître pour les ultras du Parti républicain. Et on voit bien que, même si Donald Trump dévisse dans l'opinion américaine, américaine en général. Il conserve une vraie mainmise sur sa formation politique puisqu'il est parvenu petit à petit depuis quelques mois à écarter la quasi-totalité des élus républicains qui osaient encore se mettre en travers de sa route d'une manière ou d'une autre. Il perd les indépendants, Donald Trump, mais sa base électorale reste très solide et elle continue de suivre ses consignes quoi qu'il en coûte.
1: Vincent Sorio à Washington pour RFI. Merci beaucoup.
0: Les États-Unis qui ouvrent leurs portes aux footballeurs congolais malgré l'épidémie d'Ebola.
1: Alors que Washington a annoncé lundi l'interdiction d'entrer dans le pays des ressortissants étrangers passés par la République démocratique du Congo, l'Ouganda et le Soudan du Sud. Au cours des 21 derniers jours, délai d'incubation du virus Ebola, les autorités américaines annoncent finalement que l'équipe de RDC qualifiée à la Coupe du Monde de cet été pourra bien y participer. Sur le front de la lutte contre l'épidémie, la République démocratique du Congo dénombre 136 décès probables et 543 cas suspects. L'Ouganda fait état d'un cas suspect et d'un mort confirmé. L'Organisation mondiale de la santé alerte sur l'ampleur et la rapidité de l'épidémie. Elle doit annoncer aujourd'hui ses recommandations. Le respect des gestes barrières en fera sans doute partie. Se laver les mains, ne plus se serrer la main ou encore éviter la transmission des draps et des vêtements ou le contact avec les corps des personnes décédées.
0: Sur RFI, on continue aussi, Julien, notre série de reportages au Mozambique ce matin.
1: Et dans le Cabo Delgado, à l'extrême nord du pays, la région en proie depuis près de 10 ans à la violence des Chebab, groupe armé qui a prêté allégeance à l'État islamique. Face à eux, les FADEM, les forces armées du Mozambique, et entre eux, les habitants pris en étau, car les exactions de l'armée contre les civils ont aussi été documentées, notamment par Amnesty International dans un rapport daté de 2021. Et sur place, c'est un reportage de notre envoyé spécial, Gaël Lalex.
5: Les Chebab se cachent entre autres dans les îles Kirimbash, au large du Cabo Delgado. La marine mozambicaine patrouille donc quotidiennement. Assa Mouchila est pêcheur. En mars, il a vu 13 collègues mourir sous les tirs de l'armée au large de Mocimboa d'Apraia.
6: Après avoir vu qu'il n'y avait pas d'armes dans les bateaux, les soldats ont laissé partir les pêcheurs. Mais ils s'étaient à peine éloignés de 5 mètres que les soldats ont commencé à tirer. Ils les ont poursuivis jusqu'à tous les tuer. Seul un pêcheur a survécu.
5: En ville, les soldats sont aussi coutumiers de contrôles musclés. Fariza, une habitante de Mocimboa d'Apraia, a assisté à l'un d'entre eux.
7: Ils passaient dans mon quartier et ils ont croisé un homme. Ils lui ont demandé ses papiers. Il ne les avait pas sur lui. C'était un pêcheur. Il revenait de la plage. Alors ils l'ont battu, très fort. Je ne sais même pas si cet homme en est ressorti vivant ou mort.
5: Plus de 3000 km séparent le Cabo Delgado de Maputo, la capitale. Cette région, la plus pauvre du pays, a toujours été délaissé par les autorités, selon Ali Caetano du Centre pour la démocratie et les droits de l'homme.
8: Notre armée ne s'identifie pas à tout le territoire. Nos forces ne parlent pas la langue locale. Elles ont des préjugés ethniques. Elles n'ont pas le sentiment que ce conflit est national. Certains disent, cette guerre n'est pas la mienne. Je ne suis pas venu me battre pour cette ethnie.
5: Les autorités mozambicaines ont toujours nié les accusations d'abus des droits de l'homme à l'encontre de leurs forces armées. Gaël Lalex, de retour de Mocimboa d'Apraia, Nairobi, RF.
0: En bref, les 430 membres de la nouvelle flottille pour Gaza transférés en Israël.
1: Après leur interception lundi en toute illégalité par l'armée israélienne dans les eaux internationales au large de Chypre, une cinquantaine de bateaux tentaient pour la troisième fois de briser le blocus israélien imposé à la bande de Gaza. Leurs passagers font donc route vers l'État hébreu où ils pourront rencontrer leurs représentants consulaires, selon le ministère israélien des Affaires étrangères.
0: En France, c'est un contre-la-montre lancé par l'exécutif au Parlement.
1: Pour changer les règles du vote en Nouvelle-Calédonie, à moins de 6 semaines des élections provinciales dans cet archipel français de l'océan Pacifique, la réforme du corps électoral pour l'élargir avait été l'étincelle des émeutes il y a 2 ans. Une loi constitutionnelle a échoué à l'Assemblée début avril, mais le gouvernement veut faire passer en urgence une modification plus limitée. La réforme adoptée lundi au Sénat passe aujourd'hui à l'Assemblée. Carlota Morteo.
9: Les 10 569 natifs calédoniens nés après 1998 et aujourd'hui privés du droit de vote sur le Caillou, pourront-ils voter le 28 juin ? Sans doute. Sauf surprise, seuls les insoumis alliés du FLNKS indépendantiste voteront contre et promettent d'être nombreux dans l'hémicycle. Mais le gouvernement devrait pouvoir compter sur la droite, les socialistes et semble-t-il sur l'extrême droite. Dans une assemblée aussi fracturée, tout dépendra de la mobilisation des troupes. Le point le plus sensible, c'est l'amendement sur les conjoints. 1000 personnes environ, époux et résidents depuis plus de 5 ans, déposé par le député Loïc. loyaliste Nicolas Merzdorf, il veut pousser le dégel électoral un cran plus loin. Au Sénat, cette ouverture a été rejetée, pas seulement par la gauche. Des élus du Bloc central sont mal à l'aise. Erwan Malanon, député Modem.
10: Le problème, c'est ça, c'est que quand vous arrivez à un consensus issu d'une négociation, issu d'un travail, je pense qu'il faut s'y tenir. Sans doute pour M. Merzdorf, cette ouverture du corps électoral n'est pas complètement satisfaisante, mais c'est le principe de tout compromis.
9: Si l'amendement passait l'épreuve du feu de l'Assemblée, le texte irait alors en commission mixte paritaire à 6 semaines des élections provinciales.
1: Carlotta Morteo.
0: Et puis en foot, la consécration pour Arsenal en Angleterre.
1: Les Gunners ont officiellement remporté la Première Ligue hier. Et cela sans jouer, ils ont profité de la contre-performance de leur rival Manchester City, tenu en échec à Bournemouth pour être sacré. La fin d'une longue attente de 22 ans pour le club londonien et ses supporters, Cédric De Oliveira.
11: C'est un sacre vécu à distance, mais les Gunners l'ont savouré. Dans une vidéo partagée sur les réseaux sociaux d'Arsenal, on y voit les joueurs et le staff exulter au coup de sifflet final du match entre Bournemouth et Manchester City. Un partout insuffisant pour que les Mancuniens puissent encore contester le titre aux Londoniens. À une journée de la fin, Arsenal et son entraîneur Mikel Arteta comptent 4 points d'avance et ce titre vient consacrer leur régularité autour d'une défense de fer. 26 buts encaissés et une gestion de la fin de saison meilleure que celle de leurs rivaux. Vaincu, Pep Guardiola a tenu d'ailleurs à rendre hommage à ses adversaires.
12: Congratulate Arsenal.
13: Je félicite Arsenal, je félicite Mikel Arteta et son staff. C'est un titre complètement mérité. J'aurais voulu qu'on fasse durer le suspense jusqu'au dernier match, mais c'était trop dur. On était trop fatigués.
11: Pas épargné par les blessures, Manchester City a fini la saison éreintée. Pour Arsenal, c'est le soulagement 22 ans après le dernier titre remporté par les Invincibles de Thierry Henry, Dennis Bergkamp ou encore Kolo Touré. La saison des Gunners est déjà réussie mais n'est pas encore terminée. Elle pourrait être historique en cas de victoire en finale de la Ligue des Champions face au PSG le 30 mai.
1: Voilà, une finale de Ligue des Champions qui aura lieu à Budapest face donc au PSG tenant du titre. Arsenal n'a jamais remporté la compétition et pourrait donc réaliser un doublé historique, Andréane.
0: Le foot sur RFI, on en parle ce matin avec Pauline Guillou, le journal des sports à suivre dans une demi-heure sur notre antenne. Merci Julien Coquelrem. RFI Matin avec vous jusqu'à 10h. Bienvenue si vous nous rejoignez au programme de cette matinée d'information. La République démocratique du Congo avec l'épidémie d'Ebola. On en parle bien sûr ce matin. 136 décès vraisemblablement attribués au virus. 543 cas suspects. Le bilan, les mesures prises et la situation sur le terrain, notamment en Ituri. On sera à Bunia dans le prochain journal où les prix de certains produits explosent.
14: Par exemple, le cachinet qui s'est vendu à 500 francs au marché. Maintenant, ça se va au prix double, à 1 000 francs. Les désinfectants qui étaient à 4 000 francs, vous trouvez maintenant à 8 000 francs et à 10 000 francs.
0: Un sujet à écouter à 7h30. Notez aussi à 10h10, la première partie d'Appel sur l'actualité est entièrement consacrée à cette nouvelle épidémie d'Ebola en RDC. Le virologue Jean-Jacques Mouyembe de l'INRB de Kinshasa, lui qui a co-découvert le virus Ebola, répond à vos questions. Vous nous contactez dès maintenant. Ils ont réaffirmé la force de leur relation, Vladimir Poutine et Xi Jinping. Une rencontre à Pékin ce matin sur laquelle on revient largement. On appelle Cléa Broderst dans la capitale chinoise à 9h et Anissa El-Jabri à Moscou à 8h. La Russie qui a frappé l'Ukraine cette nuit et qui étend son ombre sur la Moldavie, le pays candidat pour intégrer l'Union européenne. Sa présidente est notre grande invitée internationale ce matin, Maya Sandu, que vous avez rencontrée à Strasbourg, Daniel Valot.
15: Oui, au Parlement européen où Maya Sandu a été l'une des toutes premières personnalités à être décorée de l'ordre du mérite européen, aux côtés par exemple d'Angela Merkel, de Lech Walesa ou encore de Volodymyr Zelensky. Maya Sandu incarne d'une certaine manière à elle seule cette volonté de la Moldavie de tourner le dos à la Russie et de rejoindre l'Union européenne, mais de nombreux obstacles se présentent sur ce chemin, et notamment le fait que des soldats russes continuent encore aujourd'hui d'être présents en Transnistrie, le petit territoire qui a fait sécession de la Moldavie dans les années 90. Et puis nous parlerons avec Maya Sandu de cette idée qu'elle a soutenu récemment de fusionner son pays avec la Roumanie voisine. Autre façon à ses yeux d'arrimer son pays à l'Europe et à l'idéal démocratique que l'Europe continue d'incarner à ses yeux.
0: Un entretien réalisé avec nos confrères de la Deutsche Welle à écouter tout à l'heure à 8h20, heure de Paris, RFI Matin, ce mercredi 20 mai, jour de fête de l'unité au Cameroun. On fait le point ensemble sur l'état d'esprit des Camerounais en ce jour et 7 mois après leur présidentielle. Rendez-vous avec notre invité Afrique dans une demi-heure, Armand Leka, et son bas à la tête du département de sociologie à l'université Yaoundé 1. La suite aussi ce matin de notre série de reportages au Mozambique, reportage dans le Cabo Delgado. Tout est à retrouver sur RFI.fr. Vous avez une partie du programme et tout de suite on ouvre une page environnement.
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0: Le terme est tristement entré dans notre langage courant. PFAS pour composants perfluorés, concrètement des polluants éternels qui, on le sait, se retrouvent dans nombre d'objets et de produits que nous utilisons, vous et moi, au quotidien, avec de nombreuses conséquences sur notre santé. Plusieurs pays tentent d'agir ces dernières années face aux PFAS, comme la Belgique. C'est le sujet de notre grand reportage du jour sur RFI, signé Raphaël Morand, et tout de suite un extrait.
16: Je vous en prie, vous pouvez rentrer dans la cabine 9 de gauche.
17: Pour rassurer la population, la Wallonie a lancé une grande campagne de dépistage.
18: Et vous venez de faire quoi là ?
16: Un test PFAS. Alors le but, c'est connaître le taux de PFAS dans mon sang.
18: Vous avez déjà pris quelques précautions chez vous dans votre quotidien ?
16: Oui. Je filtre mon eau et j'essaye d'utiliser de moins en moins de plastique et on a changé nos poils. Voilà, je vous en prie.
17: Dans quelques semaines, ces habitants recevront les résultats du taux de PFAS dans leur sang. Et s'il est trop élevé, une surveillance médicale renforcée leur sera conseillée. C'est ce que nous explique le docteur Étienne Vonnenacker, médecin généraliste dans une des communes touchées par la pollution.
19: Ok, tu tires le tube, tu le mets tout en sac.
20: Les PFAS au fond, c'est quoi ? Ce sont des perturbateurs endocriniens. On va conseiller aux personnes qui ont des taux importants de contamination de faire notamment des dosages au niveau de la glande thyroïde, peut-être des examens de dépistage du cancer du sein chez la femme, du cancer du rein et des testicules chez l'homme.
16: Attendez, parce que je vais vous mettre aussi un petit pansement.
17: Dans ce camion de dépistage mobile, les infirmières prodiguent des conseils pour réduire l'exposition au PFAS au quotidien.
16: Il faut éviter d'avoir de l'eau du robinet, si vous savez éviter de réchauffer tout ce qui est alimentaire.
0: Un extrait de notre grand reportage du jour sur RFI à écouter intégralement tout à l'heure à 19h10, heure de Paris, à retrouver aussi sur notre application RFI Pure Radio. Sur ce sujet des PFAS, comme dans d'autres, les États comme la Belgique, on le disait, s'engagent plus largement. Les engagements en faveur de l'environnement et pour contrer le réchauffement climatique se multiplient de la part des pays. Mais comment être sûr que ces engagements, ces obligations vont être respectés ? Eh bien, c'est tout l'enjeu d'une résolution soumise aujourd'hui au vote de l'Assemblée générale de l'ONU, un texte porté par l'archipel de l'océan Pacifique, le Vanuatu, menacé de disparition. Florent Guignard, c'est notre question d'environnement ce matin. Pourquoi le Vanuatu risque un jour de disparaître ?
21: Eh bien, ce sont en tout 80 îles, tout l'archipel du Vanuatu qui risque un jour d'être totalement englouti, peut-être dès la fin du siècle, si la trajectoire climatique n'est pas inversée à temps. La hausse du niveau des océans dans cette région du Pacifique Ouest, elle est 2 à 3 fois plus importante que la moyenne mondiale, et c'est évidemment dramatique. Marine Herman est océanographe au Lagos, le laboratoire océanographique de Toulouse.
22: Pour le Vanuatu, ça veut dire, depuis le début des enregistrements satellitaires, entre 5 et 11 mm par an, c'est 10 cm. En une dizaine d'années, donc sur une période plus longue, c'est plus. Et puis pour un archipel où il y a 80 îles qui culminent à quelques mètres de haut, l'impact, il est déjà visible, c'est-à-dire qu'il y a déjà des villages qui ont été évacués.
21: Des villages déplacés, une érosion des plages et de l'eau de mer, de l'eau salée qui pénètre dans les cultures, l'avenir du Vanuatu n'est pas très brillant.
0: Mais pourquoi l'océan monte plus vite au Vanuatu ?
21: Eh bien d'abord, il y a la dilatation de l'eau dans une région où il fait chaud. L'eau se dilate davantage, elle prend plus de volume, le niveau monte. Et puis, pas plus que la Terre n'est plate, l'océan n'est pas plat, non, il n'est pas au même niveau partout. Comme nous l'explique Marine Herman, qui est aussi conseillère scientifique pour le littoral et l'océan à l'IRD, l'Institut de recherche pour le développement, deux phénomènes sont à l'œuvre.
22: Un océan froid et salé, il va être moins élevé qu'un océan chaud et peu salé. Et puis après, il y a aussi les courants. Ils vont avoir un effet sur l'élévation du niveau de la mer. Par exemple, vous avez un fort El Niño Oui, effectivement, les courants vont changer. Vous allez avoir le transfert d'eau entre l'océan Pacifique et l'océan Indien qui passe par les détroits indonésiens. Normalement, celui-là, il est ralenti. Et donc, il va y avoir plus d'eau qui va s'accumuler dans le Pacifique.
21: Et puis, quand il y a El Niño, il pleut énormément. Et ça aussi, ça fait monter le niveau de l'océan.
0: Mais il n'y a pas que la montée du niveau de l'océan.
21: Ben non, comme si ça ne suffisait pas, le Vanuatu se trouve près de la ceinture de feu du Pacifique, ce qui veut dire des séismes sur une zone tectonique très active et un lent affaissement du sol. Et même si c'est quelques millimètres par an, ben à la fin, ça fait des centimètres.
0: Et puis, Florent, et puis il y a les cyclones.
21: Oui, ils sont de plus en plus virulents avec le changement climatique et leur impact est encore plus fort sur des territoires déjà vulnérables. On retrouve Marine Herman de l'IRD.
22: Si vous êtes dans une situation où le niveau de la mer a déjà augmenté de 20 cm, un cyclone qui arrive par là et qui va conduire à une élévation de façon temporaire du niveau de la mer parce que à la fois vous avez une très faible pression atmosphérique qui fait que le niveau de la mer augmente et vous avez les vents et une submersion côtière, alors l'effet va être encore pire.
21: Oui, le pire est à venir si on ne réagit pas davantage. Le pire pour toutes ces îles, tous ces états insulaires du Pacifique et de l'océan Indien, ces paysages, ces cultures, ces habitants qui seront un jour rayés de la carte. Et cette fois, l'expression ne sera pas galvaudée.
0: Florent Guignard pour la question d'environnement. Voilà, on le disait, les conditions climatiques changent et l'un des effets bien visibles du changement du climat, ce sont bien sûr les nombreuses catastrophes naturelles recensées chaque année à travers le monde. La France est touchée, bien sûr. Alors, pour tenter de faire face à ces phénomènes d'une grande ampleur, d'une grande gravité qui se multiplie, la Croix-Rouge propose des formations et vient de lancer son Catakit, un sac de secours avec dedans tout le matériel nécessaire en cas de situation urgente. Il coûte 80 euros pour une personne seule, 150 euros pour une famille de 4 personnes et l'argent récolté servira à financer les cours de premier secours. Mathilde Deparois a rencontré des bénévoles.
2: La couverture de survie, le couteau multifonction.
3: Et des compresses, des pansements ou encore un garrot, tout le matériel est rangé dans le fameux Catakit, un sac à dos rouge avec au centre le logo de l'association. Jérémy Chaligny est responsable du pôle éducation à la Croix-Rouge française. Pour lui, en cas d'urgence, le Catakit sert avant tout à se soigner.
2: Ça peut être des petits bobos, ça peut être derrière des blessures aussi plus importantes à la jambe qui vont nous empêcher par exemple de nous déplacer, de pouvoir aussi s'informer. Il se peut qu'on ait des coupures d'internet. On a pu voir ça en Espagne aussi très récemment pendant de longues heures.
3: Une coupure d'internet peut survenir lors d'une inondation. En France, la dernière date de février 2026. Près d'un quart des habitants vivent d'ailleurs en zone inondable. Alors pour s'informer, le mieux c'est d'avoir une lampe radio présente dans le Catakit.
2: On a la manivelle, c'est vraiment une dynamo. On va pouvoir utiliser le signal d'alarme.
4: Et c'est branché sur quelle radio?
2: Alors là, il y a vraiment toutes les fréquences, donc en fait, on peut derrière chercher. Hop.
23: Aux États-Unis, deuxième jour de visite du roi Charles III et de la reine Camilla à l'occasion.
24: Économie de RFI, l'offensive israélo-américaine en Iran en tout cas.
3: Aujourd'hui, toute la France métropolitaine et les Outre-mer sont touchés par des phénomènes extrêmes qui se multiplient et s'intensifient à cause de l'urgence climatique.
2: Que ce soit dans les Hauts-de-France, que ce soit beaucoup plus dans le sud, on peut penser au département de l'Aude il y a quelques années qui a été aussi ravagé par des inondations. On peut penser aux feux de forêt qui ont eu lieu en Gironde mais qui sont remontés quasiment jusqu'en Bretagne, voire même en Normandie aussi.
3: Angèle, 63 ans, est bénévole à la Croix-Rouge. Elle habite près d'une base militaire à côté d'Evreux en Normandie.
4: Ce serait quoi un peu les risques que vous auriez?
25: Tout ce qui est bombardement, s'il y avait un conflit. Dans la région, on a beaucoup d'inondations. On a pas mal aussi d'effets de tornades qui se produisent de plus en plus régulièrement.
3: Même si la retraitée est formée au risque, elle n'a pas encore tout à fait créé son sac d'urgence chez elle.
25: C'est vrai que bon, les médicaments, je les ai laissés dans la pharmacie en fait. Et les papiers, ils sont avec nous au quotidien. Donc c'est vrai qu'on sait qu'on doit y penser, mais on ne les a pas dupliqués par exemple.
3: Elle compte alors bientôt s'acheter un Catakit. Comme ça, tout est au même endroit. Si demain une catastrophe arrive, elle n'est pas du tout angoissée. Elle fait même de la prévention auprès de ses amis.
25: Ça leur fait quand même un peu peur de se dire pourquoi il nous faut absolument un sac de secours, quoi. Donc c'est amené vraiment en douceur, bien expliqué. Je pense qu'il faudrait vraiment qu'il y ait de la pédagogie qui soit faite autour de ça pour rassurer les gens, leur montrer que c'est dans leur intérêt et pas autre chose.
3: Aujourd'hui, selon la Croix-Rouge, seul un Français sur 10 est prêt en cas de catastrophe climatique ou industrielle.
0: Un reportage de Mathilde Deparois, RFI, le retour de l'info africaine dans 5 minutes. Mais d'abord, c'est notre journal de Cannes. Le 79e Festival International de Cinéma continue et vous le savez, une partie de la rédaction d'RFI est délocalisée sur la Croisette pour suivre tout cet événement. Aujourd'hui, notre journal de Cannes, c'est un film russe sur la guerre en Ukraine et le dernier long métrage de Pedro Almodovar, des films vus évidemment par les membres du jury et notamment par l'acteur franco-ivoirien Isaac de Bancolet. Sophie Torlotin nous emmène.
5: Au bas du tapis rouge, par Sean Wook. Il est accompagné de son jury, Isaac de Bancolet, acteur ivoirien.
6: Né en Côte d'Ivoire, Isaac de Bancolet est l'un des deux membres du jury représentant l'Afrique cette année. Il regarde consciencieusement les films de la compétition avec ses nouveaux camarades et notamment l'actrice irlando-éthiopienne Ruth Nega.
7: On se sent assez proche, mais je suis aussi assez proche de Zhao Chloé, de Park Chan-wook, de tout le monde. C'est une belle ensemble. En même temps, j'ai l'impression de faire partie de tout ce monde-là. Donc, je viens avec l'Afrique, oui. Je suis africain et je partirai toujours ailleurs avec l'Afrique.
6: Parmi les 22 films en lice pour la Palme d'Or, Isaac de Bancolet a découvert hier Minotaure d'Andrei Zvaginsev. Le cinéaste russe n'est pas retourné dans son pays depuis l'invasion de l'Ukraine. Dans son film, il mêle une histoire intime, une histoire de couple et la société russe sous le choc avec la mobilisation des jeunes hommes partis se battre sur le front. Andrei Zvaginsev a dû tourner son film en Lettonie.
8: Non, ça aurait été absolument impossible de faire ce film aujourd'hui en Russie, ou alors il aurait fallu le faire quasiment en caméra cachée en trompant tout le monde. Vous savez, aujourd'hui, toute voix qui tente de dire la vérité sur les faits qui sont en train de se produire est complètement censurée. La censure est complète et totale. Si en 2013, on a eu la possibilité de tourner puis ensuite de faire sortir en salle Léviathan, 10 ans plus tard, c'est devenu complètement impossible aujourd'hui de tourner ni Léviathan ni Minotaure en Russie.
6: Le Roumain Christian Mungiu a lui tourné Fjord en Norvège, mais pour les besoins d'une histoire qui oppose une famille évangélique roumaine et la société progressiste du pays nordique qui réprouve leur éducation stricte.
9: Il est devenu vraiment très compliqué de partager la société avec les autres parce que nous n'avons pas du tout les mêmes idées sur l'avenir, sur l'éducation des enfants. Parmi cette histoire, je peux parler de ce qui se passe aujourd'hui, de cette intolérance que nous avons pour les autres qui ne partagent pas les mêmes valeurs avec nous.
6: Mais hier, la compétition était plutôt tournée vers le sud.
10: Pero siempre dices lo mismo cuando terminas de escribir, ¿no?
6: Avec la projection très attendue d'Autofiction, le nouveau long métrage de Pedro Almodovar, 7e de ses films, a brigué la Palme d'Or.
26: Soy incapaz de concentrarme.
6: Sophie Torlotin, Apolline Verlon, Cannes, RFI.
0: Et on appellera Lisa Giraldini à Cannes, l'une de nos envoyées spéciales sur place dans le journal de 8h. Merci d'avoir choisi RFI ce matin. Restez avec nous.
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1: Et maintenant, je crois que nous allons pouvoir vous quitter, auditeurs amis, en vous souhaitant une excellente journée à tous.
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3: La saison culturelle de l'espace François Mitterrand de Montmélian se déplace hors les murs pour proposer le spectacle « Si tu n'étais pas là » aux tout-petits et leurs familles. L'une est très grande et plutôt lunaire, l'autre très petite et assez terre-à-terre. Jusqu'à présent, elles traçaient leur route chacune de leur côté. Mais que se passerait-il si elles se rencontraient ? C'est là toute l'histoire de « Si tu n'étais pas là » de la compagnie Dos Mundos al Arte. Ce spectacle, mêlant humour et poésie, est à destination du jeune public dès 3 ans pour un tarif unique de 5 euros. Il est à retrouver le mercredi 20 mai à 16h à l'auditorium de l'espace Léonard de Vinci à Montmélian.
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4: Du 20 au 28 mai, les amis, venez écouter des histoires de tous les horizons, récits de vie, théâtre, documentaire ou faits historiques, contes merveilleux ou mythes éternels, comptines à l'heure du café, du brunch, de l'apéro. Faites votre choix parmi les 66 rendez-vous que vous propose le Festival des Arts du Récit. Et aujourd'hui, mon choix, je l'ai fait et je vous propose d'embarquer aux côtés des pirates et de sentir le vent de liberté qu'ils laissent dans leur sillage. Découvrez la face cachée et féminine de la piraterie avec la compagnie Katea qui vous invite à hisser les voiles de son fringant vaisseau, la Belle Envolée, descendre au fond des cales et affronter la tempête depuis le bastingage, parcourir les mers du monde à la poursuite de destins exceptionnels, aussi aventureux que mystérieux. Un spectacle à retrouver le 22 mai de 18h30 à 19h30 à la médiathèque Gilbert Dallet, en entrée libre dès 7 ans et bien sûr dans le cadre du Festival des Arts du Récit du 20 au 28 mai.
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2: Sur Radio Grésivaudan, un poème enchanté, suivi d'un dicton avec le prénom du jour. Il y a 100 000 ans. 100 000 ans, si tu comptes sur le bout de tes doigts, ça fait beaucoup pour savoir combien ça fait. Ce n'est pas la peine, tu y passerais un an. C'est à ce moment que se firent les débuts de la mode. Les défilés avaient lieu sur un lac glacé. Une mode en peau de bête, en peau de serpent. Tu comprendras que l'on ne pouvait pas simplement s'habiller d'une peau de chagrin, vu que cela se faisait en plein air. Et avec des températures en dessous de zéro, il n'y avait pas de quoi se mettre en maillot. Et on n'insistait pas trop sur les tenues légères, le temps se prêtait plutôt à la fourrure et à la laine. Je crois qu'elles mettaient les chromillonnes des boucles d'oreilles en silex taillé. Comme tu vois, elles utilisaient déjà le piercing. Bien sûr qu'il existait des top modèles pour présenter les collections. On se servait des peaux d'animaux qui vivaient à quelques journées de marche. La roue n'avait pas encore été inventée et on n'échangeait pas comme aujourd'hui en pays froid et pays chaud. Et puis, il n'y avait pas de pays. Et peut-être même que c'était mieux comme ça. Sauf que lorsqu'un groupe avait un territoire, fallait déjà pas trop y mettre les pieds. Ça, c'est une mode qui n'a pas changé. 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

0: 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Mes amis, nous accueillons un acteur majeur de la diffusion de la culture en Isère, l'association MixArt qui œuvre pour la promotion et la diffusion de compagnies et de groupes de musique dans les domaines musique actuelle et des arts de la rue, ainsi que l'organisation d'événements dans la région, j'ai nommé les fameux festivals de musique Bien le Bourgeon, d'art de rue Merci Bonsoir ou encore d'humour Ciao Bravo. Si vous ne connaissez pas encore ces événements, eh bien ça tombe bien, on va en détailler un peu certains aujourd'hui. Et si vous les connaissez déjà, eh bien sachez que la billetterie pour le festival Bien le Bourgeon est ouverte. Alors foncez, parce qu'une fois de plus, ce sont des artistes incroyables que vous pourrez découvrir ou redécouvrir sur scène dans un cadre magnifique au milieu du Vercors. Bref, j'en dis pas plus, car tout de suite, eh bien nous accueillons Alanis pour parler de tout ça plus en détail. Bonjour Alanis.
1: Bonjour Ismaël et bonjour à tous. Du coup, on peut parler un petit peu plus du festival Bien le Bourgeon. Mm-hmm. Donc, pour la deuxième édition, on se retrouve à Grès-en-Vercors. Du 3 au 5 juillet, cette année, on a déplacé un petit peu les dates. Donc, on va se retrouver début juillet pour une programmation concert payante avec Kerry James, Fatal Picard, Oxmo Puccino, Les Vulvas Assassines, Les Wampas, Mariam, Dezel ou encore Acide Arabe. Donc on a vraiment de tous les styles, on a de la musique du monde, on a pas mal de rap, on a du punk, du rock, de quoi faire plaisir à tout le monde. Et ça du coup c'est seulement en soirée parce que du coup en journée, on a une programmation qui est à prix libre et qui va traiter ici d'un thème qui touche des problématiques sociales et environnementales. Cette année on a choisi le thème de la forêt. Et du coup, pour traiter cette thématique, on a du coup des spectacles, on a des animations, on a des projections, des conférences qui vont du coup traiter de la forêt. Donc on a des concerts en forêt, des concerts de musique classique, des animations scientifiques pour le jeune public. Du coup, l'ensemble des conférences, ça va traiter un peu du réensauvagement des forêts, des besoins, des usages et des projections sur le futur. Et du coup, cette programmation est 100% à prix libre. Et du coup, elle est beaucoup plus complète de ce qu'on a pu proposer pendant les autres éditions. Et là, on a commencé à vous annoncer du coup les spectacles que vous allez pouvoir retrouver, les projections. Donc, vous pouvez trouver toutes ces informations sur le site de MixArt, mixart.org, pour vous informer un petit peu sur ce qu'on vous réserve du coup en journée. Et pour celles et ceux qui ne seront pas présents du 3 au 5 juillet, cette année, on fait des pré-festivals. Okay. Donc, on peut se retrouver le 6 juin à Grès-en-Vercors pour le spectacle Feu la forêt de la compagnie du Champ des Pistes qui a joué à l'Hexagone là à Grenoble, si vous avez pu le voir passer. Et du coup, c'est dans le cadre de la fête de la nature organisée par la ville de Grès-en-Vercors. Mmh. Et du coup, voilà, c'est un spectacle qui parle ici du coup d'un village qui a subi, un village de petites montagnes qui a subi un incendie. Et là, on voit un petit peu tous les usagers se mettre en collectif, en commun, que ce soit du coup le chasseur, le paysan, tous ceux qui ont usage de cette forêt-là, et comment en collectif ils peuvent réparer et penser aux besoins et à la protection future de cette forêt. Donc, qui est très intéressant. Et le 26 et 27 juillet, on a ici le spectacle Croire aux fauves de la compagnie des Arrosseurs. Qui va se jouer à Cornillon-en-Trièves, dans le domaine des Hautes Glaces, qui est une distillerie agricole de whisky. Et du coup, là, au programme, c'est repas, concerts, visite du domaine de la distillerie. Et du coup, de nuit, une déambulation en forêt pour assister du coup à ce spectacle. Donc, un gros programme qui s'annonce pour Bien le Bourgeon, avec tout plein de dates. Et vous pouvez retrouver encore toutes les infos sur le site de MixArt.
0: Tout à fait. Et l'événement dont tu parlais à l'instant, c'est 26 et 27 juin, c'est bien ça?
1: C'est ça, 26 ouais. Et 27 juin, exactement.
0: Magnifique. La billetterie, elle est disponible d'ores et déjà.
1: C'est ça.
0: Pour la programmation en journée dont tu parlais, qui est totalement à prix libre, il y a tout qui est déjà disponible ou il n'y a peut-être pas encore les conférences, c'est ça? Sinon, tout le reste est disponible.
1: Les conférences sont présentes, il manque juste toutes les animations parce que du coup, on a un village asso où il y aura plusieurs stands et animations. Et là, la liste est encore à sortir. Mais du coup, pour l'ensemble des conférences, projections et spectacles, il y a déjà tout qui est disponible sur le site web et sur notre Instagram.
0: Magnifique, mixart.org donc. Et puis, pour ceux qui ne connaissent pas forcément très bien le Bourgeon, c'est donc 3 jours de fête, du 3 au 5 juillet, de concerts, mais comme tu l'as dit, de plein d'autres choses en journée. Et c'est un festival où on peut finalement, il y a un camping que vous mettez en place, les gens peuvent rester 3 jours.
1: C'est ça, on a du coup un camping festivalier. Où du coup il y a des toilettes sèches, des points d'eau qui est accessible à prix libre. Et on propose aussi, enfin du coup, il y a le camping de la ville de Grès-en-Vercors, les 4 saisons, qui est aussi disponible pour les festivaliers, qui du coup là est payant, mais il y a toutes les installations qui vont avec. Il y a les douches et toutes les installations autour d'un camping classique.
0: Trop cool. 3 au 5 juillet, les amis, foncez prendre vos places d'ores et déjà. Vraiment, ça va être magnifique. L'année dernière, c'était la première édition, je crois, à Grès-en-Vercors.
1: C'est ça, exactement.
0: Et le cadre est splendide. Autant les éditions précédentes, c'était toujours dans des beaux endroits. Là, vraiment, la barre est très haute.
1: Ah oui, bah, c'est au pied du Vercors, vraiment, du Grand Veymont. Du coup, le cadre est absolument incroyable. Les montagnes qui entourent vraiment le site du concert.
0: C'est ça.
1: Du festival.
0: Tu regardes la scène et puis derrière, il y a une peinture qui s'étale devant tes yeux. C'est magnifique. Bref, 3 au 5 juillet, est-ce que tu voulais rajouter quelque chose encore sur ce bien le bourgeon ou on a fait le tour ?
1: On a fait le tour, hein. Okay. On a vu un petit peu tout ce qui vous réserve. Hein.
0: Magnifique. Eh bien, les amis, il faut qu'on vous parle d'un concert qui a lieu cette fois un peu plus tôt. Ça se passe demain soir à la Nice. Est-ce que tu peux nous raconter un peu ? Ça se passe du côté de Cessiné. Qu'est-ce que vous nous proposez avec Mixart ?
1: Et bah demain, il y a les Puppet Mastaz avec Altarba. Donc là, c'est une soirée 100% hip-hop à l'Iliade. Donc ça commence à 20h demain. Vous avez encore les billets disponibles sur notre site et vous pouvez aussi les acheter sur place. Donc les Puppet Mastaz, si vous ne connaissez pas, c'est un groupe de hip-hop qui vient de Berlin, qui tourne depuis le début des années 2000. Donc ça fait un petit moment. Et donc c'est vraiment de l'hip-hop à l'ancienne, sur des instrus à l'ancienne. Ils ont fait des collabs notamment avec Chili Gonzalez, Soumti, L'Hippocampe Fou, Le Peuple de l'Herbe. Et là en 2026, ils ne s'arrêtent pas et ils reviennent avec de nouveaux albums, avec des titres comme notamment Puppet Mad, The Good Stuff. Et du coup, ils seront en première partie avec Altarba, qui est un beatmaker et compositeur français. Mais la petite particularité sur les Puppet Mastaz, c'est que c'est des créatures extraterrestres. En fait, c'est un groupe de marionnettes. Et ça fait une proposition live qui est quand même vachement différente de ce qu'on a l'habitude de voir. Parce que du coup, on voit les marionnettes, après on voit les chanteurs. Et du coup, il y a une scéno qui est vraiment propre à eux et qui est hyper intéressante à voir. Et du coup, Altarba, lui, c'est un beatmaker avec des ambiances un petit peu sombres, horrorcore, etc. Et là, il revient en 2026 en solo, parce qu'on le voyait surtout aux côtés de Senbai. Et du coup, là, il revient en solo avec un album punk, avec des influences punk, hip-hop, reggae, et un projet live totalement repensé. Donc, ça va être très, très chouette.
0: Et c'est donc le 19 mai que vous pourrez découvrir Puppet Mastaz à l'Iliade à Cessiné. Et pareil, la billetterie, ça se passe sur mixart.org.
1: C'est ça, toutes les infos sur mixart.org.
0: Magnifique. Trop cool. Eh bien, foncez les amis si vous n'aviez rien de prévu mardi soir, là, demain soir. C'est l'occasion de passer une belle soirée. Pour finir peut-être l'interview à la Nice, si t'es ok, bien sûr il y a les festivals, mais comme on le voit là, c'est des concerts aussi toute l'année Mixart, et surtout en cette rentrée 2026, donc ça sera dans un petit moment, mais les dates sont déjà annoncées, il y a tout plein de concerts là à partir de septembre-octobre.
1: C'est ça exactement.
0: Est-ce que tu veux nous raconter un peu ?
1: Alors du coup, donc on a le fameux festival Merci Bonsoir qui ouvre le bal du 16 au 19 septembre, donc le festival d'art de rue. Et après, ouais, début octobre, on a les concerts qui reprennent. Donc le 8 octobre, on a l'Ofofora avec Nashav, donc une soirée bien métal à l'Iliade. On a le 17 octobre Bilal Hassani en coproduction avec Grenoble Fierté, qu'on fait à l'Iliade également. Le 30 octobre, on a La Petite Fumée à la Belle Électrique, qui ont un projet tout nouveau, je ne sais pas si vous connaissez, mais c'est de l'électro-organique. Et là, ils ont rajouté des voix, donc ils ont une nouvelle personne dans le groupe, et donc il y a des voix qui ont été rajoutées au projet. Le 18 novembre, on a Hold Laugh à l'Heure Bleue, à Saint-Martin-d'Air, du coup. Et là, pareil, petite nouveauté, du coup, Hold Laugh, c'est un concert humour. Et d'habitude, il est accompagné de sa guitare et de d'autres musiciens, musiciennes. Et là, c'est un solo piano, donc il n'y aura que lui, le piano. Donc c'est une nouvelle forme aussi qu'il propose. Le 25 novembre, là, c'est pour les Parisiens, Parisiennes, on a Anaïs Rosso qui va jouer à la Maroquinerie, donc qui est une de nos artistes de notre Paul Booking 38 Tours, qui fait du blues, de la pop. Le 10 décembre, on a Lalou BRT, que vous connaissez peut-être des réseaux sociaux de TikTok, mais qui se lance du coup maintenant dans le stand-up, parce que du coup, on fait des concerts et on fait aussi des spectacles d'humour. Donc on a un peu plus de concerts sur l'année, mais il y a aussi du coup des spectacles. Et pour finir du coup cette rentrée 2026, on a les Sphinkels et Dédi le 17 décembre à l'Iliade. Du coup de l'hip-hop, du funk, pardon, du punk. Voilà. Et du coup, toutes les infos, pareil, vous avez retenu, hein, c'est sur mixart.org. Hein.
0: Merci beaucoup Alanis, c'est incroyable, il va s'en passer des choses avec Mixart cette année. Donc mixart.org, comme tu l'as dit, c'est magnifique. Et on n'a pas parlé de Ciao Bravo, vous continuez le festival ou...
1: Non, on a arrêté Ciao Bravo, du coup ouais, qu'on a fait en 2025, mais ça nous faisait beaucoup. Là, les trois festivals qui s'enchaînaient, ça faisait un petit peu, un peu de charge, c'était très chouette à faire, mais on a arrêté de faire Ciao Bravo. Ouais.
0: Okay. Voilà. Ok, mais les spectacles d'humour continuent.
1: Mais ils continuent du coup ouais, sur la programmation à l'année, c'est ça.
0: Et on aura donc la musique avec Bien le Bourgeon du 3 au 5 juillet et Merci Bonsoir à la rentrée en septembre. Merci beaucoup en tout cas à Alanis pour toutes ces infos.
1: Merci à toi.
0: Avec grand plaisir. Et bah, on se quitte sur un titre de Puppet Mastaz. Ça fait plaisir.
1: Bah,
0: the
1: carrément.
0: Bigger, The Better. Et on les retrouve demain soir à l'Iliade, à Cessiné, Parisé. Merci Alanis.
1: Merci.

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2: Andréane Mélard.
1: Et Gaëtan Plenet pour le journal. Bonjour Gaëtan.
3: Bonjour Andréane, bonjour à tous.
1: À la une, la ruée vers les pharmacies à Goma, en République démocratique du Congo.
3: Les habitants cherchent à tout prix à se procurer des kits de protection après la détection dans la ville d'un premier cas d'Ebola, alors que l'épidémie prend de l'ampleur dans le pays. On va parler de la rencontre Vladimir Poutine-Xi Jinping, c'était ce matin à Pékin, du compromis trouvé au sein de l'Union européenne pour mettre en œuvre l'accord commercial conclu en juillet dernier avec Washington, de l'ordre d'évacuation aussi émis par Israël dans le village bédouin de Ran al-Ahmar en Cisjordanie occupée. On va voir pourquoi c'est un défi lancé à la communauté internationale. Et puis on sera à Cannes, au festival de cinéma. Et peut-être que ce sera à la bonne cette fois-ci pour Pedro Almodovar. Le réalisateur espagnol présentait hier soir son nouveau film en lice pour la Palme d'Or qu'il n'a jamais remporté. Et c'est pas faute d'avoir essayé.
1: Quel vaccin pourrait être efficace? Combien de temps durera l'épidémie et puis se transformera-t-elle en pandémie?
3: Sur ce dernier point, les experts sont plutôt optimistes et disent que ce ne devrait pas être le cas, mais pour le reste, encore beaucoup de zones d'ombre face au cas d'Ebola détecté en République démocratique du Congo. On en est à 136 décès probables et 543 cas suspects. Alors je dis probable et suspect car c'est à chaque fois très difficile à confirmer. Il manque des échantillons pour faire des analyses et puis de toute façon acheminer ces prélèvements vers des structures sanitaire est particulièrement compliqué. Hier, l'Organisation mondiale de la santé a mis en garde sur l'ampleur et la rapidité de cette épidémie et de sa souche Bundibugyo. C'est en Ituri, dans le nord-est de la RDC, que se trouve l'épicentre de la contagion, avec des premiers cas signalés la semaine dernière. À Goma, dans le nord Kivu, le premier malade a été détecté il y a 3 jours. Et là-bas, dans cette ville sous contrôle du groupe armé AFC M23, les habitants sont forcément inquiets et les stocks de protection dans les pharmacies s'amenuisent. Sofiane Amazian.
4: Au cœur du marché à la Nine, les commerçants attendent désespérément l'arrivée des clients. Parmi eux, Nima, qui se dit préoccupée par la réapparition d'Ebola à Goma.
5: Nous avons peur car nous savons que c'est une maladie dangereuse qui peut tuer. J'ai de l'eau. Avant d'allaiter mon bébé, je me lave. Je fais attention aussi après avoir effectué une vente.
4: Les habitants se ruent en pharmacie pour acheter des kits de protection. Betty Kasingwa est responsable

0: responsable de la pharmacie La Première, une des plus grandes de la ville.
1: Ils viennent pour chercher le cache-nez, le désinfectant. Le stock ne sera pas suffisant parce que c'est un cas qui a surgi, comme on dirait la chevelure dans la soupe. On ne s'était pas préparé, les dépôts n'y étaient pas également préparés.
0: Avec l'épidémie d'Ebola, c'est toute l'économie locale qui se retrouve fragilisée, comme l'explique Elia Jean, père de 4 enfants.
2: Il faut stopper l'épidémie d'Ebola. La situation devient très difficile. On est dans l'incapacité de faire des stocks, vu que l'argent ne circule pas. Les banques, l'aéroport et la frontière sont fermées.
0: Selon les autorités sanitaires, la ville de Goma ne compte qu'un cas de virus Ebola. Les prestataires de santé plaident auprès de l'OMS pour un soutien renforcé des hôpitaux, ainsi que pour l'augmentation des stocks, des kits de protection.
3: Sofiane Amazian, et je vous rappelle que la première partie d'Appel sur l'actualité sera consacrée tout à l'heure à cette épidémie d'Ebola. Appelez-nous au 33 9 693 693 70. Vous pourrez poser vos questions directement au professeur Jean-Jacques Mouyembe.
4: Directeur de l'Institut National de Recherche Biomédicale de Kinshasa, l'INERBE. Il fait partie de l'équipe qui a découvert le virus Ebola. Rendez-vous après le journal de 8h, temps universel. RFI 13h04 à Pékin, Gaëtan, où le président russe est en visite.
3: Il a rencontré ce matin son homologue chinois Xi Jinping, affichant tous les deux beaucoup de fierté sur l'état de la relation entre les deux pays. Cette visite, elle a lieu 5 jours seulement après la venue d'un autre président, l'américain Donald Trump. Anis Al-Jabri, vous êtes à Moscou. Forcément difficile de ne pas comparer les comités d'accueil. Alors Anis Al-Jabri à Moscou, on va tenter de joindre notre correspondant dans la capitale russe pour parler donc de cette visite de Vladimir Poutine. Et je le disais, Anissa, difficile de ne pas comparer les comités d'accueil.
5: Oui, les médias officiels russes la semaine dernière ironisaient sur le fait que Xi Jinping n'était pas venu accueillir Donald Trump au pied de l'avion. Eh bien, le leader chinois n'a pas fait le déplacement non plus pour son homologue russe pour ce 25e voyage de Vladimir Poutine en Russie. On lit surtout beaucoup Kirill Dmitriev, d'habitude préposé au voyage vers les États-Unis et aux relations en Russie avec les envoyés spéciaux de la Maison-Blanche. Cette fois, le responsable du fonds d'investissement russe envoie à la presse le détail de chaque contrat signé. Il y en a déjà quelques-uns dans les transports ou l'ingénierie spatiale. Mais ce qui compte et dont parle tous les médias russes, c'est une avancée sur Force de Sibérie 2, le gazoduc qui relierait les ressources de Sibérie à la Chine via la Mongolie. Moscou compte sur la situation dans le détroit d'Ormuz et la flambée mondiale des prix de l'énergie pour provoquer un déclic à Pékin. En tous les cas, la phrase de Xi Jinping affirmant qu'une reprise des hostilités en Iran serait inopportune, cette phrase du président chinois Vladimir Poutine n'est à cette heure-ci pas reprise dans les médias russes.
3: Anissa El-Jabri, envoyée spéciale permanente de RFI à Moscou. Xi Jinping qui a aussi annoncé ce matin que des pourparlers allaient avoir lieu avec les États-Unis. Objectif, réduire les droits de douane que se sont mutuellement imposés les deux pays ces derniers mois.
4: Un dossier qui a déjà fait l'objet d'un accord entre les États-Unis et l'Union européenne.
3: Signé le 27 juillet dernier, mais il fallait encore qu'il soit validé en interne par l'UE. Alors ça a pris du temps, mais c'est fait depuis ce matin au terme de tractations à rebondissement. Les 27 gouvernements et le Parlement européen ont trouvé un compromis sur cet accord dit de Turnberry. Pierre Benazet, vous êtes à Bruxelles, une entente en interne donc pour les Européens qui espèrent ramener de la prévisibilité dans le commerce transatlantique malgré, Pierre, les défauts de cet accord.
6: Effectivement, certains vont même jusqu'à le surnommer capitulation de Turnberry. Ses défauts, c'est ce qui explique en grande partie la longue réticence des députés européens à le valider. Les négociations internes de l'UE avaient aussi été freinées depuis les menaces sur le Groenland, depuis aussi la décision de la Cour suprême américaine d'invalider en février tous les droits de douane instaurés par la Maison-Blanche. Le temps commençait cependant à presser parce que Donald Trump avait menacé d'imposer, à partir du 4 juillet, des droits de douane records aux Européens. En fin de compte, les députés ont obtenu cette nuit que l'accord de Turnberry soit soumis à des garde-fous, par exemple la limitation de sa durée à 4 ans, la possibilité de le suspendre s'il cause des dommages conséquents aux producteurs européens. Il reste que cet accord profondément déséquilibré a bien mérité l'appellation de capitulation de Turnberry, puisqu'il ouvre sans droit de douane le marché européen à 400 produits américains et il impose en contrepartie 15% de droits de douane à tous les produits européens. Par ailleurs, si les États-Unis continuent à imposer des droits de plus de 15% à l'acier et l'aluminium d'ici la fin de l'année, les Européens suspendront la partie de l'accord qui porte sur ce secteur-là.
3: Merci Pierre Benazé en direct de Bruxelles pour RFI.
4: En Israël, le ministre des Finances Gaëtan est visé par un mandat d'arrêt de la Cour pénale internationale.
3: Une cour antisémite, dit Bezalel Smotrich, qui annonce lui-même l'existence de ce mandat d'arrêt. La CPI, elle n'a pas confirmé. En tout cas, Smotrich soutient que c'est bien le cas et il accuse l'autorité palestinienne d'en être responsable. En guise de représailles, il a annoncé avoir signé un accord d'évacuation dans le village bédouin de Ran al-Ahmar en Cisjordanie occupée, comme un défi lancé à la communauté internationale. À Jérusalem, les explications de Michel Paul.
7: C'est le retour d'un dossier hautement sensible, embourbé dans les méandres judiciaires depuis 17 ans. Ran al-Ahmar, ce village de tentes et de tôles situé à l'est de Jérusalem, est redevenu le symbole d'un bras de fer idéologique. D'un côté, les organisations de colons exigent la démolition au nom de la loi israélienne. De l'autre, les habitants des Bédouins et les ONG dénoncent un nettoyage ethnique et un désastre humanitaire. Mais l'annonce de Bezalel Smotrich reste avant tout un coup de force politique. Légalement, une telle évacuation dépend du Premier ministre et de l'armée. Surtout, elle intervient dans un contexte de tension maximale avec les instances internationales comme la CPI. Le ministre d'extrême droite assume la confrontation et lit directement ce dossier aux pressions judiciaires mondiales qui visent l'exécutif israélien.
8: L'émission de mandat d'arrêt contre le Premier ministre est une déclaration de guerre. L'émission de mandat d'arrêt contre le ministre de la Défense et contre le ministre des Finances est une déclaration de guerre. Et face à une déclaration de guerre, nous répondrons par la guerre. Je le promets à tous nos ennemis, ce n'est que le début.
7: Une rhétorique offensive qui s'accompagne de menaces d'effets concrets sur le terrain. Reste à savoir si Benjamin Netanyahou donnera son feu vert. Un passage à l'acte à Ran al-Ahmar provoquerait une crise majeure avec l'Union européenne, qui a toujours qualifié cette perspective de ligne rouge. Michel Paul, Jérusalem, RFI.
3: La présidente sud-coréenne fait part de ses profonds regrets après l'échec des négociations entre direction et syndicat de Samsung Electronics, le géant sud-coréen des puces électroniques. Pas d'accord, notamment sur l'augmentation des salaires. Conséquence, un mouvement de grève débutera demain et c'est un coup dur pour l'économie nationale alors que Samsung Electronics génère à lui seul 12,5% du PIB sud-coréen. On en parle dans un instant dans Aujourd'hui l'économie.
4: Et parfois, la grève fait bouger les choses.
3: Exemple en France, où les coiffeuses et esthéticiennes du 65 boulevard de Strasbourg à Paris ont obtenu une première victoire hier. Elles sont en grève, elles, depuis plus de deux mois, occupant même les locaux de leur salon, désormais en cours de liquidation, pour dénoncer des salaires impayés. Alors elles n'ont pas obtenu qu'ils soient effectivement versés, ces salaires, mais elles se sont quand même vues accorder un titre de séjour d'un an, renouvelable, le temps qu'une enquête soit menée, Rachel Escolano.
9: La CGT a salué hier une bataille décisive remportée par les employés du salon de coiffure, mais le titre de séjour décroché est temporaire et ne pourra être renouvelé que le temps de l'enquête. C'est tout de même un soulagement pour Fadimatou Bintou, l'une des coiffeuses en grève.
10: Ça change beaucoup de choses parce que désormais nous serons plus vulnérables. On a une porte qui s'ouvre à nous. Ça va me permettre déjà de me lancer dans le marché du travail, donc chercher à travailler dans une entreprise où mes droits seront reconnus.
9: Pour obtenir une carte de résident qui permettrait aux salariés de rester 10 ans sur le territoire, une enquête doit être lancée et aboutir à une condamnation de leur employeur qui nie toutes les accusations. Pour Adèle Télez, co-secrétaire générale de la CGT Paris, c'est la prochaine étape du combat.
11: Et nous allons continuer à travailler avec elles. Le but à présent, c'est de faire condamner l'employeur pour traite des êtres humains et également d'aller récupérer tout ou partie de l'argent qu'il leur doit devant les tribunaux.
9: Cet argent représente parfois plus de 7 mois de salaire non payé. La CGT affirme que la situation concernerait d'autres établissements et entend rencontrer la préfecture de Paris et la mairie pour tenter de faire régulariser ces travailleurs.
3: Un sujet signé Rachel Escolano.
4: On part à Cannes, Gaëtan, où la course à la Palme d'Or continue au Festival International de Cinéma.
3: Une course dans laquelle est engagé l'Espagnol Pedro Almodovar. Son nouveau film était présenté hier soir. Bonjour Lisa Giroldini.
12: Bonjour.
3: En direct de Cannes, ce nouveau film, il s'appelle Autofiction. C'est déjà sorti en Espagne et c'est en France, en salle, pardon, à partir d'aujourd'hui en France.
12: Oui, et l'espoir est grand pour Pedro Almodovar, car c'est la 7e fois qu'il est présent au Festival de Cannes. Et pourtant, malgré plusieurs récompenses, comme le prix de mise en scène en 1999 pour le film « Tout sur ma mère » ou le prix du scénario en 2006 pour « Bolbert », le cinéaste espagnol n'est jamais reparti avec la Palme d'Or. Autofiction raconte l'histoire de Raoul Duran, célèbre réalisateur en panne d'inspiration à la direction artistique assez floue. Tout au long du film, on suit deux histoires parallèles. Celle de Raoul qui vampirise la vie de son entourage avec ses questionnements autocentrés et celle d'Elsa, réalisatrice de publicité, l'un des personnages inventés par le cinéaste. Difficile de ne pas voir Raoul comme le véritable alter ego de Pedro Almodovar lui-même, qui après de belles décennies de cinéma derrière lui, entre comédie et mélodrame, voit son succès sur une pente descendante depuis quelques années. À 76 ans, le réalisateur nous l'avoue d'ailleurs à demi-mot dans son 23e long métrage plein d'autocritiques, autofiction, portrait d'un auteur en crise.
3: Merci Lisa Géraldini en direct de Cannes pour RFI.
4: Et merci à vous Gaëtan Plenaire, RFI 8h13 à Paris. Dans 5 minutes, notre grande invitée internationale au micro d'RFI et de la Deutsche Welle, la présidente de Moldavie, Maia Sandu, entretien à suivre à 8h20. Voilà la joie du vestiaire des Gunners d'Arsenal pour commencer notre journal des sports avec vous. Pauline Guillou, ça y est, c'est fait, ils sont champions d'Angleterre.
13: Exactement, vous l'avez entendu, le vestiaire entier en fait du côté de Londres. Un peu comme les rues du nord de la capitale anglaise hier soir, 22 ans plus tard et après de grosses, grosses désillusions. Arsenal remporte la première ligue anglaise. Les Gunners profitent du match nul de Manchester City face à Bournemouth, un partout hier soir. Pour s'assurer le titre avec 82 points, ils sont hors de portée de leur dauphin mancunien. Les hommes de Pep Guardiola, eux, sont relégués à 4 points d'Arsenal alors qu'il ne reste plus qu'une journée. Et pour Bernardo Silva, qui va quitter City à la fin de la saison, c'est logique. Son équipe n'a pas eu le niveau suffisant cette année, notamment lors des premiers mois de la compétition. Écoutez-le.
14: Je pense que les derniers 2-3 mois, on a vraiment trouvé un niveau qui a été fantastique. C'est une équipe jeune qui n'a pas trouvé ses niveaux aussi rapides comme on voulait. Et pour ça, j'ai dit que je sais et j'espère qu'ils soient préparés pour la prochaine saison, avoir ce niveau dès le début de la saison. Mais je pense qu'on a raté dans beaucoup de matchs, principalement jusqu'à février.
13: Et Manchester City qui régnait sur le championnat anglais et qui laisse donc échapper un deuxième titre national consécutif. De leur côté, les Gunners peuvent pleinement se concentrer sur la Coupe d'Europe puisqu'ils jouent la finale de la Ligue des Champions face au PSG.
4: En parlant de Coupe d'Europe, Pauline, il y en a une autre à suivre ce soir.
13: Oui, la Ligue des Champions, c'est dans 10 jours, mais aujourd'hui, il y a la finale de la Ligue Europa entre Fribourg et Aston Villa. Affiche inédite et surtout l'occasion pour le technicien des Villans, Unai Emery, de remporter une 5e Ligue Europa en tant qu'entraîneur. En conférence de presse, il a salué l'ensemble du parcours réalisé par ses joueurs, pas seulement cette année, mais aussi depuis son arrivée au club en 2022. Écoutez.
15: La plus belle expérience que l'on peut avoir, c'est de jouer cette finale avec Aston Villa. Mais il y a 3 ans, nous avons fait une demi-finale de Conference League, l'an passé un quart de Ligue des Champions. Toutes ces expériences sont importantes pour nous. La manière dont on jouait l'année dernière, durant la première partie de saison, puis la seconde, tout cela est un processus et maintenant c'est un nouveau chapitre pour nous contre Fribourg en finale. Mais on doit se battre avec tout ce que l'on a construit, tout ce que l'on a appris et le montrer sur le terrain.
13: Fribourg, Aston Villa, coup d'envoi 18h, temps universel.
4: Et un mot de basket pour terminer en NBA.
13: Oui, victoire des Knicks de New York face aux Cavaliers pour leur premier match de la finale de la Conférence Est. 115 à 104 pour New York et ce soir, deuxième manche de la finale Ouest. San Antonio face au Thunder d'Oklahoma.
4: Merci Pauline Guillou, à tout à l'heure. Et bonjour Stéphane Jeunesse.
3: Bonjour Andréane.
4: Elle a exprimé ce matin ses profonds regrets, la présidence sud-coréenne, après l'échec des négociations entre direction et syndicats chez Samsung Electronics. Une grève massive est prévue à partir de demain, jeudi. Les employés réclament de meilleurs salaires, Stéphane. Samsung Electronics, c'est un géant sud-coréen, premier fabricant mondial de puces mémoire. Le sujet est explosif.
3: Oui, ce qu'il se joue chez Samsung dépasse très largement Samsung lui-même, en fait, car aujourd'hui, l'entreprise est élue
16: l'une des grandes gagnantes du boom de l'intelligence artificielle. Ces puces mémoire sont partout, dans les serveurs, les centres de données, dans le cloud, dans les smartphones. Samsung, grâce à ce savoir-faire, fait d'énormes bénéfices. C'est ce qui nourrit d'ailleurs la colère des salariés, car les rémunérations ne suivent pas. Sauf que voilà, une grève de 45 à 50 000 salariés tout de même chez un géant de cette importance, ça fait peur et, la direction, et à la direction et au gouvernement.
4: Parce que rappelons-le, Samsung en Corée du Sud, Stéphane, c'est comme une institution nationale. Hein.
16: Voilà, Samsung c'est un peu plus de 12% du PIB du pays, donc très clairement, si ce moteur ralentit, c'est toute l'économie sud-coréenne qui perd de la vitesse. Certains analystes estiment même qu'une grève prolongée pourrait coûter jusqu'à 20 milliards de dollars à Samsung et provoquer des tensions sur les prix mondiaux des composants, car c'est bien cela qui inquiète. Les États-Unis, la Chine et l'Europe se livrent une guerre industrielle autour des puces électroniques. Tout le monde veut sécuriser ses approvisionnements. Donc si le champion mondial en la matière ralentit le rythme, le signal serait désastreux, car un simple ralentissement peut provoquer des retards de livraison dans le monde entier pour tout un tas de technologies. Pire encore, Andréane, une usine de semi-conducteurs qui s'arrête ou qui ralentit la cadence peut mettre des semaines à reprendre un rythme, disons, normal.
4: Et puis, Stéphane, derrière les puces et les milliards de dollars, il y a aussi une fracture sociale.
16: C'est vrai, hein, pendant longtemps, la Corée du Sud a reposé sur une forme de pacte implicite. Vous entrez dans une grande entreprise, vous travaillez dur, vous êtes loyal et en échange, cette entreprise, elle vous protège. C'est ce modèle qui a porté le pays économiquement ces 30 dernières années. Mais voilà, aujourd'hui, ce modèle, il s'effrite. La jeune génération veut plus de transparence, de la reconnaissance et une part plus juste de la richesse créée. Et chez Samsung, l'impact est donc très visible pour les raisons qu'on vient d'évoquer.
4: D'autant que pendant longtemps, le syndicalisme était quasiment absent chez Samsung.
16: Oui, et d'ailleurs, la culture de l'entreprise était notoirement anti-syndicale. Ça ne fait qu'à peine 6 ans que cette évolution a eu lieu. Ce conflit est ainsi le premier vrai test de la promesse de la nouvelle direction d'être plus ouverte, d'être dans la discussion. Et c'est finalement cela qui est intéressant. C'est que même si la grève est évitée ou qu'elle est courte, cela montrera que les salariés auront démontré leur capacité à peser, et dans un pays où ce groupe a longtemps été intouchable, c'est déjà un événement historique.
4: RFI, aujourd'hui l'économie, comme tous les jours avec Stéphane Genest, il est 8h19 à Paris. L'heure de retrouver notre grande invitée internationale aujourd'hui, la présidente de Moldavie qui vient d'être décorée de l'ordre du mérite européen, Danielle Valo. Vous avez rencontré Maya Sandu à Strasbourg. Elle vous a accordé une interview exceptionnelle avec nos confrères allemands de la Deutsche Welle et leur journaliste Dana Alexandra Scherl. On écoute cet entretien avec Maya Sandu.
17: Maya Sandu, hello.
18: Non. Bonjour.
17: Maya Sandu de European Order of Merit. Maya Sandu, l'ordre du mérite vous a donc été remis aux côtés d'Angela Merkel, de Lech Walesa et d'autres personnalités européennes. Cette distinction, elle vous a été accordée, je cite, pour avoir engagé la Moldavie de manière décisive sur la voie européenne. Alors, êtes-vous toujours convaincue, Madame la Présidente, que vous allez y arriver et que vous allez rejoindre l'Union européenne d'ici à 2030?
19: Before 2030.
20: I am very determined and I am confident.
18: Eh bien, je suis déterminée et oui, je suis convaincue que la Moldavie deviendra membre de l'Union européenne. Nous nous sommes engagés auprès des Moldaves à être prêts d'ici 2030. Et nous croyons et espérons que les institutions et les États membres de l'Union européenne soutiendront cet objectif.
20: Will support our agenda.
19: You're not afraid that it's...
17: Mais ne craignez-vous pas, Madame la Présidente, que cela prenne trop de temps?
18: Il y a toujours un risque que certaines choses prennent du retard. Mais nous ne perdons pas de temps et nous mettons en œuvre les réformes sans attendre les décisions formelles de l'Union européenne. Cela dit, nous souhaitons naturellement que ces décisions formelles soient également prises.
17: Est-ce qu'une approche en deux temps vous conviendrait, c'est-à-dire devenir membre partiel de l'Union européenne avant d'accéder à la pleine adhésion? Est-ce que c'est une option envisageable pour vous?
18: Nous travaillons actuellement en vue d'une adhésion pleine et entière. C'est un processus fondé sur le mérite et nous mettons en œuvre les réformes qui sont nécessaires. C'est de cela dont nous parlons aujourd'hui avec les institutions et avec les pays membres. Et c'est le processus que nous suivons sur le plan intérieur.
1: Un obstacle majeur pour l'adhésion à l'Union européenne de la Moldavie, c'est la Transnistrie, cette région séparatiste où sont déployées des troupes russes. Que comptez-vous faire à ce sujet et comment la Moldavie peut-elle adhérer à l'UE en dépit de ce très gros problème ?
18: Bien sûr. Nous voulons trouver une solution et nous avons déjà pris des mesures, notamment sur le plan économique et financier. Et nous voyons que de plus en plus de personnes viennent travailler de notre côté de la Moldavie. Les habitants de Transnistrie ont compris qu'ils ne pouvaient pas compter sur la Russie. Ils ont vécu une crise énergétique majeure en plein hiver, lorsque Moscou a coupé les livraisons de gaz. Évidemment, la question sécuritaire demeure, car la Russie maintient ses troupes illégalement sur notre territoire. Mais nous espérons régler cela de manière pacifique. C'est notre engagement. Nous travaillons donc sur ce dossier, en parallèle aux autres réformes nécessaires à notre intégration à l'Union européenne.
17: Alors, en plus de ces difficultés, Vladimir Poutine a récemment signé un décret qui facilite l'obtention de la citoyenneté russe pour les habitants de Transnistrie. Et ce week-end, vous avez déclaré, Maya Sandu, qu'il s'agissait pour la Russie, en réalité, de recruter de nouveaux soldats pour qu'ils aillent se battre en Ukraine. Alors, quelle est la réponse de votre pays à ce décret et que pouvez-vous faire pour empêcher des habitants de Transnistrie de combattre pour Vladimir Poutine ?
18: Nous savons que la Russie cherche à nous intimider et ce décret s'inscrit probablement dans cette logique, nous menacer, nous faire peur. La Russie le fait depuis longtemps, mais nous ne nous laisserons pas influencer. Et c'est pourquoi nous prendrons les décisions qui conviennent aux Moldaves et non celles qui conviennent à la Russie. Vous savez, le Kremlin ne fait aucun cas de la vie humaine. Nous l'avons vu avec sa propre population. Nous savons aussi que la Russie tente de recruter des combattants dans d'autres pays pour faire la guerre en Ukraine. Mais nous savons également que les habitants de Transnistrie n'ont aucune envie de se battre. La preuve, lorsque la guerre a éclaté, de nombreux jeunes ont quitté la Transnistrie pour se rendre de notre côté. Ils l'ont fait précisément parce qu'ils craignaient d'être envoyés sur le front. Ils ne veulent pas participer à cette guerre absurde et brutale. Ils veulent tous vivre en paix.
20: Crazy, brutal war. They all want to live in peace.
1: Cela veut dire, selon vous, qu'il n'y aura pas beaucoup de résidents de Transnistrie qui demanderont la citoyenneté russe ?
18: Je pense que ceux qui voulaient cette citoyenneté l'ont probablement déjà obtenue par le passé. Et je ne vois pas pourquoi des gens souhaiteraient aujourd'hui devenir citoyens russes. Au contraire, beaucoup de ceux qui n'avaient pas de passeport moldave en ont demandé un et l'ont obtenu. De nos jours, les gens veulent être des citoyens européens, pas des citoyens russes.
1: De nombreux Moldaves ont un passeport roumain comme vous-même. En janvier, vous avez déclaré qu'en cas de référendum, vous seriez favorable à une unification entre la Moldavie et la Roumanie. Mais quels seraient les avantages d'un tel scénario et est-ce que cela pourrait constituer une alternative à une intégration directe dans l'Union européenne ?
18: Je veux que mon pays soit en sécurité et qu'il fasse partie du monde libre. Il est de plus en plus difficile pour les petits pays, surtout dans notre région, de préserver et d'atteindre leurs objectifs face à l'agression russe. Pour nous, appartenir à l'Union européenne, c'est une stratégie pour survivre en tant que démocratie. Et nous espérons y arriver le plus tôt possible.
17: Sans devenir une partie de la Roumanie.
18: Eh bien, nous pouvons rejoindre la Roumanie au sein de l'Union européenne. Ce n'est pas seulement notre conviction. Une majorité de Moldaves est pour l'intégration européenne. Il y a aussi des personnes qui soutiennent l'unification avec la Roumanie. Pour l'heure, nous travaillons d'arrache-pied pour faire entrer la Moldavie dans l'Union européenne. Et nous espérons que ce scénario aboutira. Et si pour une raison ou une autre, il ne se concrétise pas, nous envisagerons d'autres options. L'objectif majeur, c'est de préserver la paix en Moldavie et de maintenir le pays au sein du monde libre.
17: Concernant l'Ukraine, la Moldavie a récemment annoncé qu'elle participerait à la fameuse coalition des volontaires en cas de cessez-le-feu entre la Russie et l'Ukraine. Concrètement, Madame la Présidente, quelle serait votre contribution ? La Moldavie pourrait-elle, par exemple, mettre des bases à disposition des soldats européens ?
18: La Moldavie est un pays neutre et nous devons respecter cette neutralité qui est inscrite dans notre constitution. Mais nous avons déjà aidé en envoyant des démineurs et nous pourrions faire davantage dans ce domaine si le besoin s'en faisait sentir. Nous en discutons encore, mais ce qui est sûr, c'est que nous voulons aider. En même temps, nous devons respecter la neutralité constitutionnelle, ce qui nous interdit certaines actions, notamment l'envoi de soldats.
1: Au sujet de la Russie et de ses crimes de guerre en Ukraine, la semaine dernière, plus de 30 pays se sont engagés à Chisinau à créer un tribunal international spécial qui sera chargé de poursuivre la Russie pour sa guerre d'agression contre l'Ukraine. Pensez-vous que Vladimir Poutine comparaîtra un jour devant cette juridiction ?
18: Oui, et je suis heureuse que 36 pays aient déjà décidé d'y participer. Nous espérons que d'autres les rejoindront. Il est essentiel que les auteurs de crimes soient rendus responsables. Sans cette obligation, ces crimes contre l'humanité risquent de se reproduire. Et il est de notre devoir de faire en sorte que ceux qui sont coupables de ce qui se passe en Ukraine depuis plus de 4 ans répondent de leurs actes.
20: Has been happening in Ukraine for more than 4 years now will answer for their crimes.
1: Merci beaucoup, Présidente Maya Sandu, pour cet entretien et pour avoir répondu à notre invitation.
17: Thank you so much.
20: Thank you.
4: La présidente de Moldavie, Maya Sandu, un entretien avec Daniel Valo pour RFI et Dana Alexandra Scherl de chez nos confrères allemands de la Deutsche Welle pour cet entretien donc à retrouver en intégralité sur notre site www.rfi.fr. Vous restez bien avec nous, notre matinée d'information continue dans un peu plus d'une minute, le retour de l'info africaine.
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26: Sur Radio Grésivaudan, Chambéry, Radio Toutouille. Eh bien, gardez bien les oreilles très ouvertes pour nous écouter aujourd'hui. Nous allons avoir trois parties dans notre émission. Deux chroniques pratiquement qui sont préenregistrées et un interview en direct donc avec Michel, secrétaire de Amnesty International Chambéry. Et donc, pour commencer, nous passons à la chronique donc, d'actualité de Jean-Luc de l'AFPS d'Albertville.
27: Alors, bonjour à toutes et à tous. Pour commencer cette chronique de l'actualité en Palestine, un événement qui sort de l'ordinaire. En effet, après 2 ans et demi de génocide à Gaza, après 20 ans d'un blocus illégal et meurtrier, après des décennies de vol des terres en Cisjordanie et de meurtres de ses habitants, l'Union européenne, enfin, a pris des sanctions. Bon, alors attention, c'est pas des sanctions qui vont entamer en quoi que ce soit les capacités de l'État sioniste à assassiner des enfants, des civils, ou qui vont l'obliger à rendre la terre à ceux à qui il l'a volée, comme le prévoient de nombreuses résolutions des Nations Unies. Mais quand même, lundi 11 mai, 9 Israéliens connus pour leur rôle dans le mouvement de colonisation en Cisjordanie ont été inscrits sur la liste des sanctions européennes. Alors, qui sont ces colons ? Déjà, on y trouve la fameuse grand-mère Daniela Weiss, vous connaissez, celle qui incite les jeunes des collines à aller voler le bétail des Palestiniens, brûler leurs maisons, voire commettre des meurtres, et qui a déclaré récemment « On ne leur donnera pas à manger, on ne donnera rien aux Arabes, il faudra qu'ils s'en aillent ». On trouve aussi sur cette liste Avichai Suissa, le directeur d'une officine de recrutement de colons violents. Il y a d'autres noms, d'autres organisations qu'on ne connaît pas exactement parce que ça n'est pas encore publié. Alors que l'Union européenne, maintenant déclarée antisémite par Ben Gvir, sanctionne ces fascistes, c'est une première que nous devons saluer. Nous demandons, vous le savez, dans toutes nos manifestations depuis des années, que des sanctions efficaces soient enfin mises en place. Mais nous devons aussi en dénoncer l'hypocrisie. D'abord parce que ces sanctions sont limitées. Interdiction du territoire et gel de leurs avoirs en Europe, où ces individus n'ont aucune raison de mettre les pieds. Surtout parce que ces gens opèrent sous la protection de l'armée, de l'État sioniste, qui lui n'est même pas inquiété ou mentionné dans ses sanctions. On attend toujours que la Commission européenne écoute la voix des plus d'1 200 000 citoyens qui ont signé pour exiger la fin de la collaboration militaire et économique avec Israël. Passons à un événement qui n'a malheureusement rien d'extraordinaire. Vendredi 15, c'était la commémoration de la Nakba, cet épisode déchirant qui a vu, en 1948, la Palestine vidée de plus de la moitié de sa population par des bandes terroristes sionistes soutenues par les grandes puissances occidentales. Mais la veille, le 14, c'était la célébration par les sionistes de la prise de Jérusalem en 1967. Tous les ans, des bandes de sionistes surexcités envahissent alors les rues de Jérusalem en brandissant des drapeaux israéliens et s'en prennent à tout ce qui n'est pas juif dans la ville. Cette année n'a pas fait exception et en a même rajouté dans la démesure. Le ministre génocidaire Ben Gvir a ainsi paradé son drapeau sur l'esplanade des mosquées dans un acte de provocation ultime, promettant le contrôle total d'Israël sur l'ensemble de la ville et la destruction des lieux saints musulmans. Les hordes sionistes, elles, s'en sont prises aux Palestiniens, attaquant les symboles des religions musulmanes ou chrétiennes, détruisant les étals, chantant « Mort aux Arabes » ou « Nous violerons vos femmes ». Triste spectacle sous l'œil bienveillant et protecteur de l'armée, mobilisé en masse pour interdire aux Palestiniens de sortir de chez eux. Revenons en Europe, à Vienne, où se déroulait cette semaine le concours de l'Eurovision. Comme je parie que cela n'intéresse plus grand monde, on ne va pas en parler trop longtemps. Mais rappelons que plus de 1 000 musiciens ont signé une lettre de protestation et 5 pays européens ont refusé de retransmettre le concours sur leur chaîne nationale à cause de la participation d'Israël en plein génocide. Honneur à eux. Vendredi, Israël a assassiné le chef des brigades Qassam à Gaza, Zaz al-Din al-Haddad, avec, comme à l'accoutumée, sa femme, ses enfants et plusieurs civils qui demeuraient dans la même ruine. L'assassinat, ciblé ou aveugle, fait ainsi partie de la définition israélienne de la trêve. Des milliers de Palestiniens ont porté Zaz al-Din en terre et une élection est déjà en cours entre deux candidats à sa succession. Et puis, hier, une nouvelle qui devrait tous nous faire bondir dans la rue. La loi imposant la pendaison des prisonniers palestiniens accusés d'être responsables de la mort d'un juif est maintenant signée par le commandant des forces génocidaires en Cisjordanie. Elle devient donc effective et ce n'est plus qu'une question de temps. Plus alarmant encore, le Parlement israélien a voté cette semaine une loi rétroactive pour la mise à mort des Palestiniens faits prisonniers le 7 octobre. Leur vie ne tient maintenant plus qu'à la solidarité internationale. Pendant ce temps, Israël continue le dépeçage de la Cisjordanie. Un décret signé cette semaine a officialisé le vol par l'armée génocidaire de 7000 m2 de terre palestinienne en plein centre de la ville de Jenin. Ça n'est pas une grande superficie, je vous l'accorde, mais il s'agit là d'une première prise de contrôle directe de terre dans la zone A qui avait été définie par les accords d'Oslo. Des accords qui étaient en état de mort cérébrale et qui sont donc maintenant en arrêt cardiaque absolu. Allez, quelques bonnes nouvelles pour ne pas terminer dans l'amorosité. D'abord, poussons tous un grand soupir de soulagement après la décision d'une cour fédérale états-unienne d'invalider les sanctions imposées par le gouvernement à Francesca Albanese, l'incorruptible défenseuse des droits de l'homme pour les Palestiniens. En Méditerranée, les efforts continuent pour tenter de briser le blocus de Gaza. Un convoi de quelques dizaines de véhicules, ambulances, bus, etc., vient de quitter Tripoli. Il va chercher à rejoindre Rafah par voie de terre. Sur la mer, après l'acte de piraterie commis par Israël il y a 15 jours, la flottille a entamé hier le dernier bras de son périple. Elle s'apprête à contourner Chypre à environ 500 km de Gaza. Mais, à l'heure où je close cette chronique préenregistrée, j'apprends que la flottille est de nouveau menacée par les pirates israéliens. Restons à l'écoute, restez à l'écoute, gardons le contact pour pouvoir réagir à toute menace. Gaza les attend. Les Palestiniens ne se découragent pas. Malgré les pénuries immenses de briques, de brocs, mais surtout de cœur et de courage, ils reconstruisent. L'UNRWA a ouvert deux écoles cette semaine à Khan Younes. Et Ahmed Mouin Abou Hamcha, notre maître de la musique des drones que vous connaissez déjà, chante déjà leur nouvelle ville, leur nouvelle Gaza. Je vous laisse écouter.
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0: Nous voilà de retour donc sur Radio Toutoui. Et un petit point d'information complémentaire, parce qu'effectivement, comme le disait Jean-Luc, c'est une chronique qu'il avait enregistrée hier. Depuis hier, des nouveautés sont malheureusement arrivées sur à la fois Gaza, avec une nouvelle attaque d'Israël qui a fait 6 morts et 40 blessés, et au niveau de la flottille, les interventions de piraterie israélienne se sont intensifiées, et donc actuellement il y a donc 54 bateaux en route, donc 500 personnes à bord de ces différents bateaux qui sont actuellement au sud effectivement de Chypre. Et parmi ces bateaux, il y a une douzaine de bateaux qui sont turcs. A priori, aux premières informations, ce sont plutôt ces bateaux turcs qui ont été appareillés. Et donc nous lançons l'opération habituelle de sauvetage en vous demandant d'intervenir auprès du ministère des Affaires étrangères, soit par écrit, soit au téléphone, par le 01 53 59 11 10, ou le consulat également donc français de Tel Aviv à 972 54 66 70 047. Pour exiger donc des autorités françaises qu'elles garantissent la sécurité donc des otages, prisonniers en fait, de cet acte de piraterie, et donc garantir leur sécurité. Donc ça, c'est pour les dernières nouvelles pour l'instant. Et nous allons enchaîner en fait par une autre intervention enregistrée, celle de Gabi, qui veut nous aider à réfléchir sur l'autodétermination du peuple palestinien. Et en cela, donc, après avoir reparlé, vous verrez donc de Madame Albanaise, on a heureusement eu la bonne information tout à l'heure qu'un certain nombre de sanctions émises par Monsieur Trump ont été levées par un juge américain. Elle va se baser sur effectivement la rencontre que nous avons eue avec Mohamed Zawara, que nous avons reçu à Chambéry il y a quelques semaines. Donc la parole est à donc Gabi de la FPS de Chambéry.
1: Je voudrais revenir avec vous aujourd'hui sur un terme employé par Francesca Albanese, dont nous avons lu la lettre dans une précédente émission. Cette lettre où elle répond à ses détracteurs, je rappelle que Francesca Albanese est rapporteure spéciale pour la Palestine à l'ONU et qu'elle a fait l'objet de nombreuses menaces. Elle en parle dans sa lettre et entre autres de notre ministre des Affaires étrangères, M. Jean-Noël Barrot. Donc dans sa lettre, elle dit beaucoup de choses importantes et entre autres, elle parle de l'autodétermination qui conditionne l'exercice de tous les autres droits, le droit de vivre libre en tant que peuple, de décider de sa voie politique, de gérer ses ressources, de tracer son propre avenir. Et la négation de l'autodétermination se trouve au cœur de tout projet colonial de peuplement. Donc on va voir ensemble ce qui se passe effectivement pour les Palestiniens. L'autodétermination, pour eux, devient une lutte pour la survie. Aujourd'hui, elle n'est pas une idée abstraite, débattue dans des couloirs diplomatiques. Il s'agit de savoir si on peut se déplacer, travailler, cultiver, étudier, se soigner ou simplement rester sur ces terres. Pour les Palestiniens d'aujourd'hui, je voudrais donc donner la parole à un Palestinien, un jeune journaliste et vidéaste palestinien qui s'appelle Mohamed Zouara et qui habite dans le village de Masala, en Cisjordanie. Nous avons reçu Mohamed lorsqu'il a présenté son film « On My Land », qui retrace la bataille permanente des habitants pour rester enracinés dans leur terre. Il est venu à Chambéry il y a quelques mois, dans leur terre qui est volée morceau par morceau. Il dit « C'est une forme puissante de résistance que nos histoires sont racontées par nous-mêmes. » Et ça semble important que ce soit les Palestiniens qui parlent eux-mêmes. Et il dit encore, en tant que cinéaste, je m'attache à raconter les histoires humaines qui se cachent derrière les gros titres. Des histoires de résilience, d'espoir et de lutte quotidienne pour la liberté. Je crois que la résistance ne se trouve pas seulement sur le front, mais aussi dans les mots, dans les images, dans la préservation de la mémoire et dans le partage de la vérité. Il continue, aujourd'hui je travaille en étroite collaboration avec les communautés marginalisées derrière le mur, à participer à des mouvements populaires, utiliser la narration comme moyen de transmettre notre histoire brute et réelle au monde entier. Donc je vais lui donner la parole parce qu'il dit ce qu'est pour lui l'autodétermination de son peuple. Donc on l'écoute. Dans mon village Almasara, l'occupation a fermé les routes principales et presque toutes les entrées, ne nous laissant accès qu'à une porte métallique. Ce portail dicte désormais le rythme de nos vies. S'il est fermé, nous sommes coupés du monde extérieur. Nous ne pouvons pas nous rendre au travail, à l'université, à l'hôpital, ni même dans les villes voisines. Ce qui se passe à Almasara n'est pas exceptionnel. Cela reflète une réalité palestinienne plus générale, dans laquelle des communautés entières sont rendues vulnérables par les bouclages, les postes de contrôle, les barrières militaires et les routes de colons qui fragmentent le territoire en îlots isolés. Partout, en Cisjordanie, ce système de contrôle façonne le quotidien. Les postes de contrôle et les barrières routières ne se contentent pas de restreindre les déplacements. Ils régissent la vie même des Palestiniens. Le temps devient incertain, la distance prend une dimension politique et même le trajet le plus banal est soumis à une autorisation militaire. Parallèlement, le foyer n'est plus un lieu sûr. Des maisons sont démolies, y compris dans des zones censées être sous administration civile. Vous savez qu'en Palestine, il y a les trois zones, les A, B et C. C'est dans ce contexte que les Palestiniens évoquent l'autodétermination. Il ne s'agit pas simplement d'une revendication d'un État au sens formel du terme. Il s'agit d'une revendication des conditions minimales nécessaires à une vie humaine et collective digne. Le droit international est clair sur ce point. Le droit des peuples à l'autodétermination est l'un des principes fondateurs de l'ordre national moderne. Il est inscrit dans la Charte des Nations Unies et réaffirmé dans les principaux instruments relatifs aux droits de l'homme. Le peuple palestinien est depuis longtemps reconnu comme ayant droit à ce droit. Pourtant, la Palestine révèle le fossé profond qui sépare la reconnaissance de la réalité. Un peuple peut être reconnu dans des résolutions et des discours, tout en se voyant refuser les conditions matérielles et politiques nécessaires à l'exercice de sa liberté. C'est pourquoi la reconnaissance seule ne suffit pas. Les gestes symboliques ne peuvent pas se substituer à l'action politique. Une déclaration de soutien, voire la reconnaissance d'un État palestinien, n'a guère de sens si on laisse l'État colonisateur continuer à s'emparer des terres, à démolir des maisons, à déplacer des communautés. L'autodétermination exige plus que de la sympathie. Elle exige la fin de l'occupation militaire, la fin de l'expansion des colonies, la mise en cause des responsables des violations du droit international et la protection des Palestiniens confrontés à la dépossession et à la violence. Elle exige également de préserver l'unité du peuple palestinien face à la fragmentation qui lui est imposée. Pour les Palestiniens, la liberté n'est pas un idéal théorique. C'est le droit de vivre sans domination, sans déplacement forcé ni crainte. Les Palestiniens ne demandent pas une exception. Ils réclament ce que le droit international promet déjà à tous les peuples, le droit de déterminer leur avenir politique, de vivre dans la dignité sur leur terre et d'être libérés de la domination coloniale. Dans le contexte actuel, l'autodétermination palestinienne n'est pas simplement une revendication politique. C'est une condition urgente de survie. Donc, voilà les mots de Mohamed Zouara. Et bien sûr, si on veut parler de Gaza, les agressions, les tensions quotidiennes qui entraînent une insécurité permanente et la peur que la situation se détériore à tout moment affectent profondément la vie quotidienne et la capacité des gens, évidemment, à se projeter dans l'avenir. Donc voilà, pour réfléchir à tout ça et se dire que les Palestiniens ont vraiment une voix à écouter, à entendre, et peuvent appliquer et mettre en œuvre l'autodétermination, encore faut-il qu'on leur permette de survivre.
0: Merci Gabi pour cette proposition de réflexion, et on va écouter, avant d'aborder notre rendez-vous interview avec donc Michel de Amnesty International, on va écouter Dalam Abou Mohamed, chanteuse palestinienne qui nous chante la volonté de retourner au pays.
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Merci, merci encore à toi, donc Michel, d'avoir accepté l'invitation à participer à notre émission Solidarité Palestine, au micro de Radio Grésivaudan-Chambéry, Radio Toutoui. Et donc, avant d'aborder en fait ce que je

0: dans le monde, de les qualifier en droit, puisque notre cadre de référence, c'est le droit international, selon la Convention onusienne de 1948, suite à la Deuxième Guerre mondiale, et d'alerter en cas de violation et d'engager les citoyennes et les citoyens à agir, à faire pression sur les États pour que ces violations s'arrêtent.
1: Donc, ce sont ces enquêtes qui donc sont à la base de vos rapports, mais j'ai lu aussi dans ce rapport que vous utilisiez les aides, les apports d'autres organisations, et j'avais noté notamment dans les ONG palestiniennes et israéliennes, celle de Betselem, et également donc des rapports de différentes organisations de l'ONU. Mais vos rapports semblent faire complètement référence dans ces dossiers.
0: Mais effectivement, nous utilisons les rapports de d'autres organisations, mais ça je développerai plus tard, un peu plus loin. Oui, nos rapports sont reconnus auprès des Nations Unies et sont même opposables auprès de la Cour pénale internationale et de la Cour de justice internationale. Pour qualifier les droits humains, génocide, apartheid, crimes contre l'humanité, crimes de guerre, etc., nous nous fondons sur les définitions de la
1: Convention des Nations Unies.
0: Des Nations Unies, oui. Mmh. Et les conditions juridiques de la Convention des Nations Unies de 1948.
1: Ok. Bon, ça c'est clair pour nous maintenant. C'est une ONG basée sur le droit international et donc qui a pour mission de défendre les libertés et les droits.
0: Oui, et je rappellerai que nous avons environ 10 millions de membres partout dans le monde.
1: Oui, donc très grosse organisation. Donc,
0: je voudrais revenir, Jean-Luc, à la situation en Palestine et en Israël. Dans notre rapport de 2025, nous dénonçons la continuation du génocide, la situation d'apartheid, les actes de torture et le refus du droit à la justice, les attaques contre la liberté d'expression de conscience. Tout cela commis par l'État d'Israël. Mais n'oublions pas qu'Amnesty dénonce de la même manière les attaques du Hamas et du Hezbollah contre la population israélienne, sans parler des horreurs commises le 7 octobre et le traitement des otages israéliens, déjà dénoncés dans d'autres rapports d'Amnesty International.
1: Effectivement, vous tenez à avoir une impartialité claire entre donc tout ce qui est atteinte des droits d'où qu'ils viennent, et nous en vous remercions. Mais effectivement, vous citez des grands axes d'intervention autour du génocide, de l'apartheid, de la torture, des droits à la justice. On va essayer de revenir successivement sur ces différents points. Et donc, vous avez été donc une des premières ONG à avoir qualifié en décembre 2024 les destructions massives des bâtiments et les bombardements de la population civile, donc qualifié cela de génocide. Peux-tu revenir un peu sur cette notion de génocide et de nettoyage ethnique ?
0: Donc la notion de génocide a été définie après la Deuxième Guerre, après la Shoah, par les Nations Unies en droit international. Pour être un génocide, cinq critères sont retenus, dont trois suffisent à qualifier une action, dans ce cas-là militaire ou d'un État, comme un génocide. Premièrement, meurtre des membres du groupe, c'est fait, c'est qualifié. Atteinte grave à l'intégrité ou mentale ou physique des membres du groupe. Soumission de ce groupe à des conditions de vie entraînant sa destruction physique ou mentale. Ensuite, donc ces trois conditions sont déjà remplies, donc nous pouvons qualifier les actions d'Israël en Gaza comme un crime de génocide. Il y a aussi une deuxième condition, mesure visant à entraîner à bloquer les naissances, et ensuite transfert forcé d'enfants d'un groupe à un autre, donc détruire un groupe, quoi.
1: Tout à fait, et on reviendra par d'autres exemples justement sur ces questions de travailler à l'impossible.

0: possibilité de d'avoir des nouvelles essences sur la Palestine, notamment, et sur Gaza. Donc, vous avez donc constaté, à travers de nombreux témoignages, des vidéos, des rapports, des différentes ONG. Tu citais tout à l'heure donc, le conseil norvégien, c'est ça
1: pour C'est-à-dire que dans notre façon de travailler, on recueille des témoignages, on recoupe les témoignages, on authentifie les vidéos, on s'appuie sur des rapports d'autres ONG comme Médecins sans frontières, comme le Conseil norvégien pour les réfugiés, des organisations qui n'ont pas, qui sont neutres, qui ne sont pas partiales. Nous, on s'appuie aussi sur les rapports des instances des Nations Unies et aussi sur les nombreuses déclarations d'officiels israéliens, militaires ou civils, politiques, qui démontre la volonté de l'État d'Israël d'éradiquer le peuple palestinien à Gaza. Pour cela, ils ont mené une politique de destruction des éléments essentiels à la vie, nécessaires à la vie d'un peuple. Comme nous ici, nous avons des hôpitaux, nous avons des usines de dessalement. Nous n'avons pas d'usine de dessalement. Là-bas, il y en a besoin. Israël a détruit les hôpitaux, a détruit les usines de dessalement de l'autre mer. Ils se sont même filmés. Ils ont détruit les structures de traitement des ordures, le traitement des eaux usées, les terres agricoles, et ensuite les patrimoines religieux ou culturels, les sites archéologiques. Sans parler des nombreux déplacements en aller-retour, rendant la vie des Gazaouis encore impossible, encore plus précaire, et densifiant la population. En fait, pour nous, Israël cherche à éradiquer tout ce qui constitue l'existence d'un peuple. Pour nous, en droit, c'est un génocide.
0: Oui, c'est un génocide. Et là, donc, maintenant, il y a encore des gens qui contestent effectivement cette qualification de génocide, comme elles contestent aussi la définition d'apartheid. Ça me semble encore un peu plus difficile de contester le fait qu'effectivement il y a un apartheid au sein donc de la population mixte israélienne et palestinienne.
1: Ben, d'abord, pour répondre aux gens qui réfutent le génocide, comment qualifie-t-il les actions d'Israël à Gaza? C'est une abomination, c'est des massacres. Voilà. Donc, et puis il y a une volonté d'affirmer, d'éradiquer les Palestiniens de Gaza.
0: Tout à fait d'accord.
1: Et pour revenir à la situation d'apartheid, en Cisjordanie occupée, ce qu'Israël appelle déjà du nom biblique de Judée-Samarie, l'État hébreu a développé une politique d'apartheid par des restrictions de circulation, par déplacement de population, destruction d'habitations, y compris des bâtiments de culte, pour permettre l'extension de leur colonie. Le traitement des Israéliens en Cisjordanie et des Palestiniens en Cisjordanie aussi n'est pas le même. Certains peuvent circuler librement, les autres sont soumis à des contrôles aléatoires, à la bonne volonté de l'armée israélienne. Légalement, les paysans se voient interdire l'accès à leurs champs. Ils n'ont plus accès à leurs champs. Tout à l'heure, un chroniqueur d'Albertville, je crois, parlait
0: Jean-Luc, oui.
1: Des vols des vaches, des incitations par la grand-mère à voler, à puer, à brûler. C'est horrible. Et en 2025, 24 km² de terres supplémentaires ont été confisqués. Et les Bédouins et les Palestiniens de nationalité israélienne, puisqu'il y a des Palestiniens de nationalité israélienne, sont aussi des citoyens de seconde zone et ont été obligés de quitter leur logement après leur destruction et reconduits.
0: Tout à fait. Et du coup, là, tout à l'heure, Jean-Luc, là, d'Albertville, nous soulignait effectivement la récupération de 7000 m² au sein
1: du camp de Jénine.
0: Du camp réfugié de Jénine, camp de réfugié de Jénine, dont on rappelle effectivement qu'il a été complètement évacué en janvier l'année dernière, et que la population, donc 20 000 personnes, s'est répartie dans les, comme elle a pu, dans les villages alentours. Donc, ce vol des terres se poursuit, et se poursuit même donc dans les zones dites A, c'est-à-dire d'autonomie normalement de gestion palestinienne. Mais tout à l'heure on parlait aussi donc de difficultés sanitaires, notamment pour les femmes enceintes. Donc
1: oui, j'ai voulu souligner ce fait parce qu'effectivement, avec les déplacements forcés, que ce soit en Cisjordanie ou à Gaza, la destruction des centres de soins, les barrages qui empêchent les malades d'accéder aux soins s'ils en ont besoin, il se trouve que les femmes sont plus touchées que les autres. Aussi bien en Gaza qu'en Cisjordanie, à peu près 16 500 femmes enceintes ou allaitantes souffraient de malnutrition aiguë. Et du fait de la destruction des infrastructures médicales et des déplacements forcés, sont exposées de nombreux risques de maladie ainsi que leurs nourrissons.
0: Bien sûr,
1: voilà ce que je peux dire de là.
0: Avec des risques aussi importants de décès donc de jeunes enfants, comme il a été constaté avec aussi les suppressions des couveuses, l'arrêt donc de l'approvisionnement en gasoil, etc. Vous détaillez aussi dans ce rapport notamment les destructions à Jérusalem-Est, dans le quartier de Silwan, dans les attaques des colons qui ont entraîné l'expulsion donc, de 220 familles dans 19 villages en Cisjordanie. Vous citez 500 personnes expulsées dans un village proche de la ville israélienne de Dimona pour lui permettre de s'étendre, et que 371 colonies été recensé en 2024, 86 nouveaux avant-postes sont établis depuis, et on annonce 54 nouvelles implantations de colonies par le gouvernement donc israélien. Toutes ces actions s'accompagnent de violences, de blessures, de morts, hein, d'arrestations, d'emprisonnements, et c'est aussi un aspect que vous mettez en avant dans ce rapport, hein, donc la détention,
1: oui,
0: la torture.
1: Et comme tu as pu le voir, le relever, nous avons des chiffres précis parce que nous faisons des enquêtes terrain et nous comptabilisons point par point les actes qui se sont commis. Pour revenir aux actes violents, je ne parlerai pas seulement des actions des colons contre les Palestiniens, soutenus ou encouragé par le pouvoir politique israélien. Mais on a recueilli aussi de nombreux témoignages émanant pour les prisons, de nombreux témoignages émanant d'anciens prisonniers, mais aussi d'ONG israéliennes de défense des droits humains, ainsi que de geôliers agissant comme des lanceurs d'alerte. Ben, tous ces témoignages font état de recours à des violences physiques, de viols de Palestiniens ou de Palestiniennes, donc hommes ou femmes, de traitements dégradants, d'humiliation, de refus d'accès aux soins médicaux. Tout au début, je me souviens qu'un médecin israélien, un médecin militaire israélien, avait dénoncé le fait qu'il avait dû amputer des Palestiniens qui avaient eu les menottes trop serrées. Plusieurs milliers de personnes ont été incarcérées, souvent sans motif, vraiment valable, et soumis à ces traitements. Au moins 54 sont morts en détention depuis octobre 2023. 98 depuis... 54 en 2025 et 98 depuis 2023.
0: Oui, effectivement. Et donc, on a aussi régulièrement signalé au niveau de France-Palestine Solidarité les chiffres allant jusqu'à 10 000 prisonniers donc palestiniens dans les geôles palestiniennes, dans les zones israéliennes, aussi bien à Gaza qu'en Cisjordanie. Et énormément de ces, pratiquement un tiers au moins de ces emprisonnements sont faits dans le cadre d'une détention complètement arbitraire et une détention donc qu'on appelle administrative, c'est-à-dire qui peut se renouveler pratiquement pas éternellement, mais régulièrement en tout cas, c'est ce qui est fait et qui entraîne que finalement chaque famille palestinienne a au moins un ou plusieurs membres de sa famille qui sont actuellement emprisonnés. Mais face aux violences subies en prison, au décès, face à ces crimes, comment sont réalisées finalement ces enquêtes ? Et y a-t-il des enquêtes faites par Israël également ?
1: Eh bien, je dirais que sous la pression, quand même, j'espère que c'est sous la pression de la communauté internationale, l'avocate générale militaire a ouvert des enquêtes suite à des plaintes. À notre connaissance, en 2025, 44 enquêtes ont été ouvertes, mais une seule inculpation a été prononcée, celle d'un militaire sur 5 inculpés qui a été déclaré coupable et condamné à 7 mois de prison. Ensuite, cette avocate générale militaire, ou je crois que c'est la procureure, est poursuivie sur les réseaux sociaux parce qu'elle dénonce ou elle poursuit des enquêtes pour ces violations. Parallèlement à ça, les autorités israéliennes ont refusé et continuent de refuser toute enquête indépendante, y compris de la part de la Commission internationale indépendante de l'ONU, sur les violations du droit international. Elles rejectent toutes les injonctions de la Cour de justice internationale. Je rappelle que M. Benjamin Netanyahou est sous mandat d'arrêt. Je rappelle aussi que de nombreuses résolutions ont été votées à l'ONU depuis des dizaines d'années condamnant Israël. Aucune n'a été suivie d'effet. En 2025, il y a eu 17 résolutions qui ont été votées contre Israël et contre 11 dans l'ensemble du monde, pour se dire que Israël est au centre du débat voilà.
0: Et ces résolutions donc n'ont abouti à aucune réalisation en fait de ces résolutions, même celles où la France avait effectivement complètement approuvé cette résolution qui demandait à Israël d'évacuer en fait les colonies complètement en septembre 2025.
1: Il faut savoir que dans un pays, tu as le droit français par exemple. Une justice. Mais nous avons aussi une police ou une gendarmerie pour faire appliquer ces lois. Au niveau international, il n'existe pas de force contraignante, malheureusement.
0: Donc c'est voilà. La question, effectivement, donc de la...
1: Et donc ces résolutions ne sont pas contraignantes parce qu'il n'y a personne pour les appliquer.
0: Donc, comment faire appliquer le droit international ? Ça sera... une autre question à aborder à l'occasion, parce que...
1: Et les forces de l'ONU, telles que la FINUL, appliquent ce que leur disent les politiques. Voilà. Et n'ont pas en vocation à engager le combat quand il le faut.
0: Alors, donc, face à toutes ces violences, finalement, la société palestinienne et israélienne, comment réagit-elle, en fait ? Parce que au niveau palestinien, il y a une force de résistance, notamment à l'intérieur donc des camps de réfugiés, et bien sûr à Gaza. Mais comment finalement s'exerce une liberté d'expression pour les personnes qui sont contre la politique gouvernementale israélienne ? Et quelle liberté de conscience accepte Israël face à l'obligation militaire pour tout jeune Israélien ou Israélienne qui doit faire effectivement son service 2 ans pour les femmes, 3 ans pour les hommes, si je ne me trompe.
1: Plus les périodes de réserve.
0: Oui.
1: Moi, je voudrais faire une réflexion qui est en dehors du cadre d'Amnesty.
0: Oui.
1: C'est qu'on constate à la télévision que l'ambiance de la société israélienne et raciste globalement, globalement, de plus en plus, encouragé par le discours politique. Et pour revenir à ce que relevait Amnesty International, c'est que même les citoyens israéliens, mais de nationalité, mais palestiniens, se voient interdire toute manifestation hostile aux actions militaires d'Israël à Gaza, Les manifestations d'opposants juifs israéliens ont été réprimées. Et Hestadrout, la principale confédération syndicale d'Israël, s'est vu interdire d'appeler une grève générale en soutien à ces manifestations. Donc on voit bien que le gouvernement israélien lutte contre toute forme d'expression. De même, elle refuse tout accès à la presse internationale indépendante à Gaza et rejette toutes les requêtes de l'Association de la presse étrangère, qui rappelle que 56 journalistes ont été tués, assassinés en 2025, ce qui se rajoute aux journalistes tués dans les années précédentes. Et oui, concernant la liberté de conscience, je continue. Puisque tu parlais que les jeunes Israéliens ont l'obligation de faire leur service militaire, 11 soldats ont été emprisonnés pour avoir refusé de servir du fait de leur opposition au génocide à Gaza ou de la situation d'apartheid en Cisjordanie. Et de mémoire, je sais qu'il y a aussi des militaires de tout grade, réservistes généralement, qui ont signé des lettres s'opposant à la guerre.
0: Exactement, et refusant effectivement de retourner effectivement sur Gaza notamment. L'objection de conscience effectivement est réprimée par l'emprisonnement ces jeunes qui refusent le service. Et on sait l'importance aussi de cette démarche de ces jeunes qui acceptent finalement de refuser d'aller faire leur service. Et car cela entraîne des conséquences importantes sur leur avenir de travail.
1: Professionnel, oui. Et surtout que dans la mentalité israélienne, depuis des années, c'est bien vu, c'est une façon de s'intégrer à la société israélienne, de faire son service et de faire des périodes de réserve.
0: Tout à fait.
1: Tout le monde se promène avec son fusil, son treillis, chez lui dans le placard. Un peu comme en Suisse, je dirais. Mais, oui.
0: Comme en Suisse, je ne sais pas. Là.
1: Non, ce n'est pas comme en Suisse, mais bon, ok. Revenons à des choses plus sérieuses, parce que bon. Mais c'est effectivement, ils ont leur treillis et leurs affaires militaires chez eux.
0: Ah,
1: et,
0: c'est ça, d'accord.
1: Voilà, ils sont capables d'être mobilisés en quelques heures.
0: Ok.
1: Malheureusement, le fait que c'était dans l'ambiance israélienne de faire son service, de faire partie de la nation, il est difficile pour eux quand même de refuser de servir. C'est très courageux à eux, à ces gens qui ont refusé de servir à cause des façons d'agir de l'armée israélienne, de Tsahal. Voilà, je crois qu'on peut conclure. Enfin, je pense conclure là.
0: Oui, un peu par rapport à ce rapport. Oui.
1: Parce que c'est quand même 6 pages écrites toutes petites. Mais il est disponible sur le
0: site.
1: Le site, oui, sur le net. Il y a aussi des vidéos très intéressantes d'Amnesty sur YouTube. Mmh. Voilà.
0: Merci Michel pour avoir abordé avec nous ce rapport et les enquêtes. Moi, je tiens à signaler effectivement que ce travail est pratiquement permanent au niveau d'Amnesty. Il y a renouvellement régulièrement des enquêtes et j'ai vu récemment qu'effectivement une enquête sur les actes criminels réalisés lors des attaques sur le sud de la Syrie dans le Golan, installant comme au Liban une zone tampon, et ces zones tampons sont autres pour la FPS et je pense pour beaucoup d'autres aussi, que des annexions de territoires complètement condamnables. Et outre ces enquêtes, Amnesty, il faut citer aussi, on n'en a pas encore vraiment parlé, les campagnes pour la libération justement des prisonniers politiques.
1: Ça fait partie de la démarche d'Amnesty. Comme je rappelais au départ, on encourage les citoyens et les citoyennes à dénoncer les violations des droits humains. Et des campagnes de pétition font partie de nos actions. Je rappellerai, puisque tu me donnes l'occasion, en décembre, que ce soit en ville, place de Genève, ou que ce soit à Emmaüs ou dans d'autres sites, nous ferons des campagnes de signatures de pétitions sur 10 cas, c'est pas forcément des prisonniers, mais c'est 10 cas de violation des droits humains, et nous appelons ça les 10 jours pour signer.
0: D'accord.
1: Et parallèlement à ça, quand nous, comment dire, organisons des événements, sur la Malfolk, pourquoi pas, sur la bouquinerie, nous en profitons pour présenter Amnesty et faire signer aussi des pétitions. Voilà.
0: Très bien. Donc moi, je souligne en tout cas qu'il existe toujours sur le site d'Amnesty International une pétition pour libérer le docteur Abou Safia, qui était directeur de l'hôpital d'Adouane de Gaza et qui est emprisonné depuis décembre 2023 et dont, effectivement, l'état de santé est alarmant.
1: Il doit y avoir aussi une pétition contre la nouvelle loi pour la peine de mort pour les Palestiniens.
0: Exactement. Eh bien, merci donc Michel pour ce tour d'horizon autour du rapport, effectivement rapide. Et donc peut-être tu peux nous donner quelques éléments aussi sur l'activité d'Amnesty à Chambéry.
1: Amnesty Chambéry, avec plaisir.
0: Oui.
1: Donc le groupe, comme partout en France, nous avons des groupes d'Amnesty, de membres d'Amnesty International France. À Chambéry, nous sommes une petite vingtaine qui se réunit tous les premiers mercredis du mois à 18h30 à la maison des associations. Et la prochaine est le 4 juin prochain, quoi. C'est pourquoi faire ces réunions. C'est pour organiser des événements. Nous avons organisé récemment un débat avec le Cercle Condorcet sur la justice climatique. Puisque le dérèglement climatique impacte les droits de certaines populations, les droits humains de certaines populations. Donc nous organisons aussi les 10 jours pour signer. Nous allons organiser des événements avec l'UNICEF sur le droit des enfants. Parallèlement à ça, nous intervenons parfois dans les établissements scolaires ou d'éducation. Puisque nous avons l'agrément du ministère de l'Éducation et du ministère de la Justice, l'éducation sportive, de la jeunesse et éducation sportive, excuse-moi, je bafouille un peu, pour intervenir dans ces établissements. Et là, notre but, c'est de sensibiliser par travers des séances interactives aux droits humains. Voilà,
0: tout à fait. Lutter contre les discriminations.
1: Former les jeunes. Effectivement, nous avons participé avec au rallye des différences, où on avait un stand où les élèves de différents lycées, des adolescents, ont pu visiter d'autres différentes associations, telles que l'association pour le handicap, l'association pour les LGBT, la Ligue des droits de l'homme, la CIMAD pour les réfugiés, et nous.
0: Donc un champ d'intervention d'Amnesty très large, finalement, sur les libertés, le droit. Et donc, je terminerai cette émission par une petite musique, mais avant cette petite musique, je vais donner quelques informations sur les actions futures. Tout d'abord, vous inviter à continuer à aller voir le film Collapse, qui passe actuellement au Forum, qui est un regard critique donc d'une cinéaste israélienne sur Gaza, un film soutenu par bon nombre d'associations soutenant les droits humains. Je vous invite aussi à aller voir l'exposition de photographies des journalistes donc de Gaza et de Cisjordanie, d'un collectif de journalistes que nous avions passé à la Maison des Associations il y a quelques mois, et qui ressort à nouveau donc à la boutique Naturelien, qui est une boutique que vous trouverez dans le Faubourg Montmélian. Enfin, nous poursuivons nos actions, nos rassemblements, samedi prochain, à Chambéry, à 14h, toujours sur la place de Genève, pour faire le point de la situation et voir comment nous allons réagir aussi à, finalement, ce nouvel acte de piratage et d'enlèvement, finalement, de jeunes et moins jeunes activistes qui veulent absolument lever le blocus de Gaza. Merci donc à Michel encore. Merci à toi, Céline aussi donc, pour avoir mené cette heure de finalement d'émission jusqu'au bout. Et on termine par donc une musique des Natifs, un groupe qui donc va célébrer un hymne à la terre de Palestine et que la terre revienne aux Natifs, aux autres plutôt.

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entre tous ceux qui passent leur énergie à travailler, à chercher un emploi, et ceux qui sont payés pour te dire qu'ils n'ont rien à proposer, tout en ayant intérêt à trouver de quoi s'employer, 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

Vous venez d'écouter Paragus, un titre du trio suisse Valsamer. Avant d'être une chanson, Paragus est un conte moderne, parlant de la journée banale d'un monsieur tout le monde, qui vire au drame lorsqu'il aperçoit son double qui tente de sauter la vie. Ce titre est à retrouver dans leur EP Main Calleuse, sorti en février 2026.

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0: Bien le bonjour à tous et à toutes et bienvenue dans la télé au placard, l'émission de Grésy Vaudan Actu. Nous sommes aujourd'hui le mercredi 20 mai et nous sommes la journée mondiale des abeilles. C'est un insecte indispensable pour l'équilibre de la biodiversité et qui ne cesse malheureusement de diminuer à cause de l'activité humaine. Et nous allons voir dans la télé au placard du jour que, eh bien, nous avons quelques plans, quelques projets, quelques solutions à vous suggérer pour vivre dans une situation de manière plus favorable pour l'environnement, de manière plus respectueuse. Et voilà, donc restez bien branchés à votre radio préférée parce qu'on va devoir, on va pouvoir vous donner quelques tips, quelques éléments pour améliorer quand même nos façons de faire et d'agir. Je ne suis pas seule aujourd'hui. Avant de vous parler du sommaire, je préfère vous présenter Max. Max qui est avec moi aujourd'hui à la technique. Salut Max.
1: Salut Céline.
0: Alors Max, comment vas-tu aujourd'hui ?
1: Eh ben, je vais très bien. Je remplace Cola et ça me fait plaisir en vrai de me retrouver derrière la vitre et puis de manipuler un peu les boutons. Je découvre encore des fonctionnalités de la régie technique, mais voilà, on apprend même à bientôt la fin du service civique. Je pense que tu peux le rappeler à l'antenne que c'est bientôt la fin.
0: Peut-être. Oui, c'est bientôt la fin de vos services civiques, effectivement. Mais avant que vous terminiez, vous allez quand même terminer en beauté, puisque je voulais profiter de cette introduction d'émission pour rappeler que nous démarrons la tournée en herbe. Mmh. Alors, je vais présenter à nouveau ce projet. Hein. La tournée en herbe, c'est tout simplement une tournée d'émissions radio que nous faisons dans les festivals autour de chez nous. La tournée a commencé ce week-end à We Got The Flower. On était ultra content de venir pour la 4e année consécutive animer une émission en direct du festival de hip-hop de Pontcharra. Et ensuite, bah, figurez-vous qu'on va arpenter globalement le Grésy Vaudan, mais on va aller jusqu'à Chambéry et à Grenoble, l'agglomération grenobloise, voire aller jusqu'à Grèce-en-Vercors, et qu'on va pouvoir vous embarquer avec nous dans nos valises pour vous faire vivre toute l'ADN, toute l'énergie de plein de festivals. Et justement, en parlant de festivals qu'on va aller visiter, eh bien, il y en a deux prochainement qu'on va aller voir. Et justement, c'est des sujets qu'on va traiter aujourd'hui. Alors, le premier sujet qu'on va traiter aujourd'hui, c'est le Magic Bus. Alors, Max, peut-être que tu ne connaissais pas le Magic Bus avant d'être ici à la radio, puisque tu n'es pas originaire de Grenoble. Mais nous, les Grenoblois, les habitants de l'agglomération, on peut vous garantir que c'est un festival emblématique de notre territoire. Et figurez-vous que la prochaine édition va avoir lieu du vendredi 29 au samedi 30 mai 2026. Il y a plein de têtes d'affiches, notamment Odezen, que j'affectionne particulièrement. Mais peut-être que vous connaissez aussi Suzanne. Et il y a aussi un plein d'artistes de la cuvée grenobloise, donc plein d'artistes locaux émergents. Bref, c'est un festival plein d'énergie, plein de talent. Et on a la chance de réaliser une émission qui sera en direct le samedi 30 mai au Palais des Sports. Est-ce que tu as l'horaire en tête, Max ?
1: Oui, ce sera de 18h à 20h. Donc écoutez bien Radio Grésy Vaudan, samedi 30 mai de 18h à 20h pour avoir des interviews exclusives de vos artistes préférés, puis surtout de l'organisation, des bénévoles et puis d'autres stands qui pourraient être participants sur le festival. Donc voilà, ça va être un très très chouette programme, je pense.
0: Ah mais j'ai aucun doute là-dessus. Et donc aujourd'hui, on aura Célia avec nous en toute première partie d'émission pour nous dévoiler quelques petits secrets de ce festival. Mais bien sûr qu'on n'en dira pas trop, parce que le but, c'est soit vous y venez, soit vous nous écoutez le 30 mai, mais il n'y a pas d'autre alternative.
1: Exactement,
0: en fait.
1: Toujours garder le suspense finalement, c'est ça ton secret Céline.
0: Toujours, toujours. En tout cas, en deuxième partie d'émission en direct, nous allons vous parler des 10 jours de rêve qui ont lieu à Pontcharra. Et cette fois, eh bien, figurez-vous que nous ferons une émission en direct le 30 mai également. Là vous commencez à comprendre, hein, on va faire deux émissions en direct à deux endroits opposés de Pontcharra à Grenoble le même jour. Mais nous avons une équipe rudement efficace, que ce soit techniquement ou d'un point de vue d'animation, donc ça va complètement le faire. Mais voilà, pendant les 10 jours de rêve à Pontcharra, du 20 au 30 mai, venez vivre votre révolution écologique et sociale. Et cette année, il y a plus d'une trentaine d'animations avec plus d'une trentaine de partenaires, des animations

0: informations qui sont bien souvent gratuites ou à prix libre. Et l'idée, eh bien, c'est bien sûr de vous sensibiliser à la cause environnementale, mais aussi à la solidarité et à la générosité autour de vous. Et aujourd'hui, on va mettre un coup de projecteur, et c'est le cas de le dire, hein, sur un ciné-débat qui va avoir lieu le 21 mai, donc demain, un ciné-débat qui s'appelle « Un autre regard ». Et nous aurons Gilles Leblay en direct avec nous. C'est le réalisateur du film et il va pouvoir nous dire quelques petites choses sur ce ciné-débat. Et bien sûr, nous aurons, comme chaque mercredi, la chronique de Michel de Que choisir ensemble. Et aujourd'hui, il va nous parler de Préventel. Alors Préventel, vous allez voir, hein, c'est un peu fourbe, hein, comme concept. Vous pouvez être fiché Préventel sans le savoir. Peut-être parce qu'on a usurpé votre identité ou parce qu'il y a une erreur. Et vous verrez que si vous êtes fiché à ce niveau-là, eh ben vous allez être bloqué à bien des niveaux. Mais je ne vous en dis pas plus. Et enfin, et ça c'est vraiment si on a du temps, je vous rediffuserai une rencontre que j'ai faite à Chambéry ce lundi à l'occasion de la prochaine édition du Festival du Premier Roman. Alors le Festival du Premier Roman à Chambéry, c'est un festival qui va avoir lieu du 27 au 31 mai. On en est à la 39e édition. C'est un festival emblématique de la ville, mais vous verrez, il y a aussi des dates qui vont s'élargir jusqu'à Grenoble d'ailleurs, des choses qui vous seront proposées. Et j'ai adoré cette rencontre et j'avais envie de vous en parler aujourd'hui. Mais c'est uniquement si on a encore du temps dans cette télé au placard qui est déjà ultra chargée en infos bouillantes du Grésivaudan et au-delà. Max, puisque tu es à la programmation musicale et puisqu'on a parlé de Magic Bus, je crois que tu as concocté des choses.
1: Oui, j'ai concocté des choses. J'ai réfléchi en fait aux différents artistes qui seront présents au Magic Bus, des artistes d'ailleurs que nous avons déjà reçu ici à Radio Grésivaudan, notamment je pense à des artistes de la cuvée grenobloise. Vous savez très bien, chers auditrices et auditeurs, qu'à Radio Grésivaudan on aime valoriser les artistes locaux, notamment à travers notre émission Des Poules aussi ont des oreilles, et nous avions reçu dans Les Poules donc une artiste grenobloise purement locale qui s'appelle Blue Laika, qui a sorti un EP en avril 2026 qui s'appelle Shades of Blue, et dans cet EP figure 6 titres, dont un tube, selon moi, en tout cas, je l'espère qu'il le deviendra, qui s'appelle Play Me, et que je vous propose d'écouter tout de suite.
0: Et bien voilà, c'est parti.

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2: On a bien démarré notre émission avec deux artistes hein, bien spéciaux que nous avons voulu vous faire découvrir ou redécouvrir, puisque c'est des artistes qu'on a déjà hein, accueillis à la radio. Il y a eu Blue Laika en premier titre pour démarrer l'émission, et là c'était à l'instant Aura Paradox. Et c'est des artistes que vous allez retrouver dans un festival proche de chez vous, car oui, la saison des festivals est définitivement lancée. Et sur Radio Grésivaudan, comptez sur nous pour vous partager tous nos bons plans festoches à ne pas manquer. Et aujourd'hui, nous allons vous parler d'une véritable institution grenobloise, le festival Magic Bust. C'est un festival qui est né en 1999 de la volonté de soutenir un disquaire indépendant grenoblois, le Magic Bust. Deux décennies plus tard, avec plus de 24 éditions à son actif, ce festival garde toujours la même ADN, soutenir la scène locale et les talents émergents. Et cette année, du vendredi 29 au samedi 30 mai 2026, on vous donne rendez-vous au Palais des Sports à Grenoble pour découvrir la programmation électrique de cette 25e édition. Et retour de scène, une association qu'on connaît bien ici à l'antenne, hein, c'est une association qui agit activement au développement et à l'accès des musiques actuelles en Isère. Et c'est cette association qui porte le festival. Et j'ai la chance d'avoir Célia qui est responsable en communication avec nous par téléphone, pour nous faire rêver un petit peu en avant. Bonjour Célia, est-ce que tu m'entends bien ?
3: Bonjour, oui, je vous entends parfaitement bien.
2: Bon bah parfait, merci beaucoup hein, Célia de nous accorder un peu de ton temps, car j'imagine que tu es par Mons et par Vaux, car il ne reste que 9 jours avant le début du festival. Alors quand on est dans la team organisation, à quoi on pense 9 jours avant le début ?
3: Oh, on pense un peu à tout, à des choses qui est normal d'un rush à J-9 du festival, mais surtout on a hyper hâte, enfin, toute l'équipe est hypée par le projet, donc on a envie qu'il arrive, qu'on propose, qu'on fasse notre proposition artistique, qu'on la voit se concrétiser, parce que nous, là en arrière-fond, bah, c'est beaucoup d'échanges, de réunions, de création visuelle, enfin surtout pour moi pour la partie com. Et trop hâte, par exemple, de voir des artistes se produire sur les différentes scènes où on a imaginé la scénographie, voilà quoi. Donc, hâte.
2: Eh ben vous avez hâte, vous avez bien raison. D'ailleurs, on en profite, nous, à la radio, on a eu un petit coup de cœur hein, pour votre affiche qu'on trouve vraiment trop mignonne. Mais bref.
3: Merci beaucoup pour
2: en tout cas, historiquement, c'est un festival qui a beaucoup navigué à plein d'endroits différents. Et là, vous avez décidé de vous installer au Palais des Sports. Pour quelle raison ?
3: Alors, nous, comme vous savez, bah, comme tu as très bien dit, ça fait 25 ans que le festival existe, donc on a eu une grande place à l'Esplanade à l'époque, qui ensuite, on a perdu les accès à l'Esplanade, et on avait transformé le festival en un format itinérant ces deux dernières années, ce qui était chouette d'explorer aussi un nouveau format de ce registre, mais où, pour nous, on perdait l'identité d'un lieu et d'un festival. Et que ça ressemblait plus à une saison de concert, entre guillemets, à une semaine de concert qu'on organise, et moins un festival vraiment fédérateur et rassemblant. Et on a voulu s'approprier un lieu, et pour nous, le Palais des Sports était une opportunité que la ville nous a proposée, et qui correspondait clairement à nos critères, où on a la possibilité de faire deux scènes, que c'est pas qu'un format à l'intérieur aussi, vu qu'on a la scène extérieure et la scène intérieure. Qu'on puisse toujours garder cet ADN qu'on a d'artistes émergents et d'artistes beaucoup plus connus nationalement. Donc le lieu, et surtout qu'on garde le fait que ça reste à Grenoble et que ça soit un festival de Grenoble, à Grenoble, fait par des Grenoblois.
2: Magic Bus, c'est des têtes d'affiche telles que O2N, Suzanne et tant d'autres. Tu dirais que c'est quoi l'ADN cette année que vous avez choisi ?
3: Alors nous, on reste très, comme je disais, vraiment le côté oui émergent et artistes nationaux. Donc on a axé sur un vendredi beaucoup plus pop, qui est un registre qu'on apprécie au sein de l'équipe, mais aussi qu'on propose dans nos saisons de concerts avec Retour de scène. Donc avec Suzanne, Louisa et également Adèle Castillon. Et aussi des artistes comme Blue Laika que tu as fait passer juste avant. Et le samedi, où là c'est un peu plus sceptique parce que c'est un peu des choses un peu plus hybrides. On a quand même de la musique électronique avec Synapson et Mogan et Meserg, mais également un côté un peu plus rap avec O2N. Donc c'est vraiment l'ADN où c'est un côté un peu rassembleur. Voilà.
2: un côté bien rassembleur. C'est bien résumé tout ça. C'est vrai que tu as commencé à évoquer Blue Laika. Alors Blue Laika, hein, c'est des artistes, enfin c'est une artiste qui est issue de la cuvée grenobloise, qui est issue d'un dispositif que vous portez, vous, hein, qui je rappelle, hein, est un bon moyen de valoriser, de repérer, de mettre en réseau et d'accompagner des artistes musicaux isérois. Comment vous faites pour les briefer, ces jeunes artistes émergents, pour par exemple faire des scènes telles que le Magic Bus? Est-ce que vous les formez, par exemple?
3: Alors, nous, on a quand même une partie, accompagnement, où on donne des tips, on essaye de faire de la mise en relation avec les autres salles, enfin, programmatrices, etc. Après, on offre l'opportunité de jouer sur différentes scènes par l'intermédiaire de premières parties de concerts qu'on organise ou par le Magic Bus. Et comme on brief, c'est vraiment des échanges qu'on a, des petits points check où on va les voir aussi dans leurs autres concerts, où on peut apporter un peu un regard un peu plus professionnel, en mode cette partie là était super, peut-être là c'était un peu moins bien, etc. Du coup, c'est vraiment de l'accompagnement, mais ça reste modéré, dans le sens qu'il y a d'autres formations proposées à Grenoble qui peuvent être beaucoup plus formantes. J'ai perdu le terme.
2: Source de formation.
3: Voilà. Et que nous, on reste vraiment sur c'est vraiment du repérage artistique et de la mise en relation, que plutôt de la création de live ou autre, où là, comme je disais, il y a d'autres formations qui sont accessibles et qu'on leur recommande vivement d'y aller, quoi.
2: Voilà, vous l'avez compris, les auditeurs, les auditrices, il va y avoir beaucoup de diversité artistique au Magic Bus. Il va y avoir de la scène locale, mais aussi des grosses têtes d'affiches. Ça va beaucoup bouger au Palais des Sports. C'est du 29 au samedi 30 mai 2026. Le Magic Bus, c'est aussi des engagements. Et vous avez vraiment à cœur de réduire l'impact environnemental de ce type d'événement. Est-ce que tu peux un peu nous détailler sur quoi on peut retrouver vraiment vos engagements?
3: Alors, nous, c'est clairement dans la communication que je fais, c'est pas un truc qu'on met en avant, parce que on a eu ce débat en plus qui est très drôle il y a une semaine, où en fait on était c'est des choses qui sont normales pour nous, et du coup ça va être par exemple à l'intermédiaire de notre partie bar, buvette et restauration, c'est qu'on aura que des choses en circuit court, des produits forcément en circuit court, comme par exemple je pense à la bière qui est à la Furieuse, qui est du coup brassée à Sassenage. On a également le jus de pomme qui vient d'un maraîcher qui est dans le Vercors. Enfin, voilà. Et aussi au niveau du contenant du produit, par exemple, on n'a pas de bouteilles en plastique. C'est que on a également en fût, on a nos softs qui sont faits par des cuves de Sassenage. Donc pareil, par exemple le thé glacé est en fût, donc ça limite tout ce qui est bouteilles en plastique. Donc c'est pour nous ça, ce petit geste. Également aussi dans tout ce qui est matériel. Nous, en plus, avec Retour de scène, on a le dispositif de la dame, qui est un dispositif qui sert à mutualiser le matériel événementiel qu'on met à dispo toute l'année pour les autres assos. Par exemple, on veut organiser un open air, on peut louer du matériel à la dame. Donc c'est ça aussi, cet aspect un peu écologique qu'on a de mutualisation, et éviter d'aller louer le matériel beaucoup plus loin, parce que forcément plus de transport, etc. Donc c'est vraiment c'est par ces petites choses qu'on essaye de se rendre responsable, avec bien sûr la présence de poubelles de tri, avec des bénévoles qui sont là également pour trier justement au niveau du site.
2: Voilà, donc vos engagements, vous êtes aussi tourné vers la prévention et la sensibilisation des risques en festival. Ça aussi, c'est des choses qu'on retrouve de plus en plus dans les festivals, mais qui montrent quand même une vraie sensibilité à accueillir de manière safe les festivaliers et les festivalières.
3: Ça, c'est quelque chose qui nous a toujours tenu à cœur. Ou pareil, au début, on le faisait beaucoup en interne. Et que là, on est en mode, il y a aussi le public qui est concerné et qui doit être justement dans un cadre le plus serein possible, parce que l'espace safe n'existe pas, mais qu'on le rende le plus safe possible, on peut le faire à notre échelle. Donc c'est pour ça que nous, en interne, on participe à des formations organisées par notre partenaire Serein Sereine, qui sont aussi présents lors du festival. Donc, et également rappeler une charte un peu de bonne conduite, mais il y a toute la partie vraiment VHSS, donc violence, harcèlement sexuel et sexiste, mais également la partie RDR avec la réduction des risques, où ça on néglige un peu trop, mais par exemple les bouchons d'oreilles c'est très bien parce que l'audition ça part très vite, et également de la mise à disposition d'eau dans les points de bar ou autre, qui était pour nous élémentaire, de pas faire payer par exemple des bouteilles d'eau.
2: Eh bien voilà, Célia, merci beaucoup de nous avoir accordé un peu de ton temps pour nous présenter cette nouvelle édition. Est-ce que tu veux rajouter quelque chose avant que l'on se quitte ?
3: Je crois que ça a été ton intro a déjà tout expliqué, je pense qu'on est rentré dans le bon détail, mais en tout cas, c'est dans 9 jours, on a trop hâte, il va faire super beau. Et également, peut-être un format qu'on n'a pas discuté et que je me permets, c'est que le samedi après-midi, on offre une carte blanche au collectif Esper. Qui propose du coup des mix sur la scène extérieure du DJ set, sur la scène extérieure du Magic Bus, et ça c'est gratuit, ouvert à tous, et ça c'était un format aussi qui nous tenait à cœur de toujours continuer la collab avec ESPR et proposer aussi un format gratuit puisque ça reste quand même une de nos valeurs de proposer les cultures à tout le monde et au plus de monde possible, donc c'était pour nous primordial d'avoir un format gratuit quoi.
2: Voilà, l'accessibilité à tous et toutes, et vous pouvez retrouver l'ensemble des informations sur www.retourdescène.net. Célia, merci encore d'avoir été avec nous. Merci, nous on vous rejoindra pour faire la fête avec vous le samedi 30 mai, et d'ici là je vous le souhaite de bien terminer la préparation du festival, et puis on se dit à très bientôt.
3: Merci. Et très bientôt, au samedi, si on s'y croise.
2: Avec plaisir. Max, avec quoi tu vas nous faire danser pour poursuivre l'émission ?
1: Je crois que j'ai choisi moi un titre que tu aimes beaucoup, Céline. C'est un titre d'Odezen, Blue Fuchsia, peut-être qu'on prononce comme ça. Je ne sais pas comment on prononce.
2: Blue Fuchsia, ouais, peut-être. Fuchsia. C'est vrai qu'il ne dit jamais Bleu Fuchsia dans cette chanson, mais elle s'appelle comme ça.
1: Eh bien, c'est parti, alors on écoute ça.
2: Allez, ça part.

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1: Et vous êtes toujours en direct dans la télé au placard, l'émission de grésivaudanactu.org. J'espère que vous passez une délicieuse matinée avec nous, ou si vous nous écoutez dans le futur, eh bien que vous passez une délicieuse fin de journée. Il est 11h32 dans le présent, il sera 17h32 dans le futur, et quoi qu'il en soit, quoi qu'il arrive, j'espère que vous êtes toujours bien avec nous sur Radio Grésivaudan. On va passer à la suite de notre émission, et comme chaque mercredi, le moment que vous attendez tous, c'est la chronique de Michel de Que Choisir Grenoble, et cette fois il va nous alerter sur une autre arnaque qui, je pense, peut concerner certains ou certaines d'entre vous. Allez, ouvrez grand les oreilles, c'est parti Max. Aujourd'hui Michel, vous allez nous parler de quelque chose qui peut aussi nous arriver.
2: Et c'est la mésaventure qu'a vécue Louise. En ces temps difficiles, Louise cherche à faire quelques économies. Et elle constate qu'en changeant d'opérateur téléphonique, elle pourrait disposer de meilleurs tarifs pour un usage qui correspond bien à ses besoins. Mais quelle n'est pas sa surprise de découvrir que cela lui est impossible, car elle est fichée sur Préventel.
1: Préventel ? Je ne connais pas. De quoi s'agit-il ?
2: Eh bien, Préventel est le fichier des mauvais payeurs constitué par la plupart des opérateurs téléphoniques. Une fois inscrit sur ce fichier, il devient très difficile de changer d'opérateur.
1: Et comment a réagi Louise ?
2: Eh bien, elle s'est sentie blessée. Elle, toujours ponctuelle dans ses paiements, se retrouvait sur une liste de gens malhonnêtes. Et comment sortir de cette situation ?
1: J'imagine qu'elle a eu la bonne idée de venir vous trouver, Michel.
2: Tout à fait. Que Choisir lui a fait prendre conscience qu'elle était victime d'une usurpation d'identité et qu'il était urgent de porter plainte. Un geste essentiel pour clarifier sa situation, mais aussi pour protéger son intégrité financière. Cette démarche est un préalable pour sortir des listes de Préventel. Elle offre aussi une protection en cas d'autres usurpations. Par exemple, si l'usurpateur ouvre un compte bancaire en son nom et effectue des dépenses qu'on lui demandera de payer.
1: Alors comment s'est conclue cette affaire ?
2: Que Choisir a transmis à l'opérateur une copie de la plainte, ce qui a permis de débloquer la situation. Et le nom de Louise a été retiré de Préventel. Et Louise a retrouvé le sourire, avec bien sûr la possibilité de choisir librement son opérateur.
1: Donc on vous rappelle, n'hésitez pas à contacter Que Choisir Grenoble. À bientôt Michel.
2: À bientôt.

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0: Et vous êtes toujours dans la télé au placard en direct sur Radio Grésivaudan. J'espère que vous êtes toujours autant heureux d'être avec nous parce que nous, on est très très contents. Assez parlé, ça y est, ce sont les 10 jours de rêve à Pontcharrat et ils sont enfin lancés. Ça fait 3 éditions que Radio Grésivaudan suit avec grande attention cet événement et pour cause. C'est un événement qui vous invite à vivre votre révolution écologique et sociale. Et cette année, ça commence aujourd'hui, le 20 mai, et ça va s'étendre jusqu'au 30 mai. Et vous allez voir, il va y avoir une trentaine d'animations qui sont gratuites ou à prix libre. Et cette année 2026 est marquée par le thème de la solidarité et du numérique alternatif. Et aujourd'hui, nous mettons un coup de projecteur sur un long métrage qui est à découvrir ce jeudi 21 mai à 20h à travers un ciné-débat, un autre regard au cinéma Jean Renoir. Et j'ai la chance d'avoir avec moi Gilles Leblay qui est réalisateur du film et il est avec nous pour nous dévoiler quelques petits secrets du film. Bonjour Gilles, est-ce que vous m'entendez bien ?
1: Je vous entends très bien.
0: Super. Eh bien, écoutez, merci de nous accorder un peu de votre temps pour nous présenter donc ce long métrage. Avant de parler du film, on va s'intéresser un peu à vous, Gilles. Vous n'êtes pas que réalisateur. Je dirais même que, avant toute chose, vous êtes naturaliste et vous êtes photographe. Et j'ai pu découvrir que c'était à 18 ans que vous vous êtes pris d'affection pour les oiseaux. Et depuis, la nature n'a jamais cessé de rythmer votre carrière. Alors, est-ce que vous pouvez nous raconter un petit peu qu'est-ce qui vous a tant plu chez les oiseaux et comment ça vous a transformé comme un passionné de la nature finalement?
1: Alors je vais juste au départ, je ne suis pas le réalisateur du film, j'ai participé au film en tant qu'expert naturaliste. C'est mon fils Jim qui est le réalisateur du film, je tiens à le préciser, voilà, mais nous sommes à 3 dans le film réellement, voilà.
0: C'est une affaire familiale alors un petit peu aussi.
1: Voilà. Et donc moi en fait depuis ma plus tendre enfance, j'ai très vite compris que le monde sauvage, en fait, ce monde qui nous entoure, cette nature qui nous entoure, animaux, végétaux, c'était comme si pour moi c'était des frères et des sœurs. Donc très très vite j'ai eu ce sentiment-là. Donc à 16 ans, je créais un club nature. Hein, où j'invitais les jeunes et moins jeunes à des sorties naturalistes, des expositions, des observations. Et donc, de fil en aiguille, ma passion est devenue mon travail. Donc forcément, ce lien profond que j'avais avec cette nature et ce sauvage, notamment au pas de nos portes, a continué toute ma vie et j'ai eu différentes périodes, puisque je cumule plusieurs, je suis conférencier, je suis photographe de la vie sauvage, mais l'ornithologue à la base, celui qui observait les oiseaux, en fait, est très vite devenu un naturaliste, puisque j'ai compris que tout s'imbriquait, tout était lié intimement, profondément, et que s'il y a que l'être humain qui peut dérégler une chose par ses actions, alors que même si on soulève une pierre ou qu'on observe une feuille, il y a de la vie, en fait, il y a de la vie partout. Donc tout est parti de là, et c'est comme ça que j'ai suivi ma vie, ma trace de vie, en fait, ce don pourquoi je suis fait. Je suis un passeur de haies par nature, comme le dit ma compagne, et donc il fallait que je continue ce travail pour transmettre, en fait, cette beauté, ce vivant qui nous entoure et qui est fondamental même à notre vie, à nous, puisque cette nature, elle est thérapeutique quelque part. On en a besoin, ne serait-ce que les palettes des verts qu'il y a dans le feuillage, on le voit en ce moment, hein, tout ce vert qui est... Il n'y a pas un seul vert identique, en fait, quand on regarde le feuillage des arbres. Donc, il y a une... C'est pas de la magie, c'est une réalité. Tout est là au pas de nos portes.
0: Aujourd'hui, j'en profite que vous êtes avec nous à l'antenne, c'est la journée mondiale des abeilles. Donc voilà, c'est un insecte indispensable pour l'équilibre de la biodiversité et il ne cesse de diminuer. Est-ce que dans le cours de votre carrière, vous avez pris le temps d'observer un peu les abeilles par exemple ?
1: Oui, ouais, alors les abeilles domestiques, oui, mais les abeilles sauvages aussi. On oublie que les abeilles, elles sont très très nombreuses. Et donc dès le printemps, il y en a qui se mettent en activité, moi-même vers à la fin de l'hiver. Je pense notamment aux osmirous, hein, qui sont dans mon jardin, mais qui sont partout, qui aiment bien les vieux murs, qui aiment bien certains tas de bois. Donc elles sont, et puis tous les arbustes à tiges à moelle, parce qu'elles peuvent rentrer à l'intérieur pour pouvoir se reproduire, entre autres, elles ont besoin de ce type de lieu. Donc les abeilles ont un rôle fondamental. Sans les abeilles, quels qu'ils soient, il n'y aurait pas de vie sur Terre, en fait. Elles sont non seulement pollinisatrices, mais elles amènent la vie. Donc rien que ces abeilles ont une importance fondamentale.
0: Bah, c'est important que vous soyez aujourd'hui avec nous à l'antenne pour le rappeler à tous nos auditeurs et nos auditrices. En tout cas, hein, vous êtes aujourd'hui pour nous parler de ce long métrage, parce que vous avez évoqué le fait que c'était nécessaire pour vous de transmettre cet amour pour la nature, ces connaissances que vous avez accumulées tout au long de votre carrière. Et la transmission, ça passe par des ouvrages que vous avez rédigés, si je ne me trompe pas, mais aussi du coup par un film. Est-ce que c'est votre premier film ?
1: Alors c'est oui, c'est le premier film, j'ai participé à des vidéos, des choses comme ça, mais là c'est vraiment le premier film dans lequel on se retrouve au protagoniste en fait. Et j'ai essayé doubler. Le message était clair à travers ce film. On voulait qu'il soit poétique et qu'il reflète ma pédagogie, qui est la pédagogie de l'émerveillement en fait. Pour moi, l'émerveillement, c'est le premier pas vers la connaissance. Il fallait que ce soit ça et que ce soit mon fils qui réalise et ma compagne. Ça a été une grande aventure pour nous. J'ai très vite oublié cette caméra, en fait. J'ai voulu oublier cette caméra de façon à pas être dans mon côté pédagogue, qui transmet et tout, et là que les gens se mettent à notre place et sachent quelque part qu'ils peuvent faire la même chose, en fait. On est tous capables d'être en ce lien profond avec le sauvage au pas de nos portes, en fait. Et le jardin, un balcon, une terrasse, tout a son importance et on peut aménager ça pour accueillir cette biodiversité de proximité, ce sauvage au pas de nos portes.
0: D'ailleurs, c'est vraiment le parti pris que vous avez, puisque le spectateur est invité à suivre le parcours d'éveil d'une néophyte de la biodiversité, comme j'ai pu voir sur votre site, Christine. Et je pense que c'était important pour vous, pour permettre l'accès à tous, à la compréhension, de commencer avec quelqu'un qui est complètement néophyte.
1: Oui. Tout à fait. C'était ouvrir son cœur avec un champ des possibles et que si chacun fait, parce que il y a beaucoup de choses déprimantes dans notre société par rapport à l'environnement, des causes, des grandes causes qu'il faut défendre absolument, mais on en oublie cette nature en fait autour de nous, au pas de nos portes. Et moi, j'ai décidé il y a nombreuses années en arrière, en fait, je l'ai toujours fait, de travailler sur ce sujet. Je savais pas que j'allais devenir un spécialiste sur ce sujet, mais n'empêche que il fallait que je le transmette et s'émerveiller forcément au pas de la porte, c'est hyper important. Donc on a vraiment accès là-dessus et que les gens puissent s'imaginer, se dire mais on peut le faire. Ouais, c'est agir localement, au pas de sa porte, penser globalement.
0: Et littéralement, quand vous dites au pas de la porte, c'est vraiment vous inviter le spectateur et la spectatrice à percevoir le jardin comme un lieu pour renouer avec le sauvage. Finalement, votre parti pris, ce n'est pas de dire de forcément partir loin en altitude de chez soi pour renouer. C'est vraiment dans son jardin, tout de suite, immédiatement, on peut se connecter.
1: Et c'est surtout ça, je dis souvent, de toute façon, l'extraordinaire est dans l'ordinaire. Donc on l'a sous nos yeux, d'où le titre « Un autre regard », c'est-à-dire voir les choses autrement, à partir du moment où on fait travailler tous ses sens, c'est pas seulement la vue, c'est l'ouïe, c'est l'odorat, c'est le toucher, c'est la relation intime de cœur à cœur, en fait, avec ce sauvage, eh bien on s'émerveille, et quand on s'émerveille, on observe attentivement avec tous ses sens en éveil, à partir de là on commence à connaître, à comprendre, donc on va respecter. Quand on respecte, forcément, on aime, et quand on aime, on protège. Donc en fait, c'est indispensable de pas perdre ce lien, on en fait partie, nous sommes une espèce parmi les autres, et donc nous devons vivre en harmonie avec ce sauvage qui nous entoure, et pouvoir le côtoyer au pas de sa porte, c'est déjà un émerveillement, mais comprendre réellement l'intérêt de tout ça et qu'on nous en faisons partie intimement, eh bien c'est très très important, surtout pour réenchanter le monde de demain, comprendre notre lien à tout ça et l'importance de cette nature qui nous entoure.
0: Un autre regard, donc c'est votre long métrage, sans trop nous en dévoiler sur le film, car le but, c'est que bien sûr de nombreux spectateurs viennent. Est-ce que vous pouvez nous dire un petit peu à quel type de surprise on va pouvoir se heurter ? Qu'est-ce qu'on peut apprendre dans votre film ?
1: Je pense que c'est une reconnexion à son moi intérieur avant tout. une reconnexion à son âme d'enfant. Je parlais d'émerveillement tout à l'heure, ce côté qui n'a pas encore été imbibé de ce qu'on a pu apprendre, etc. Cette âme d'enfant, notre moi intérieur, qui est profond et indispensable à chaque être humain, en fait. Et donc, c'est l'ouvrir, se rappeler des choses, la saveur de voir un insecte voler ou se retrouver face à un renard, plein de choses, les oiseaux qui viennent forcément dans les jardins, enfin... C'est jouer avec ça, en fait, et puis s'ouvrir à un champ des possibles en se reconnectant profondément à ce vivant au pas de nos portes.
0: C'est aussi peut-être pour transmettre une forme d'éthique en termes d'utilisation du jardin, car quand les beaux jours arrivent, le printemps, certaines peuvent avoir tendance à tout de suite sortir la tondeuse. On coupe court à la pelouse, alors qu'en fait, on se rend compte que tout ce qui est dans l'herbe est un vrai écosystème très vivant, plein de richesses.
1: Ben oui, tout à fait. On parlait d'abeilles tout à l'heure. Voilà. Forcément, si on commence la tondeuse quand il y a encore des pâquerettes et plein de pissenlits au printemps, comme je le vois souvent, eh bien, on se prive non seulement d'un spectacle extraordinaire, mais en plus, on contrecarre et on empêche les abeilles de polliniser ces fleurs pour pouvoir ensuite se reproduire. Donc, forcément, tout est lié intimement. Donc, arrêtons de tondre. Hein, l'idéal, c'est 10, c'est, on est à 15 cm de haut. On peut avoir des pelouses, mais il ne faut pas qu'elles soient tondues, style pelouse de golf. Il faut laisser les choses se faire, en fait. Avoir des hauteurs différentes, un peu comme la strate arborée, où vous avez des arbrisseaux, des arbres et des arbustes, donc des hauteurs différentes, d'où une palette de vert intéressante. Et puis, dans la strate herbacée, eh bien, même chose, des pelouses, des prairies, fleuries ou pas, donc des hauteurs différentes, et des friches, on oublie les friches qui sont d'une... C'est laisser des petits coins complètement sauvages, même avec des ronces et tout, c'est pas... Tout est beau, parce que dans ce vivant, il y a plein de choses. C'est essayer de voir les choses, et le film montre ça au travers de mon travail, mais à travers ce vivant qui nous entoure, on est dans l'observation, dans l'émerveillement, et on suit cet éveil des sens de Christine, donc à mes côtés, avec le talent de mon fils en tant que réalisateur, qui a su raconter l'histoire, la montée, et nos trois sensibilités mis bout à bout ont fait ce résultat, en fait.
0: On a hâte de le découvrir, ce résultat. Ce sera le jeudi 21 mai à 20h au cinéma Jean Renoir à Pontcharrat, suivi d'un débat autour de ce film Un autre regard. Vous l'avez déjà projeté ailleurs, probablement, ce oui. Film. Quel retour vous avez eu du public ?
1: On a eu beaucoup de public. On est à plus de... je ne sais plus combien de spectateurs, mais c'est un très très important. Et puis on est à presque, on parle tout à fait encore à une centaine de séances un petit peu partout, que ce soit en cinéma, pour des associations, pour des municipalités, pour un petit peu partout, pour permettre aux gens en fait de comprendre l'intérêt de tout. On parlait tout à l'heure donc de tout ce qui est herbacé avec la tonde, faire attention à ça, mais c'est aussi toutes les tailles qu'on peut faire dans un jardin. C'est une aberration aujourd'hui que ces tailles d'arbres aillent à la déchetterie. Il faut les garder chez soi, c'est une manne précieuse. Tout ce qui est bois mort, branchage et bois mort, c'est des trésors de biodiversité. Ils vont vous amener des auxiliaires au jardin, comme ça se passe dans la nature autour de nous. Donc tout est une histoire d'équilibre, donc c'est très très important d'ouvrir ses yeux à tout ce champ des possibles, en fait, pour pouvoir être intimement lié en faisant des gestes simples que les anciens savaient faire. Hein. Ce qu'on appelait nos jardins de grand-mère ou les jardins de curé, tout était dans un libre équilibre, en fait, ne serait-ce qu'au potager, le pot âgé, hein, parce que les légumes, les fleurs sauvages et les fleurs cultivées étaient dans un fouillis végétal étonnamment poétique, mais où il y avait le juste équilibre. Et c'est dans cette optique-là qu'il faut qu'on revoie nos jardins. Nous devons notre regard au jardin à la française, à le nôtre, le jardinier de Louis XIV, où tout est apprêté, tout est aligné, mais malheureusement, ça fonctionne pas comme ça dans la nature. Tout est en juste équilibre, tout a un rôle très important, et pour avoir toujours cet équilibre entre les proies et les prédateurs, entre autres, mais pas que.
0: Eh bien voilà, un autre regard est une véritable invitation. Ça va être aussi un moment contemplatif et poétique. Et faites confiance à Gilles et du coup son équipe pour vous embarquer dans une belle aventure naturelle qui va certainement vous faire réfléchir. Merci beaucoup d'avoir été avec nous. Est-ce que vous souhaitez ajouter un dernier mot avant que l'on se quitte ?
1: Oh, je dirais simplement une phrase que j'aime beaucoup. La beauté est partout. Ce n'est pas elle qui manque à nos yeux, c'est notre regard qui ne sait pas la voir.
0: Eh ben dis donc, ça c'est une belle phrase pour se quitter. Moi je vous souhaite qu'il y ait de nombreux spectateurs et spectatrices lors de cette projection. Et n'hésitez pas à revenir à l'antenne si vous avez d'autres projets à nous présenter. On sera heureux de les relayer. À très bientôt, oui. Gilles.
1: Merci à vous aussi et venez nombreux, vous allez vous émerveiller.
0: Max, on va faire juste un petit point programme sur les 10 jours de rêve qui battent leur plein depuis aujourd'hui, à partir d'aujourd'hui, mercredi 20 mai. Et on va faire un petit focus sur ce qu'il va y avoir le jeudi 21 mai, donc demain. Vous l'avez compris, à 20h, on se donne rendez-vous au cinéma Jean Renoir pour découvrir le ciné-débat Un autre monde. C'est très précisément le film dont on vient de parler à l'instant. Mais si vous voulez aussi, sur le reste de la journée, il y a d'autres rendez-vous, et notamment à 14h, une conférence. C'est quoi ? L'intelligence artificielle. C'est à la médiathèque Jean Pellerin. L'inscription est obligatoire. Je vous donnerai le site internet des 10 jours de rêve pour pouvoir vous inscrire. Mais voilà, c'est vrai que la thématique cette année s'est vraiment tournée aussi vers le numérique plus éthique. Alors, peut-être que l'intelligence artificielle peut proposer des alternatives éthiques et responsables. Je ne sais pas. La réponse, ce sera le jeudi 21 mai à 14h. Ensuite, à 19h30, alors là, c'est un gros rendez-vous. C'est l'ouverture de la 3e édition des 10 jours de rêve. Donc, ce sera au cinéma Jean Renoir, juste avant la projection. Et ce sera également l'inauguration de l'exposition Le Don. Et il y aura une collaboration proposée par le Biocop Brelda. Voilà, donc je pense que ça va être un bon moment convivial où on va peut-être un peu déguster certaines petites choses. Donc voilà, c'est le jeudi 21 mai, c'est à Pontcharrat que ça se passe. Et bien sûr, pour tous les autres rendez-vous et pour vous inscrire aux ateliers, eh bien, on vous donne rendez-vous sur 10joursderêve.org, tout simplement. Voilà, on va se mettre une petite pause musicale avant de se quitter et de vous dire au revoir. Max, fais-toi plaisir.
2: Eh bien, on termine l'émission avec un dernier artiste de la cuvée grenobloise qui aussi sera présent au Magic Bus, c'est le collectif Incre, avec leur titre Nostalgia. Je vous passe ça tout de suite.

0: Et bien voilà, cette émission est en train de se terminer en musique sur des artistes hein, programmés au Magic Bus. Donc, et bien, n'hésitez pas, rendez-vous au Magic Bus hein, pour cette 25e édition du festival. Un grand merci à Célia qui est venue un peu nous parler, hein, nous dévoiler quelques éléments de cette programmation et de l'éthique hein, de ce festival. C'est du vendredi 29 au samedi 30 mai et c'est à Grenoble que ça se passe au Palais des Sports. Vous pouvez retrouver toutes les informations et réserver vos billets sur www.retourdescène.net. Un grand merci également à Michel de Que Choisir Ensemble qui est venu égayer notre émission avec une nouvelle chronique. Toutes les chroniques sont à retrouver sur le site internet radio-grésivaudan.org. Et enfin, un grand merci également à Gilles Leblay qui est donc l'un des fabricants finalement. Il ne veut pas se présenter comme réalisateur, mais en tout cas, il a conçu un film pour eh bien, nous sensibiliser bien sûr à la cause environnementale. Et cette fois, sa promesse, c'est vraiment ne partons pas trop loin pour nous reconnecter à la nature. Finalement, c'est au pied de chez nous, c'est dans notre jardin qu'on peut s'émerveiller, qu'on peut se surprendre et qu'on peut découvrir de nombreuses choses. C'est un projet qui est conçu par son fils, qui est lui le réalisateur du film, et je pense que ça va être un doux moment poétique et d'émerveillement que je vous recommande vivement d'aller découvrir, je le rappelle une dernière fois, ce sera le jeudi 21 mai à 20h au ciné Jean Renoir, et ce film c'est Un autre regard. Voilà, et c'est également la journée mondiale des abeilles, donc arrêtez de détruire les abeilles s'il vous plaît, protégez les abeilles, sans les abeilles on serait pas là, donc merci les abeilles. Ok, Max, merci beaucoup d'avoir été avec moi pour la régie technique et pour la programmation musicale. Est-ce que tu veux dire merci aux abeilles?
1: Je dis merci aux abeilles, je dis merci à toi pour cette émission, et je pense que oui, des fois il y a besoin d'être un peu plus véhément pour la protection des abeilles, bon, des abeilles, des sols, de la biodiversité et tout ce qui va avec bien évidemment, mais c'est vrai que des fois peut-être d'avoir un symbole comme ça qui permette de se rattacher à une cause, ça peut être efficace effectivement.
0: Voilà, et arrêtez de tondre votre pelouse aussi. Et taillez vos haies. Stop, quoi. Mince.
1: Laissons pousser nos jardins.
0: Mais complètement. En plus, c'est tellement beau, hein. Un jardin fleuri naturellement. Je vous comprends pas. Franchement, je vous comprends pas. Voilà. Donc, calmez-vous maintenant. Allez, la télé au placard, c'est terminé. Mais rassurez-vous, on vous donne rendez-vous demain avec Max. Max, ce sera à 11h.
1: C'est ça, demain matin à 11h, puis rediffusion à 17h comme d'habitude. Et pareil, une belle brochette d'invités, vous allez voir. Restez connectés les amis.
0: Voilà, et vous pouvez retrouver toutes nos interviews sur notre site internet. Si vous avez des événements à faire connaître, rendez-vous.

0: Et midi à Paris, 10h en temps universel. Et pour le journal, on vous retrouve, Karine Bellicha, bonjour.
1: Bonjour Caroline, bonjour à tous. À la une en République démocratique du Congo, la riposte s'organise, notamment en Ituri, face à l'épidémie d'Ebola. Cette province du nord-est du pays est l'épicentre de la contagion, c'est là que les premiers cas ont été signalés la semaine dernière. Témoignage à Bounia dès le début de ce journal. En Corée du Sud, la menace d'une grève chez Samsung est suivie de très près par le gouvernement. La crise au sein du géant de l'électronique sur fond de boom de l'intelligence artificielle est une affaire nationale, nous dira Stéphane Geneste. Et puis nous évoquerons les soupçons en France de détournement de fonds publics visant un candidat à la prochaine présidentielle. Il s'agit d'Édouard Philippe. Laura Martel nous en dira plus. Les autorités congolaises recensent pour le moment 136 décès probables et 543 cas suspects d'Ebola. Et l'épidémie est partie pour durer. L'Organisation mondiale de la santé alerte sur l'ampleur et la rapidité de la propagation du virus, alors que les équipes sanitaires sur place sont déjà débordées, notamment en Ituri, cette province du nord-est du pays, épicentre de la contagion. C'est là que les premiers cas ont été signalés en RDC la semaine dernière. Hier, plus de 16 tonnes de kits et médicaments ont été réceptionnés à Bounia, chef-lieu de la province. Les habitants tentent de s'organiser, Alexandra Branjon.
2: Depuis lundi, les différentes radios de la ville diffusent des messages de sensibilisation en langue locale. Lavez-vous les mains, portez un masque, évitez de vous serrer la main. La population prend ses consignes très au sérieux, explique un habitant, selon qui plus de la moitié des gens dans la rue portent un masque, y compris les chauffeurs de moto, ajoute-t-il. Les écoles sont restées ouvertes. Là aussi, les consignes sont appliquées à la lettre, explique Marthe Dévé, mère de 4 enfants.
3: Là où mes enfants étudient, on a exigé les masques, tout, ils ont mis de dispositifs de lavage des mains. Il y a le thermomètre à l'entrée d'ailleurs pour prélever les températures. Et puis, ils ont aménagé des salles supplémentaires pour que les enfants ne soient pas attassés.
2: Le lavage de mains a été renforcé dans les établissements scolaires, les administrations, les bureaux, les banques. Mais l'épidémie a provoqué une flambée des prix, déplore Jean Bosco Kisoke de la société civile.
4: Par exemple, le cachinet qui se vendait à 500 francs au marché, maintenant ça se va au prix double, à 1000 francs. Les désinfectants qui étaient à 4000 francs, vous trouvez maintenant à 8000 francs et à 10000 francs. Or, par rapport au coût de la vie, c'est un peu compliqué. Et surtout, on ne va pas demander à une personne déplacée qui n'a pas d'argent d'acheter un désinfectant à ces prix-là.
2: Cette hausse des prix complique les efforts de riposte, ajoute-t-il, notamment pour les plus vulnérables économiquement. Les acteurs humanitaires craignent notamment une propagation du virus dans les différents sites de déplacés autour de Bounia, qui accueille plusieurs dizaines de milliers de personnes.
1: Une situation d'autant plus difficile que les ONG font face à une baisse générale des aides internationales, en particulier des États-Unis, depuis le retour de Donald Trump à la Maison-Blanche. Même si Washington a annoncé un renforcement des contrôles sanitaires à ses frontières, les autorités ont annoncé qu'elles allaient autoriser l'équipe de football de la RDC à se rendre aux États-Unis pour la Coupe du Monde. La mise en scène était la copie conforme de l'accueil réservé à Donald Trump. Aujourd'hui, c'est à Vladimir Poutine d'être reçu à Pékin. Le président chinois vantait avec son homologue russe la force de leur entente, malgré les turbulences internationales. Mais le projet de gazoduc qui relierait les plus grosses réserves de gaz naturel russe dans le nord de la Sibérie et la Chine n'a pas avancé. Vladimir Poutine espérait une percée sur ce dossier à Pékin pour trouver de nouveaux débouchés pour ses hydrocarbures. Xi Jinping estime qu'il reste des points à régler avant un accord. Direction la Corée du Sud à présent, les négociations ont repris entre la direction de Samsung et les syndicats, des échanges tendus afin d'éviter une grève des salariés du géant de électronique. Si aucun accord n'est trouvé, elle débutera demain. Et justement, ce matin, la présidence sud-coréenne a regretté très officiellement l'échec des premières discussions. Au cœur de ce mouvement social, des revendications de meilleure rémunération, car Samsung, grâce au boom de l'intelligence artificielle, fait d'énormes bénéfices. Une grève de 45 à 50 000 salariés chez un géant de cette importance inquiète le gouvernement. Stéphane Geneste, bonjour.
5: Bonjour Karine.
1: À tel point que l'exécutif suit personnellement le dossier.
5: Oui, car Samsung, c'est un peu plus de 12% du PIB de la Corée du Sud. Donc si ce moteur ralentit, c'est toute l'économie sud-coréenne qui perd de la vitesse. Certains analystes estiment même qu'une grève prolongée pourrait coûter jusqu'à

0: 20 milliards de dollars au groupe et provoquer des tensions sur les prix mondiaux des puces mémoire. Et c'est bien cela qui inquiète les États-Unis, la Chine, l'Europe se livrent une guerre industrielle autour des puces électroniques. Tout le monde veut sécuriser ses approvisionnements. Donc si le champion mondial en la matière ralentit le rythme, cela provoquerait des retards de livraison et cela à l'échelle planétaire. Mais il y a aussi qu'il règne une fracture sociale. La jeune génération veut plus de transparence, de la reconnaissance et une part plus juste de la richesse créée. Et chez Samsung, l'impact est très concret. C'est d'ailleurs le premier vrai test pour la nouvelle direction depuis l'apparition des syndicats il y a à peine 6 ans dans l'entreprise. Et c'est précisément pour cela que le gouvernement suit le dossier d'aussi près. Une grève chez Samsung n'est pas un simple conflit social, c'est un sujet d'intérêt national.
1: Stéphane Genest, la présidente de la Commission européenne, Ursula von der Leyen, estime que le compromis trouvé au sein des 27 est un pas vers un commerce stable et mutuellement bénéfique avec les États-Unis. Et pourtant, l'accord provisoire négocié par les représentants du Parlement européen et des États membres toute la nuit dernière à Strasbourg valide un déséquilibre. Bruxelles s'engage à supprimer les droits de douane appliqués sur la plupart des importations en provenance des États-Unis en échange d'un plafonnement à 15% des droits de douane sur les produits européens. Aux États-Unis, 1,8 milliard de dollars pour indemniser les victimes supposées de la justice fédérale dans le cadre d'un accord avec l'administration fiscale autour d'une plainte qu'il avait déposée. Donald Trump a créé un fonds anti-instrumentalisation afin d'aider ceux qui l'estiment avoir été, comme lui, ciblés de manière volontaire par le système judiciaire. Cette décision qui pourrait de fait permettre à des soutiens du président américain de toucher des recettes fiscales du gouvernement fédéral, Nicolas Rocca.
2: Abandonner la plainte de sa famille contre l'agence fiscale américaine en échange de la création d'un fonds d'1,8 milliard de dollars. L'accord de Donald Trump avec le département de la justice met le feu au Capitole. Un comité de 5 personnes nommées dans les 30 prochains jours par le ministre de la justice sera chargé d'attribuer des compensations aux victimes injustes du système juridique ciblées pour des motifs politiques. Une procédure en dehors de tout cadre existant sur laquelle le pouvoir du président semble total. Donald Trump pourra lui-même remplacer n'importe quel membre de la commission, tandis que l'autre personne en charge, c'est son ancien avocat, Todd Blanche, le ministre de la Justice. Ce dernier a d'ailleurs passé ce mardi une audience assez houleuse au Sénat, contraint de nier difficilement les accusations de corruption, de création d'un fonds occulte, promettant un processus transparent. Si le président et sa famille ne pourront recevoir d'argent, le vice-président J.D. Vance, lui aussi interrogé sur le sujet, a refusé d'exclure que les personnes condamnées dans le cadre de l'attaque sur le Capitole en 2021, puissent-eux bénéficier d'une indemnité.
1: En France, un juge d'instruction va enquêter sur des soupçons de détournement de fonds publics visant Édouard Philippe. Le parquet national financier a confirmé hier l'ouverture d'une enquête préliminaire visant l'ancien Premier ministre, désormais candidat à la présidentielle de l'an prochain. Laura Martel, bonjour.
3: Bonjour.
1: Alors, sur quoi portent les investigations ?
3: Eh bien, l'affaire concerne la communauté urbaine de la ville du Havre, dans l'ouest de la France, dont Édouard Philippe est maire. Elle remonte à fin 2023, quand une lanceuse d'alerte a signalé de potentielles malversations avant de déposer plainte avec constitution de partie civile en juin dernier. Alors, selon cette plainte, les soupçons portent sur une convention pour animer la cité numérique du Havre durant 4 ans, une convention signée en juillet 2020, notamment par Édouard Philippe en tant que président de la communauté urbaine et Stéphanie de Baselaire, qui est elle présidente bénévole d'une association LS French Tech et qui est elle aussi visée par cette plainte. Et bien, cette association qui a été créée juste avant la signature de la convention avait été la seule candidate à se manifester pour assurer la prestation et elle devait toucher plus de 2 millions d'euros. Or, Stéphanie de Baselaire est aussi l'adjointe d'Edouard Philippe chargée de l'innovation et du numérique. Donc pour la lanceuse d'alerte, le conflit d'intérêts semble absolument évident. L'enquête est donc désormais entre les mains d'un juge d'instruction. Elle porte sur des faits de détournement de fonds publics, favoritisme, prise illégale d'intérêts et concussion. Édouard Philippe, lui, qui dès le début a contesté ces allégations, eh bien prend acte de l'ouverture de cette information judiciaire et répondra bien évidemment à toutes les questions que posera la justice, a fait savoir hier son entourage.
1: Laura Martel, voilà, c'est la fin de ce journal. Tout de suite, 8 milliards de voisins avec vous, Lucie Bouclou. Bonjour Lucie.
4: Bonjour Karine Bellicha. Aujourd'hui, nous allons vous parler de la motivation scolaire.
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6: Les gens qui sont nés quand Kim Jong-il est arrivé au pouvoir Dans les années 90, début 2000, ils n'ont connu la Corée du Nord que pendant les grandes difficultés. Donc ils ont grandi en étant indépendants de l'État, en n'attendant rien de l'État. C'est pour ça, je pense, qu'ils ont plus d'espoir.
7: And I think that's why there's a lot more hope.
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8: Ils ont grandi dans l'un des régimes les plus autoritaires du monde avant de réussir à s'enfuir. Des milliers de jeunes Nord-Coréens ont traversé la frontière ces dernières années avec leurs parents et refont leur vie chez leurs voisins du Sud. Du jour au lendemain, ils doivent donc s'adapter à un monde capitaliste et compétitif très éloigné de leur société d'origine. Difficile, mais pas impossible, les jeunes Nord-Coréens ont plein de ressources et s'en sortent mieux que leurs parents. Les Nord-Coréens de la génération Z connaissent les codes. Un grand reportage de Célio Fiorentino.

0: du rap coréen, mais pas n'importe quel rappeur. Kang Chun-hyuk au micro est un réfugié nord-coréen. Rappeur et peintre, nous rejoignons cet artiste aux multiples facettes à Songsu, quartier branché de Séoul. Au sous-sol d'un ancien bâtiment industriel, Kang Chun-hyuk nous fait découvrir son studio. Alors là, ce qu'on voit sur les murs, ce sont vos dernières œuvres, plein de scènes de la vie d'enfant, en noir et blanc. Qu'est-ce que ça représente pour vous ?
1: Oui, j'ai voulu raconter ce qu'est l'enfance au Nord, en m'inspirant de la mienne et de ce que j'ai vu. Il y a des enfants qui courent, qui jouent aux cartes, au jeu de la pieuvre, qu'on connaît aujourd'hui sous le nom de Squid Game. Mais en fond, quand même, l'ombre imposante des Kim qui écrase le reste.
0: Et sur la toile à côté, on voit ce qui ressemble à différentes étapes de la vie d'un enfant. C'est votre histoire ?
1: Les deux tableaux vont de pair. Ce n'est pas forcément mon histoire personnelle. J'ai voulu montrer comment le régime forme ses enfants. Ça commence avec un bébé qui a une perfusion en intraveineuse de l'idéologie du Juche, l'idéologie du régime. Puis il grandit, il regarde les dessins animés de propagande avec le petit écureuil qui se bat contre les Américains pour au final devenir lui-même soldat du régime.
0: Kang Chun-hyuk est né en 1986 à Hwansong, en République populaire et démocratique de Corée, nom officiel de la Corée du Nord. À 12 ans, sa famille s'enfuit du pays et part pour la Chine, avant de rejoindre la Corée du Sud 3 ans plus tard. Donc ça, c'est vos carnets d'esquisses. Vous avez d'abord commencé vos peintures en détournant les logos des grandes marques comme McDonald's ou Nike. C'est intéressant, venant de vous, venant d'un pays communiste, d'utiliser ces grands représentants du capitalisme.
2: Ah.
1: Oui, je voulais faire simple et percutant. J'aime les jeux de mots, je ne voulais pas que mon art soit déprimant malgré les messages que je veux faire passer. Par exemple, je reprends le logo New Balance, mais j'y incorpore un enfant qui semble se rebeller. J'ai appelé ça New Balan. Balan, ça veut dire révolte en coréen. Pareil pour Adidas, j'ai mis l'image d'un nord-coréen qui s'enfuit. Adidas devient Adios, ça montre l'évasion.
0: Alors, en plus de la peinture, vous vous êtes fait connaître en tant que rappeur. Vous êtes passé dans la célèbre émission coréenne Show Me The Money. Comment vous en êtes arrivé là ?

0: Trumbo.
1: Oui, en fait, après m'être enfui de Corée du Nord, j'ai passé du temps dans les karaokés en Chine. Et c'est là que j'ai découvert le rap. J'ai beaucoup aimé et je me suis dit que moi aussi, je voulais rapper sur ce que j'ai vécu en Corée du Nord. Ça sert à ça, le rap, raconter des histoires.
2: En
1: 2010, en Corée du Sud, je me suis inscrit à l'émission Show Me the Money et ça m'a propulsé.
3: La peinture, la musique, c'est des choses que vous connaissiez déjà en Corée du Nord ou c'est venu plus tard ?
1: Non, en Corée du Nord, je suivais les cours d'art plastique à l'école. J'avais envie d'être artiste, mais ça restait dans ce que le régime autorise. Et le rap, c'était totalement inconnu. On ne sait rien de ce qu'il y a au-delà des frontières. Pour tout vous dire, je pensais que la Corée du Sud était plus pauvre que nous. Quand je me suis enfui, j'ai vite compris que la propagande du régime m'avait eu. Mais ça, c'était les années 90, on n'avait accès à rien. Pour la nouvelle génération, en revanche, ils ont accès à plus de contenus qui viennent de l'extérieur, grâce au marché noir et à la contrebande.
3: La Corée du Nord, le pays le plus fermé au monde. Pas de connexion à l'internet mondial, les entrées et sorties du territoire sont strictement surveillées, le régime contrôle tout. Mais comme l'explique Kang Chun-hyok, des informations arrivent à passer entre les mailles du filet, et cela grâce au travail de quelques personnes dont Park Jong-ho, lui-même réfugié nord-coréen, il est devenu passeur d'informations. Sur la côte sauvage de l'île de Gangwado, où l'on peut voir le rivage nord-coréen à quelques kilomètres, Park Jong-ho et son équipe envoient des bouteilles à la mer, remplies de riz et de clés USB. Donc vous mettez les clés USB dans ces bouteilles en plastique. À quoi ça sert ?
4: Oui, on prend tout simplement des bouteilles en plastique comme celle-ci, un litre ou un peu plus. On remplit de riz car l'alimentation est un gros problème en Corée du Nord. Et pendant le Covid, on y mettait des masques et des médicaments aussi. Et puis on ajoute des clés USB et des cartes SD. Dessus, on y met des films, des séries coréennes et des informations sur la Corée du Nord. Ce que la propagande du régime leur cache, comme la pauvreté, la malnutrition ou les maladies. Ensuite, on les envoie dans l'eau et le courant les amène sur les côtes nord-coréennes.
3: Les clés USB, c'est le seul moyen de faire passer des informations. On ne peut pas capter RFI en Corée du Nord ?
4: Non, mais je vais vous dire pourquoi. Quand j'étais en Corée du Nord, mon travail était de brouiller les ondes radio pour bloquer ce qui vient de l'extérieur. Je vous assure, c'est très difficile de capter une station de l'étranger. Mais un tiers des Nord-Coréens ont un portable ou un ordinateur. Même s'il n'est pas connecté à Internet, ils peuvent lire ce qu'on leur envoie par clé USB. Et ça, c'est intraçable par le régime.
3: Et ça marche ? Vous avez déjà eu des retours de Nord-Coréens qui ont trouvé vos bouteilles ?
4: Oui, c'est une histoire assez amusante. Un réfugié m'a expliqué comment il avait trouvé une bouteille en plastique sur la côte avec nos clés USB. Il a regardé ce qu'on y avait mis et il a dit que ça l'avait motivé à partir avec sa famille. Mais il avait peur que la police le fouille et découvre qu'il avait une clé USB de l'étranger. Alors il a voulu l'avaler pour la cacher. Il m'a dit, la prochaine fois s'il vous plaît, prenez des clés USB plus petites, c'était trop dur à avaler.
5: 뭐 가격이 비슷한데 뭐 알았다고.

0: Nous retrouvons désormais Anna Song, chercheuse au centre de données sur la Corée du Nord, qui possède avec elle dans son bureau des exemples de matériel utilisé par les Nord-Coréens pour s'informer.
1: Donc, en Corée du Nord, les radios sont réglées sur une certaine fréquence et si vous avez une radio normale, vous ne pouvez capter que cette fréquence. Mais parfois, des radios sont apportées en contrebande de l'extérieur. Certaines ressemblent à des radios, mais d'autres, comme celle-là, peuvent ressembler à une lampe qui peut être chargée à la main. Avec une lumière, si on la charge un peu plus, ça devrait marcher. Mais ça peut aussi être une radio. Ce qu'on entend le plus, surtout chez les jeunes nord-coréens, c'est qu'ils regardent des choses sur Notetel. Donc ça, c'est un Notetel. Ça ressemble à un lecteur DVD portable. Ça n'est jamais vraiment apparu ailleurs qu'en Chine et en Corée du Nord. C'est donc apporté de Chine et c'est un peu un objet tout en un. Vous pouvez y lire des DVD, CD, mettre des clés USB, des micro SD. Vous pouvez jouer à des jeux vidéo aussi.
0: You can play games on it. Des clés USB et des informations qui finissent par être partagées un peu partout en Corée du Nord et même au sein de l'élite du régime. Nous rejoignons Kang Ji-yeon, jeune entrepreneuse à son bureau en banlieue de Séoul. Originaire d'une riche famille proche du pouvoir nord-coréen, elle a grandi avec les divertissements du Sud avant de faire défection.
2: Un ami de mon père travaillait pour la police du régime et il confisquait les clés USB ou les magazines étrangers que les gens avaient illégalement. Mais ensuite, il nous les partageait. Et c'est comme ça que j'ai regardé énormément de séries sud-coréennes. Je trouvais les Sud-Coréens vraiment beaux dans leur manière de s'habiller et ça m'a donné envie de lancer ma propre marque de vêtements.
0: Et ce qu'on voit là, ce sont les vêtements que vous avez créés.
2: Oui, voilà, c'est ma marque, iStory. Ce sont des vêtements dont le design est inspiré du parcours de réfugiés nord-coréens et avec un QR code pour retrouver l'histoire derrière la pièce. J'ai cofondé cette entreprise il y a maintenant 4 ans et on reverse 10% de notre chiffre d'affaires à des ONG qui viennent en aide aux nord-coréens.
0: Déjà en Corée du Nord, Kang Ji-yeon rêvait de faire affaire dans la mode, une ambition débordante qu'elle n'est pas la seule à partager au sein de la jeune génération de Nord-Coréens. Dans le quartier d'affaires de Gangnam à Séoul, Oh Gang-myung a créé sa start-up dans l'informatique en Corée du Sud. Une envie de réussir qui lui vient de son enfance dans le régime des Kim.
3: J'ai eu une enfance pauvre. Mes parents travaillaient à la mine. À l'époque, c'était les années 90 et la famine. J'ai vu mes voisins mourir de faim. Alors il fallait trouver un peu d'argent au marché noir. Ma famille a commencé à faire de l'alcool et je le vendais discrètement depuis chez nous. C'est là que j'ai compris les rudiments des affaires et cette envie de s'en sortir et rester avec moi jusqu'à aujourd'hui.
0: Marché noir, économie souterraine, la jeune génération nord-coréenne connaît les rouages du marché, bien que l'économie du pays soit contrôlée par l'État. Ces lieux de vente informels, appelés Jangmadang, sont devenus le symbole de cette génération ambitieuse. Nous retrouvons une nouvelle fois Anna Song du centre de données sur la Corée du Nord pour comprendre comment l'économie de marché est apparue dans ce pays communiste.
2: Lors de la famine, dans les années 90, de nombreux Nord-Coréens sont allés en Chine. Et quand ils y étaient, ils ont pu rapporter des biens. C'est comme ça que s'est développée la contrebande au travers de la frontière sino-coréenne. Ces biens venus de Chine ont fini sur les Jangmadang. Mais quand on parle de marché, il en existe plusieurs types. Les marchés officiels, approuvés par le régime, mais il y en a beaucoup d'autres, privés, gérés par des particuliers qui agissent sous les radars du gouvernement nord-coréen.
0: Et qu'est-ce qu'on y trouve sur ces marchés?
2: Pratiquement tout, je pense. Vous avez ce qu'on peut s'attendre à avoir sur un marché officiel, mais aussi ce qu'on entend beaucoup, c'est qu'on échange des informations dans ces marchés.
0: Des marchés informels dans des ruelles, sous la tôle de hangar ou à domicile, toute une génération de Nord-Coréens a grandi avec ce système D et cela leur a donné les armes pour réfléchir en dehors du carcan idéologique du régime.
2: Je pense que c'est pour ça que beaucoup de gens ont de l'espoir dans cette génération Jan Madang, les millennials, la génération Z nord-coréenne, parce qu'ils ont grandi dans un système où ils n'ont rien reçu de l'État. Les gens qui sont nés quand Kim Jong-il est arrivé au pouvoir, dans les années 90, début 2000, ils n'ont connu la Corée du Nord que pendant les grandes difficultés. Donc ils ont grandi en étant indépendants de l'État, en n'attendant rien de l'État. C'est pour ça, je pense, qu'ils ont plus d'espoir.
0: Cet espoir, ce savoir-faire et cette débrouillardise, faut-il encore les cultiver pour s'en servir au mieux en Corée du Sud? Pour cela, des organismes proposent des formations aux réfugiés nord-coréens pour monter leur propre entreprise. Nous retrouvons dans la salle de classe Kim Seung-yeon. Elle a récemment terminé sa formation à la fondation Hana, qui aide les Nord-Coréens.
4: J'ai pu apprendre à faire un business plan pour obtenir des subventions, gérer mes finances, demander un prêt, toutes ces choses que je ne connaissais pas. On avait aussi des sessions de consulting avec des experts en marketing, en communication, pour faire des retours sur mon projet et nous aiguiller. Je pense que ça, c'était le plus utile pour moi.
0: Ha Moo-jin travaille au ministère sud-coréen de l'unification, chargé des réfugiés nord-coréens vivant au sud et notamment du programme d'aide de la Fondation Hana. Il explique en quoi consistent ces programmes.
5: Pour gérer une entreprise en Corée du Sud, il faut comprendre le système, les impôts, l'immobilier, le marketing, la finance, l'économie de marché. Comme vous le savez, cela n'existe pas vraiment en Corée du Nord, donc ils ne comprennent pas les impôts, par exemple. Il faut leur apprendre et nous proposons différents programmes de ce genre.
0: Oh Gang-myung et Kang Ji-hyun ont eux aussi bénéficié de programmes similaires qui ont donné un coup de pouce à leur projet.
3: J'ai pu moi aussi bénéficier d'aide de la part d'une autre organisation pour aider à la création de start-up par des Nord-Coréens. J'ai eu de la chance d'être dans un programme dédié à l'informatique. Monter sa propre boîte, c'est toujours difficile, encore plus quand on vient d'arriver dans un autre pays. Alors j'aimerais bien créer une association de Nord-Coréens pour s'entraider dans la création de nos entreprises.
6: Pour ma part, c'était plus compliqué, car la mode, c'est assez spécifique. Et les associations n'ont pas forcément de programme adapté. Alors j'ai dû faire un peu par moi-même. Mais je suis reconnaissante d'avoir pu bénéficier de bourses pour faire mes études de design en Corée du Sud. Je pense que c'est important de permettre aux Nord-Coréens l'accès à l'université sans difficulté.
0: De nombreuses formations qui fonctionnent, comme en atteste Ha Moo-jin.
5: Depuis la création du programme en 2012, plus de 1200 personnes en ont bénéficié. Nous avons des statistiques officielles. Donc, 57,5% des Nord-Coréens qui ont participé au programme réussissent à conserver leur entreprise plus de 5 ans après la formation. En comparaison, chez les Sud-Coréens, c'est seulement 34%. Donc, je crois qu'on peut dire que notre programme fonctionne assez bien.
0: Qu'elle soit devenue artiste, entrepreneur ou même politique, la jeune génération nord-coréenne est animée par une même envie de réussir et c'est Oh Gang-myung qui en parle le mieux.
3: Quand on arrive ici, on doit rivaliser avec des jeunes sud-coréens qui ont suivi tout leur parcours scolaire ici. Ça peut être difficile pour beaucoup d'entre nous. Il n'y a pas beaucoup d'opportunités. Mais les jeunes de notre génération, Jang Madang, ont appris à se débrouiller sur les marchés à l'heure où il était encore plus difficile de survivre en Corée du Nord. Ça nous a rendus forts et quand on arrive en Corée du Sud, on est prêt à relever le défi. pays. On a cet instinct de survie. On a de l'ambition et du savoir-faire.
0: Une génération qui réussit au Sud et porte un espoir pour les Nord-Coréens vivant des deux côtés de la frontière. Cependant, depuis la pandémie de coronavirus, Kim Jong-un a renforcé son contrôle frontalier. Si dans les années 2010, plus de 1000 Nord-Coréens parvenaient à rejoindre le Sud chaque année, ils sont aujourd'hui moins d'une centaine. Cette jeune génération, Jangmadang, pourrait être la dernière à s'échapper de Corée du Nord.

Vous l'avez reconnu par son générique, c'est l'émission Anna Chronique. Si l'esprit libertaire plane constamment sur nos interventions, c'est avant tout pour préserver cette étincelle de lucidité qui est en nous et de tendre, le cas échéant, la main à quelques brebis égarées. Amis, pasteurisés. Tu es le bienvenu.

Lorsque l'industrie nucléaire, issue d'une économie ultra-libéraliste, s'est mise en branle après la Deuxième Guerre mondiale, cela devait être une énergie propre. Seulement, à partir de l'uranium, on produit du plutonium, que l'on récupère dans les usines de retraitement pour faire ensuite des surgénérateurs, des bombes et du combustible mixte appelé MOX. À l'époque, au milieu du XXe siècle, on concluait déjà à son extrême toxicité. Alors, promis, nous avait-on dit. On avait informé la population à l'époque que jamais une trace de plutonium ne sortirait des installations nucléaires.

mais une revue scientifique britannique avait publié les résultats d'une étude portant sur les analyses de 3300 dents de lait provenant d'enfants du Royaume-Uni et d'Irlande. Or, il s'est avéré que toutes ces dents étaient contaminées au plutonium. Bien sûr, la contamination était faible, 3 à 7 millibecquerels par kilogramme. Mais rappelons-nous qu'avec le plutonium, cela se joue en millionième de gramme. L'étude a démontré qu'il y avait une corrélation directe des niveaux de contamination avec la proximité de la centrale nucléaire de Sellafield, située en face de l'île de Man, en Angleterre, l'équivalent de la centrale nucléaire française de La Hague, située à la pointe du Cotentin en France. Les contaminations d'une énergie propre? Étonnant, non? L'énergie nucléaire. Une énergie propre? On nous prend pour des imbéciles.

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1: L'entretien qui suit a été enregistré le 20 mars 2004.
2: Bienvenue à Thomas dans cette terrible épreuve que sont les mots en liberté. Des mots en liberté, des mots sortis de tout contexte de phrase, proposés à son esprit ouvert, n'en doutons pas. Nous commençons. Michael Youn. Le rite vaut.

le G8. Ravachol. Une maîtresse. La dictature du prolétariat. La trottinette. L'écriture. Les tropiques. Merci, Thomas.

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4: Bonjour. Aujourd'hui, nous allons étudier la journée d'un Français agressé par le bruit. Ceci était un réveil, je ne vous apprends rien.
5: Niveau sonore, 80 décibels.
4: Bonjour, c'est quoi votre engin, là?
6: Un moulin à café, pourquoi?
5: Niveau sonore, 100 décibels.
4: Galvanisé par le café du matin, l'homme se rend à son travail.
7: Mademoiselle, excusez-moi, aidez-moi, je suis largué, là. Alors, ça fait combien, en tout?
5: 80 décibels pour la circulation, 75 pour l'imprimante, 60 pour le téléphone.
4: Oui, bon, allons-y, s'il vous plaît.
5: En moyenne, 75 décibels, monsieur.
4: Non, c'est vrai, quoi, faites gaffe!
8: Alors, couchez le bruit.

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1: Au travail, poupée. Prenez ça, enlevez votre rouge à lèvres, laissez-vous glisser contre moi et commençons.
2: Nous avons commencé et déjà terminé, monsieur. Au cas où vous auriez encore des illusions, écoutez bien ce que je vais vous dire.
0: Vos fantasmes. Toi, qui grillages mon corps, que ne se voit ni ma tête, ni mes pieds, que je ne sois qu'une informe masse terne, une non-existence. Toi, qui exhibes mon corps, mes seins de silicone, mon sexe en acrobatie béant, et pas d'esprit, comme si je réfléchissais avec tes couilles. Béatrice Gaudy.

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2: Chronique cinéma. Avec un film réalisé en 1981 par Alain Delon, Pour la peau d'un flic. Comme interprètes principaux, Alain Delon, Anne Parillaud, Michel Auclair, Daniel Secaldi, Pascal Robert et Jean-Pierre Darras, entre autres. L'histoire d'un détective privé qui enquête sur la disparition d'un jeune aveugle.
3: Ils ont parlé de toi tout à l'heure à la télé.
4: Ah ouais ?
3: De toi, de la deux choix avec un cadavre dedans, des traces de balles, enfin tout ça. Une ténébreuse affaire, il a dit de me ruser. Et il a ajouté que la police s'attendait à te retrouver dans les plus brefs délais.
4: Et c'est la balistique qui a établi le lien entre la deux chevaux et lui ?
3: Non, un témoin.
4: Un témoin ?
5: Un jeune homme de bonne famille, dans une Monte Carlo rouge ?
3: Affirmatif.
4: Ça commence à sentir mauvais, hein ?
3: La pintade ?
5: On fallait s'y attendre. Je crois que le moment est venu d'avoir une petite conversation avec celui qui a tout commencé. L'ami Cochelli.
4: Oui, je le crois aussi, hein.
3: Elle est bonne ou elle est pas bonne? Répondez pas tous à la fois.
5: Qui?
3: Ma pintade.
5: Ah, très bonne, hein?
4: Excellente.
3: Bon, vous voulez connaître le secret?
4: Débrouille-toi pour le rencontrer en terrain neutre.
5: Ouais.
3: Faut lui fourrer deux petits suisses dans le cul.
5: À Cochelli?
3: Mais non, à la pintade, merde. Oh, c'est dur avec vous ce soir. Heureusement, il y a un Q-Core.
4: C'est quoi ça? Le dessert?
3: Des Philistins, voilà ce que vous êtes.
5: Oh, Philistins, j'ai oublié de te dire que Charlotte était un peu cinéphile sur les bords.
4: Oh.

Chronique. La modernité par l'industrialisation ainsi que les nouvelles voies de communication, routes nationales, autoroutes, sont les principaux responsables de la dispersion ou de la disparition de la faune et de la flore de nos régions. L'agriculture industrielle en est responsable également. S'il est vrai que l'on prend un peu plus en considération depuis la fin du XXe siècle l'écosystème qui équilibre naturellement les régions, il faut savoir que tout remembrement au nom de la rentabilité ou tracé de voie en ligne droite pour une meilleure circulation aux dépens de petits sentiers tortueux, on réduit sur une même surface d'un tiers la faune et la flore implantées. Concrètement, par exemple, là où, au XIXe siècle, sur une surface déterminée, un paysage abritait 30 espèces animales et 23 espèces végétales, un siècle plus tard, ne subsistaient que 7 espèces animales et 7 espèces végétales. L'être humain doit respecter la nature. Est-il encore temps ?

0: L'étoile a pleuré rose au cœur de tes oreilles. L'infini roulait blanc de ta nuque à tes reins. La mer a perlé rousse à tes mâmes vermeilles. Et l'homme saignait noir à ton flanc souverain.
1: Arthur Rimbaud.

La vie est une aventure incertaine dans un paysage diffus aux limites en perpétuel mouvement, où les frontières sont toutes artificielles, où tout peut s'achever et recommencer à chaque instant, ou prendre fin subitement, comme par un coup de hache inattendu, à tout jamais. Où la seule réalité absolue, compacte, indiscutable et définitive est la mort. Où nous ne sommes qu'un petit éclair entre deux nuits éternelles, où nous n'avons que bien peu de temps. Arturo Pérez Reverté.

C'est avec les sonorités de la Busqueda que nous terminons cette émission anachronique proposée par Henri Dudonné-Parjus et Charles Hamel. Auparavant, vous avez pu écouter les chansons et musiques de Pierre Henry et Michel Colombier, Rodve, de Wereld Band, Roger Waters, le trio Braham de Jod Watcher, Jacqueline François, Nino Ferrer, Eric Clapton, Joseph Bodin de Bois Mortier, André Messager, et donc, juste à l'instant, la Busqueda. Vous avez croisé les textes de Charlie Tenassel, Béatrice Gaudy, Arthur Rimbaud et Arturo Pérez Reverté. Nous avons eu le plaisir d'accueillir Sylvie et Catherine pour leur lecture et Thomas pour son expression silencieuse de ses mots en liberté. Enfin, nous avons proposé des extraits des magazines écologiques Silence et Combat Nature et également un extrait du film d'Alain Delon pour

cette émission qui s'achève est dédiée à toutes celles et ceux qui n'utilisent pas suffisamment leur liberté de réflexion.

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1: Cette semaine, je vous propose de parler d'autonomie, une autonomie douce. On a déjà fait des émissions sur le sujet. On n'est pas très loin de chez Orphée, que vous avez découvert la semaine dernière avec ses fleurs et avec le collectif de la fleur française. On est aujourd'hui chez Sandy Motion. Bonjour.
2: Bonjour.
1: Tu fais beaucoup de choses, on a un petit peu parlé avant. Tu fais de la vannerie, tu fais de la tannerie, tout ça de manière très naturelle. Tu fais de la cueillette, tu proposes des cueillettes sauvages, tu es prof de yoga. Voilà, et tout ça, ça se fait des personnages en général que j'aime bien présenter à l'ours et à la carotte, puisque ce sont des gens comme toi qui cherchent à vivre autrement et qui parfois trouvent des choses. Je vois qu'à côté de nous, il y a pas mal de branches d'osier, je suppose, ou de saules. On va parler peut-être vannerie. C'est comme ça que ton rapport à l'autonomie et à la nature a commencé. C'est un lien ancien chez toi?
2: J'ai commencé mon lien avec la nature en passant le brevet d'état d'accompagnateur en montagne, où au début j'ai accompagné les gens en montagne de façon plutôt sportive, et puis petit à petit je me suis rendu compte que c'était plus pour moi suffisant, et je me suis tournée un peu vers la nature, à la fois les oiseaux, les champs d'oiseaux, et en même temps les plantes, et essayer de voir comment ces plantes qui nous entourent peuvent nous servir dans notre quotidien. Donc la vannerie, ça fait partie d'une des façons dont j'ai pu utiliser ces plantes et dont j'ai essayé de transmettre l'utilisation aux gens qui naissent avec moi.
1: Alors toi, t'en fais quoi? Donc c'est de l'osier que tu récupères du sol?
2: Alors tout ce qu'il y a là, c'est des saules, il y a des noisetiers, il y a du cornouiller. C'est des plantes que j'utilise pour faire des paniers, mais pas que en fait. C'est vraiment pour faire toutes sortes d'objets. Et toutes les chutes, je les utilise pour faire des petites rambardes.
1: Ouais, ce qu'on appelle des plessis. On met pour faire des bordures de jardin, ou pour mettre de la terre dedans, pour faire des carrés jardins. Ok, ça ce sont les chutes en fait de ce que tu fais en travail.
2: Voilà, c'est pour éviter de les brûler, ouais. Et de faire de la fumée. En fait, ben nous, on s'en sert vraiment pour faire nos haies. Okay. Tout ce que je vais pas pouvoir utiliser, ou des fois, il y a des saules qui sont un peu tachées, ou les noisetiers, une fois qu'ils sont un peu trop secs, on ne peut plus tirer les fines lamelles qui servent à faire les paniers. Et dans ces cas-là, ben, au lieu de soit je les ramène dans la forêt, soit je les utilise.
1: Donc la vannerie, tu en fais quoi? Donc des paniers, tu viens de le dire.
2: Alors là, en ce moment, par exemple, je récupère l'écorce des tiges, ça peut être du saule, par exemple. Avec les écorces, on peut en faire des chapeaux, on peut en faire des sacoches. Et c'est au fil des saisons, essayer de voir. Ben, y a des saisons où on va pouvoir utiliser l'écorce, d'autres où on va utiliser le feuillage. En fin d'été, ça va plutôt être le feuillage et les joncs. À l'automne, ça sera plutôt le noisetier pour faire les paniers. Et en fonction des saisons, ben, essayer d'adapter sa vannerie, de faire une vannerie paysanne, quoi, au fil des saisons.
1: Okay. Ça t'est venu comment, cette envie?
2: Bizarrement, hein. Petit à petit, par curiosité. Je pense que c'est vraiment la curiosité tout au long de ma vie là, qui m'a amené dans des univers à la fois complètement différents et en même temps qui se rejoignent, comme le tannage, la vanne.
1: J'allais dire, on va passer du végétal à l'animal. Qu'est-ce qui t'a pris aussi de vouloir faire du tannage?
2: Eh bien, je pense que c'est surtout quand je suis tombée enceinte.
1: Le tannage, on va rappeler, hein. Ouais, c'est le fait de prendre une peau d'animal et de la transformer en cuir.
2: En fait, c'est moi, quand j'ai vu la peau de mon ventre qui changeait, je me suis dit que la peau, c'était quand même quelque chose de magique qui nous accompagne tous les jours. Et après, je me suis dit, ben oui, les anciens, en fait, ils utilisaient vraiment ces peaux-là, pas les nôtres, hein, mais les peaux des animaux pour faire toutes sortes de choses. Et j'ai voulu essayer. Donc j'ai demandé à des paysans s'ils pouvaient me prêter des peaux plutôt que de les jeter, parce que maintenant c'est vrai qu'on a tendance à les jeter. Et j'ai essayé de les transformer. Alors au début, il y a eu pas mal d'échecs. Et petit à petit, j'ai réussi à trouver une méthode qui me permettait, sans utiliser de produits chimiques, de les transformer pour pouvoir les utiliser pour des instruments à percussion. Alors moi, ce qui se passe, c'est que s'il y a quelqu'un qui veut faire un instrument de musique, il m'appelle et il vient à la maison. Moi, j'ai la peau, soit il la tanne avec moi, d'accord, soit j'ai déjà tanné la peau et on fabrique l'instrument ensemble.
1: D'accord.
2: Voilà, je trouve que au moins il y a vraiment un autre rapport qui se crée avec avec l'instrument. Et pour moi, c'est ça, c'est le plus important, quoi. Plutôt que de fabriquer des instruments à la chaîne et qui n'ont pas forcément de vie derrière.
1: Alors, tu utilises quoi, c'est quoi comme peau que tu utilises comme animaux?
2: Alors, ça peut être des peaux de daim, des peaux de biche, de cerf.
1: Donc, tes copines avec les chasseurs du coin.
2: Entre autres. Voilà.
1: C'est bien ça de relier qu'être écologiste et faire quand même le lien avec les chasseurs, c'est très bien.
2: Ben moi j'ai trouvé ça génial parce que c'est souvent assez clivé, il y a les écolos d'un côté et les chasseurs de l'autre et en fait on utilise la même nature et c'est réussir à discuter ensemble et finalement en fait il y a plein de secteurs sur lesquels tout va bien quoi.
1: Si on n'écoute pas trop ce qu'on nous dit de penser et comment voir les autres, il suffit de discuter, on se trouve des points communs.
2: Ouais, complètement. Moi, à la fois, c'était très riche au niveau apprentissage de la peau, mais socialement aussi beaucoup. Moi, ça m'a changé beaucoup ça m'a changé un regard sur l'univers de la chasse, quoi. Et j'ai d'ailleurs été contactée à Montpellier pour faire une conférence sur le tannage par la Fédération de chasse. Et pour moi, c'était un vrai cadeau.
1: Super. J'aime bien, en effet. C'est un vrai cadeau pour les auditeurs aussi. Parlez autour de vous, vous verrez que parfois les barrières qu'on essaie de mettre entre nous n'existent pas. Donc on est aussi entouré de pas mal de végétales ici. Tu fais aussi ces cueillettes. Qu'est-ce que tu proposes aux gens de manger, de se soigner, de les deux?
2: Alors moi, mon but, c'est pas de dire aux gens il faut faire ça, c'est vraiment de rendre les gens autonomes par rapport à l'utilisation des végétaux, par rapport à la reconnaissance des végétaux. Quand on approche un peu le milieu de la botanique, on a l'impression que c'est très austère et très compliqué. Et en fait, c'est rendre tout ça beaucoup plus simple en essayant de se limiter à quelques végétaux qui vont pouvoir nous servir à manger, à se soigner, à faire une petite pharmacie pour des petits bobos, hein, bien sûr. Mais en tout cas, c'est regarder différemment les plantes qu'on a vraiment dans notre jardin. Les rendre extraordinaires, tout ce qui est ordinaire, quoi.
1: Oui, parce que souvent, elles le sont. Hein, ce que les gens voient comme une mauvaise herbe qui pousse en travers de leur chemin, ça peut être une plante qui sert.
2: Ouais, mais complètement, rien que la pâquerette en fait. La pâquerette, en fait, quand on fait des balades, les gens, quand je la présente, on dit bon, c'est la pâquerette. Mais oui, mais est-ce qu'on a vraiment regardé de près la pâquerette? La pâquerette, c'est un monde merveilleux quand on la regarde de près. Si on a la chance d'avoir une petite loupe ou si on est animé vraiment, on colle l'œil. On peut l'utiliser au niveau médicinal, on peut l'utiliser.
1: Ah ouais, ça sert à quoi la pâquerette? J'avais jamais entendu parler.
2: La pâquerette, elle va servir, elle va être réchauffante, on peut s'en faire des soupes en fait, ça va ramener un petit peu de chaleur. C'est une plante qu'on va pouvoir utiliser aussi, parce qu'elle est vulnéraire, on peut s'en faire un macérat huileux, et tu vas pouvoir t'en servir comme l'arnica. Voilà, tu vas pouvoir t'en servir aussi ben justement quand t'as un ventre qui devient un peu gros, voire très gros quand t'es enceinte, ça va t'éviter les vergetures. Mêlée aux fleurs de soucis, là, ça fait un très bon complexe. Et après, c'est vrai que tu peux vraiment la manger au quotidien, t'es sûr que t'en as toujours dans le jardin, enfin presque toute l'année, quoi.
1: Au printemps surtout.
2: Voilà, au printemps, ouais, ouais. Et après, ben voilà, on a le pissenlit, on a le plantain, il y a des...
1: Alors toi, au quotidien, comment ça se passe? Tu manges beaucoup de plantes de ton jardin, de plantes sauvages, cultivées? Comment? Parce qu'il y a une partie potager, là il y a les fraisiers, il y a le potager qui va bientôt, qui attend d'accueillir pas mal, qui a déjà des plantes, qui va en avoir d'autres, on le voit. Mais toi, au quotidien, ça se passe comment avec les plantes?
2: Alors moi, la première chose que je fais le matin quand je me réveille, c'est que je me pose un peu la question de comment je me sens au niveau du ventre, au niveau de la tête, au niveau de l'énergie. Et en fonction de mes ressentis, bah, je vais dehors et je me fais ma petite cueillette pour me préparer ma tisane du matin. Comme ça, je me fais mon petit check. Ça me permet de voir un petit peu l'ambiance dans laquelle je me trouve et d'anticiper un petit peu ma journée, vite fait, hein, sans cérémonie. Mais voilà, et je prends quand même comme ça contact le matin avec... avec les plantes du jardin, alors pas du potager, mais vraiment les plantes sauvages.
1: Alors, je vois pas d'ortie, c'est parce que tu les manges toutes?
2: Alors ouais, l'ortie surtout.
1: Parce que c'est vrai que là, vraiment, on est dans une zone où il devrait y en avoir, et j'en vois pas chez toi, ça veut dire
2: c'est
1: que tu en manges beaucoup.
2: Ouais, si tu regardes bien, il y en a quand même un peu partout. Après, c'est vrai qu'on a fait un peu le vide, mais il y en a toujours un petit peu sur le côté. Et c'est une plante que j'utilise beaucoup, mais qui a une constitution asséchante, et j'ai un terrain assez sec. Et du coup, je vais plutôt utiliser, je vais l'utiliser un petit peu, mais accompagné de plantes qui vont ramener un peu d'humidité.
1: D'accord. Où c'est qu'on revoit ce genre de savoir sur le sec, l'humidité? C'est dans des ouvrages que tu as lu quand même ça?
2: Moi, je suis en formation en herboristerie et une herboristerie où on s'intéresse au côté un peu médecine chinoise et où je trouve vraiment intéressante l'approche parce qu'il va y avoir... On va étudier la constitution des plantes et on va étudier sa propre constitution. Et quand je fais une balade avec les gens, moi, c'est vraiment ce qui m'intéresse, c'est que les gens eux-mêmes apprennent à se connaître pour pouvoir aller vers les plantes qui leur sont adaptées. Chaque personne va avoir une constitution qui lui appartient, mais on ne va pas tous avoir besoin de la même. Par exemple, comme je disais tout à l'heure, si on a la toux, si on est un peu pris au niveau des voies ORL, on ne va pas tous se diriger vers le thym, par exemple.
1: Ouais, le thym, c'est bon pour certaines personnes, mais pas pour toutes.
2: Exactement. Voilà, c'est ça.

0: Alors nous sommes de retour avec Sandy. Sandy, on l'a à peine évoqué. On va essayer d'aller voir un petit peu voir en vrai tout ce que tu fais. Donc tu fais de la vannerie, tu fais des tannages de peau pour faire des instruments de musique. Tu vis avec les plantes de ton jardin. Tu apprends aux autres à faire du yoga, en particulier des personnes âgées. Tu fais donc des balades avec les plantes pour découvrir les plantes d'un point de vue culinaire et cosmétique et se soigner, c'est ça?
1: Oui, médicinal. Moi, le but, c'est d'amener les gens et de voir. Alors évidemment, moi, j'explique un petit peu, mais le but, c'est qu'après, les gens, ils vérifient par eux-mêmes. Et puis, en fonction de s'ils ont des pathologies, vérifier s'il y a des contre-indications, sachant que moi, je ne connais pas toutes les contre-indications de toutes les plantes. Donc c'est vraiment après chaque balade, moi ce que je conseille c'est de vérifier par soi-même, et de vérifier par soi-même ça permet d'être un peu plus sûr de soi pour l'utilisation. Au niveau culinaire par exemple, je fais plus d'atelier culinaire parce qu'il y a un petit flou juridique au niveau de la responsabilité. Il y a beaucoup de gens qui présentent des allergies et moi ce que je fais c'est qu'on parle du côté culinaire, du côté sensoriel, vraiment le petit goût. Des fois, on peut avoir la feuille en bouche pour ceux qui le veulent. Mais par contre, la cuisine, je la fais plus faire avec les gens.
0: C'est l'industriel qui a gagné, qui a mis en place des normes pour que finalement des choses qui sont mauvaises pour la santé, mais standardisées, remplacent les choses uniques comme ça.
1: Mais voilà, disons qu'après, on a toujours un petit peu la peur de se retrouver devant des flous et d'être remis en cause. Et c'est vrai que maintenant, il y a pas mal de gens qui présentent des allergies et on ne sait plus trop à où s'en tenir, quoi.
0: Tu me fais goûter quand même quelque chose avant qu'on rentre, aller voir la vannerie, quelque chose que je ne connaîtrais pas ou qui est très classique et que je n'ai jamais goûté. Non, ça, c'est une aquilée?
1: Oui.
0: Tu la manges?
1: Ouais, tu peux, ouais, en salade. Ce qui est intéressant, c'est de goûter des plantes qui ont vraiment des saveurs complètement différentes.
0: Elle a un peu d'amertume.
1: Ouais, c'est ça.
0: Mais elle est bonne. Elle reste douce quand même, c'est marrant.
1: Il y a de l'amertume et du coup, ça c'est pareil, on va le travailler. Vous voyez, ça veut dire que c'est une plante qui a une constitution amère. Mm-hmm. C'est une plante qui va être asséchante.
0: D'accord. Ça fait maigrir?
1: Non.
0: C'est dommage, parce que je suis pas enceinte, mais j'ai quand même la peau qui s'est un peu tendue sur le ventre ces dernières années. Dommage, sinon
1: Ça va être une plante qui va resserrer les tissus. C'est une plante qui est astringente.
0: D'accord.
1: Et tout ce qui est astringent, ça va faciliter la circulation sanguine, ça va faciliter la circulation lymphatique aussi. Donc, ça peut aider à éliminer.
0: Okay.
1: Bon, mais voilà.
0: Bon, très bien. Qu'est-ce que tu aurais alors pour brûler ma graisse?
1: Pour brûler ta graisse. je pense que si tu manges que des plantes, c'est déjà ça va aider. Mais ouais, juste rien que déjà un petit drainage.
0: Les fleurs de sauge officinales sont très bonnes,
1: ouais,
0: en effet.
1: Ouais.
0: Elle m'a donné une fleur pendant qu'on parlait. Moi, je les avais jamais mangées.
1: En rouleau de printemps, ça réveille les papilles.
0: C'est très bon. Tu vois, parce que c'est vrai qu'on en a de la sauge officinale, donc la vraie sauge, celle qui est un peu duveteuse et gris argenté, qui sert normalement de sécher pour des tisanes. Mais j'avais jamais osé goûter les fleurs qui sont bonnes. Bon, mais très bien.
1: Ouais, moi, je m'en sers un peu pour purifier le lieu, pour nettoyer un petit peu. Voilà. Mais c'est vrai qu'au niveau culinaire, c'est très très fort. Et on aime ou on n'aime pas. Et après, comme on disait tout à l'heure, il y avait une vieille. On disait qu'il y a de la sauge dans son jardin, n'a pas besoin de médecin. Mmh. En fait, suivant ta constitution, ça peut être super intéressant, mais ou pas, quoi.
0: D'accord. Bon, après les fraisiers, ça, je te les laisse, je connais. Tu as de belles fraises, disons. Alors, tu vas nous montrer, tu as un atelier, du coup, dans ta maison. Alors, la maison, on n'en a pas parlé, mais ton chéri est charpentier. Donc là, on est évidemment, la maison aurait pu donner aussi lieu à une émission, puisqu'on est sur une...
1: Une maison en paille avec la technique Greb.
0: D'accord. C'est quoi la technique Greb ?
1: Technique Greb, c'est qu'il y a une ossature principale, une ossature secondaire, et à l'intérieur, des bottes de paille qui sont mises sur champ. Et de chaque côté, un coffrage avec un mélange ciment chaud sûr.
0: D'accord. Et le tout bardé de bois. Et en plus, pas du bardage régulier. C'est vraiment c'est une très grande cabane, mais il y a cet esprit qui est vraiment très chouette.
1: Voilà.
0: Et tu es bien dedans.
1: Ouais, par contre, ouais, on est super bien dedans. Ça, c'est clair.
0: Là, tu as une petite serre.
1: Ouais, où je fais sécher les écorces.
0: Ah, je croyais que c'était des pots en l'air, mais en fait, c'est... là, tu fais sécher tes écorces.
1: Là, en fait, j'ai...
0: C'est des rouleaux, en fait, accrochés à des fils, accrochés au plafond.
1: Ouais, en fait, c'est ça. C'est, là, c'est la période où il y a la montée de sève. Donc, en fait, je fends les tiges dans la longueur et après, je récupère l'écorce que je roule en sens inverse pour qu'elle elle reste droite. Et après, je découpe des fines lamelles de ces écorces-là pour pouvoir fabriquer ce qu'on disait tout à l'heure, des sacoches ou des chapeaux ou tout autre objet.
0: Ils sont, c'est un peu plus épais, quoi.
1: Alors, tu peux découper des grandes lamelles ou des beaucoup plus fines. Et c'est vrai que ça c'est juste de la magie, quoi. C'est un peu comme la peau des bêtes. On se rend compte qu'on peut faire plein de choses avec. C'est super intéressant. Et c'est vrai, on le voit très peu utilisé ici aujourd'hui.
0: Complètement. Et tu crois que ça se faisait, c'est un savoir ancien, c'est des choses qui se faisaient ici?
1: Ici, je sais pas trop.
0: Ici, en France?
1: Ouais, en France. Alors, il y avait certaines. En fait, la vannerie, ce qui est intéressant, c'est qu'en fonction des régions, il y a des savoirs qui sont complètement différents, d'autres qui se rejoignent. Mais c'est vrai que le côté écorce, en tout cas, dans notre région-là, je n'ai jamais trop vu.
0: Je vois d'autres plantes qui sèchent dans ta petite serre.
1: C'est la fumeterre. La fumeterre que j'ai récupérée, justement, je ne l'ai jamais trop utilisée et je voulais goûter son amertume. Et elle va être utilisée pour le foie, pour drainer un petit peu le foie. Et à côté, l'aubépine. L'aubépine pour calmer un peu le système nerveux.
0: C'est les fleurs que tu utilises?
1: Les fleurs et les feuilles.
0: Pour calmer le système nerveux?
1: Ouais, pour rééquilibrer le système nerveux. Moi qui ai un système nerveux qui est assez... je suis un petit peu tonique, mais des fois un petit peu trop. Et l'aubépine me sert justement dans mon quotidien.
0: Ok. Ça, je connais. Ça doit être un rhizome.
1: C'est la patate douce. C'est ça. Ouais, on est en train d'essayer de se tenter la patate douce.
0: Tu veux la tenter à l'intérieur?
1: T'as peur? Non, on va la mettre dehors, mais ouais, on attendait un peu que les cinq glaces soient passées là.
0: Ouais. Alors là, on rentre dans le garage?
1: Ouais,
0: il y a encore, t'as encore des trucs en train de sécher.
1: Ça c'est le roseau massette. C'est le. Alors il y a du roseau massette que je récupère à la fin de l'été et je le fais sécher et après je peux l'utiliser toute l'année pour fabriquer justement les chapeaux ou les sacoches. L'avantage des roseaux, ce qui est intéressant, c'est que le saule souvent c'est difficile à travailler pour les gens qui ont des problèmes articulaires et tout ce qui est feuillage, on peut le travailler vraiment avec tout public. À la fois les jeunes, les petits et les personnes âgées.
0: Oui, parce que tu vis plus de la passation de savoir que tu fais, des stages, que de la fabrication d'objets, on est d'accord?
1: Oui, en fait, j'ai finalement plus beaucoup de temps pour fabriquer. J'adore fabriquer et j'aime beaucoup transmettre. Et c'est vrai que mêler toutes tes activités, là, le temps de fabrication, il devient assez court.
0: Il faut trouver l'équilibre entre les deux.
1: Voilà, d'où l'aubépine.
0: Et là, il y a quelques pots. On commence à rentrer dans le domaine des pots, là.
1: Ouais, tu vois, alors c'est les dernières pots que j'ai. Après, y a toutes celles qui sont dans les poubelles, là, qui me restent à tanner. Donc ça, c'est par exemple, ça, c'est de la peau de daim.
0: Il y a des daims dans les forêts ici?
1: Non, c'est un élevage du côté de la Charente, où que ma mère, quand les animaux se battent, et des fois ils sont obligés de récupérer les pots, et les pots, au lieu de les jeter, ils me les amènent.
0: D'accord.
1: Et comme ça, moi, je transforme ces pots-là pour leur redonner une nouvelle vie, quoi.
0: Et on voit la texture qu'on pourrait en faire un tambourin ou quelque chose comme ça, quoi. C'est, voilà. C'est à la fois souple, mais un peu cartonné.
1: Ouais, en fait, c'est ça, c'est semi-rigide, c'est tanné à cru. C'est-à-dire que moi, je récupère les pots, je les écharne avec une plane qu'on utilise.
0: Écharné,
1: c'est-à-dire que j'enlève la chair, les fascias, sur la peau avec un outil qui sert à écorcer le bois à la base. Je les mets sur un rondin, je les écharne et après, je fais des trous tous les 5 cm, tout le tour de la peau, et je vais les tendre sur un cadre pour que, en fait, la peau soit complètement étirée et que les fibres vraiment se distendent. Une fois que ça, c'est fait, j'utilise la cervelle. Donc soit la cervelle de l'animal, soit une cervelle que je vais acheter si j'en ai pas. Et je vais badigeonner la peau de cette cervelle.
0: D'accord.
1: Qui va permettre de renourrir la peau en phospholipides, parce que sinon la peau c'est un peu comme du carton. Mmh. Et le fait de la renourrir, ça va lui donner une certaine souplesse.
0: D'accord.
1: Si je voulais une peau très très souple, je la tremperais carrément dans cette espèce de pâte à crêpes de cervelle. Quoi.
0: D'accord.
1: Plusieurs fois en l'assouplissant, et là par contre physiquement c'est plus compliqué.
0: Et là, c'est une technique que tu as appris comment?
1: En cherchant, en essayant, et puis finalement, je me suis rendu compte que c'est un peu une technique que les Amérindiens utilisaient.
0: D'accord.
1: Pour finir, je fais des tipis et je les fume à l'écorce de chêne et de châtaignier. Voilà, comme ça, ça permet de les rendre imputrescibles.
0: Donc là, on est rentré. Ah bah oui, en effet. Il y en a plein le plafond.
1: Voilà.
0: C'est chouette.
1: Donc il y a vraiment plusieurs techniques. Le but, c'est, moi, c'est vraiment justement d'apprendre plusieurs techniques et plusieurs savoirs au niveau des lieux où j'ai été. Donc là, par exemple, on a ce qui ressemble au tistai.
0: Alors le tistai, c'est le panier.
1: C'est le panier des baronnies qui était fait tout en oisquier. Donc moi, ça fait partie des choses que j'ai vraiment envie de transmettre pour que ces paniers-là puissent perdurer. Comment tirer une fine lamelle sur du noisetier, quelles sont les techniques, parce que ça, c'était vraiment pratiqué avant.
0: Très joli.
1: Et ça les plus. En fait, tous les gens qui les fabriquaient sont morts mais aujourd'hui, quoi.
0: Et tous les paniers qu'on trouve sur les marchés sont fabriqués en Chine ou ailleurs.
1: Eh bien, déjà, quand on voit le prix des paniers aujourd'hui et le temps qu'on met pour les fabriquer, on se dit que... Ouais, voilà, carrément.
0: Ah, ils sont très bien finis, hein. J'ai déjà vu de la vannerie sauvage. Là, t'as vraiment des objets qui sont finis. C'est très joli, hein.
1: Voilà, avec des techniques un peu différentes. Et donc, ça, tout ça, c'est...
0: Des couleurs différentes. Donc, tu utilises différentes... Ouais. Ah, c'est joli.
1: À la fois du cornouillé, il y a du troène, il y a du saule aussi. J'essaye de mêler un petit peu.
0: Et l'abat-jour, c'est toi qui l'as fait?
1: Oui.
0: Ah, il est très joli, ça on en voit évidemment dans les boutiques déco, mais là il a un côté beaucoup plus naturel et libre, il est très joli.
1: Ouais, et le but c'est justement, il n'y a pas de difficulté, c'est de rendre les gens autonomes sur des fabrications comme ça, quoi. Après, on a tout ce qui est un peu sculpture aussi qu'on va pouvoir faire avec ce qu'on va trouver. Il y a de la glycine, il y a du lierre, de la clématite.
0: Donc là, tu as fait une espèce d'abeille sculpture.
1: Voilà.
0: Alors, qui est quand même sur du fil de fer. Ouais, c'est
1: ouais,
0: ça.
1: En fait, souvent, je fais une armature quand même à la base. Uh-huh. Et histoire que quand les végétaux sèchent, ils restent quand même maintenus. Et après, autour, je fais de la vannerie aléatoire.
0: C'est très joli.
1: Ça, et après, on a tout ce qui est un peu de tambour. Donc ça, c'est de la peau de biche que j'ai utilisée. Et après, je fais les cadres en bois avec du merisier qui a été coupé à côté et du peuplier qui vient d'un peu plus haut que l'âne mesan.
0: Alors, qui achète ça?
1: Alors ça, c'est les gens qui... Il y a des gens qui font du yoga, il y a des gens qui font de la méditation. Ça peut être aussi des gens qui se connectent un peu avec la nature. Après, en fait, moi, ils viennent là. Et après, l'utilisation derrière leur appartient. Ça peut être aussi des musiciens. Il y a des musiciens qui viennent.
0: Oui, un peu ethnique, des orchestres ethniques, ce genre de choses.
1: Oui, oui, mais pas forcément que. Ouais, d'accord. Non, ouais, j'ai eu des profils de musiciens vraiment dit complètement différents.
0: Ok.
1: Ouais, rarement rappeur, tout ça. Mais...
0: Et là, évidemment, musique électronique, il y a pas.
1: Voilà.
0: On arrive au terme de cette émission avec toi, Sandy. Quel est le conseil que tu donnerais aux gens? Alors voilà, on n'est pas obligé de faire de la vannerie, bien qu'on peut venir l'apprendre, c'est intéressant de savoir faire ses paniers, on n'est pas obligé de faire du tannage, mais si on veut se reconnecter à la nature, parce que toi finalement ça a été des expériences successives, quoi. Tu as petit à petit fait des choses avec l'univers qui t'entourait, avec la nature qui t'entourait. Quel est le conseil, par exemple sur les plantes, ça c'est le truc le plus classique que tu donnerais aux gens, toi qui a maintenant, tu es jeune encore, mais avec un petit parcours.
1: Moi, ce que je donnerais comme conseil, ça serait de vraiment se contenter de vraiment les plantes de son propre jardin. On dit que les plantes qui poussent dans ton jardin, c'est celles dont tu as besoin. Alors, je ne sais pas si c'est vrai, mais en tout cas, de se dire, sur un petit carré, là, des plantes se limiter d'abord aux plantes qu'on est sûr de connaître, de reconnaître, et en apprendre, en essayer d'en apprendre une par an. Mais dans sa totalité, essayer de la regarder, de la sentir, de la toucher et essayer de, si elle est comestible, si elle est utilisable évidemment, une fois qu'on est sûr de son identification.
0: Donc il faut quand même avoir internet ou un livre.
1: Non, des bouquins, ouais. Ouais. Moi pour le coup j'utilise très peu internet pour les plantes parce que je trouve qu'à sur internet tu vas pouvoir tout voir et son contraire.
0: Alors comme livre, qu'est-ce que tu as comme bible?
1: Alors moi j'ai les deux Lachaud. J'ai les deux Lachaud, j'ai les bouquins d'identification des plantes. Et après, j'ai des livres sur l'herboristerie. Alors, il y a des vieux livres, mais je me contente jamais d'un livre. Ce qui est bien, c'est d'en avoir plusieurs pour essayer de vérifier même les contre-indications, de voir, des fois elles sont inscrites dans certains bouquins et pas forcément dans d'autres.
0: Oui, parce que sur Internet, on va avoir des gens très farfelus qui vont vous dire que c'est super, que ça marche, alors que ça peut être dangereux. Ce qui en général a été imprimé, il y a quelques années en tout cas, au début des années 2000, est en général sûr.
1: Ouais, ça a été général vérifié, quoi. Et pas réédité, en tout cas, s'il y avait des grosses erreurs. Donc, au moins juste ça, et essayer de voir toutes les utilisations qu'on va pouvoir en faire. Et on n'a pas... Enfin, pour moi, une dizaine de plantes, ça suffit, en fait. Et c'est vrai qu'on est dans une société, là, où on consomme beaucoup, et du coup, on a envie d'apprendre toutes les plantes. Et finalement, rien qu'avec le pissenlit, il y a moyen de faire de la bannerie avec du pissenlit. Il y a moyen de se soigner, il y a moyen de manger, tu vois.
0: Et puis on trouve toujours des nouvelles vertus dans des plantes très exotiques qui viennent de l'autre bout du monde, mais avec des dégâts environnementaux qui vont souvent avec. Il vaut mieux se contenter de ce qui pousse dans le jardin.
1: Ouais, on parlait de la pâquerette, toi, l'arnica, c'est pareil, il y en a pas dans mon jardin, mais j'ai de la pâquerette, je vais pouvoir l'utiliser.
0: Très bien, merci Sandy. Et pour ceux qui veulent te connaître, tu as un site où qui sont dans le coin, qui viennent dans les Baronnies, là, dans les Hautes-Pyrénées. Il y a un endroit où trouver des renseignements sur toi ?
1: Alors moi, j'ai un site qui s'appelle Détours Sauvages sur Internet. Et sinon, je mets les actualités sur le Facebook Yoga Détours Sauvages.
0: Détours au singulier ?
1: Détours au singulier. Okay. Ouais, tout attaché.
0: Très bien. Merci Sandy. Bel été à toi.
1: Merci beaucoup et au plaisir.
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3: 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Saugrenue et coque si grue par l'artiste Kata.

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Vous venez d'écouter Train I Come Home de l'artiste queer française Blue Laika. Extrait de son premier EP Shades of Blue et inspiré par des artistes comme Oklou et Caroline Polacek, Train I Come Home est un hymne électropop et hyperpop pour celles et ceux qui se sont perdus dans la vie. La chanson sera jouée lors de sa tournée 2026.

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lundi. Enfin, il est 16h. 16h sur Radio Grésivaudan, c'est l'heure du goûter et de la nouveauté musicale. Installez-vous bien confortablement. Alors, qu'est-ce qu'on a aujourd'hui ? Aujourd'hui, les amis, on découvre ou redécouvre un groupe qui s'est créé à deux pas du Grésivaudan, MPL, qui nous régale déjà depuis une décennie de leur musique, qu'ils exportent dorénavant à l'international. Admirablement soudés, ces empathiques enfants du désordre ne cessent d'imposer leur singularité. Une musique sans réelle famille affiliée, décomplexée et libre, à califourchon entre la chanson acoustique, la pop et de légères influences urbaines ou électroniques. Des concerts dopés par une théâtralité à la fois rieuse et dansante, des chansons qui réconfortent l'âme et les cœurs mieux que n'importe quel brasier, des angles d'attaque aux humeurs fragmentées et à la nostalgie joyeuse, conscients mais s'interdisant toute velléité moralisatrice. MPL, c'est des mélodies addictives, des riffs de guitare entêtants, des rythmes effrénés, une basse endiablée. Voilà une partie donc de la recette musicale de ces cinq joyeux lurons totalement dédiés à leur art et à leur musique. Des bonhommes sans jouer les durs qu'on les écoute dans nos maisons, sur une échelle ou en montgolfière, ils laissent de doux sourires sur nos bouches, des étoiles sur ton visage et à chaque concert, c'est pour toujours de beaux souvenirs, souvenirs, souvenirs qu'ils nous offrent tels de beaux oiseaux de passage. Ces cinq garçons-là n'ont pas fini de fouiller dans le coffre à jouer de leurs envies. Avec leur quatrième disque sorti en février 2026, bisous.

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2: Les sorties, les spectacles, les fêtes locales. Bien le bonjour à tous et à toutes et bienvenue dans la télé au placard, l'émission de Grésivaudan Actu. Nous sommes aujourd'hui le mercredi 20 mai et nous sommes la journée mondiale des abeilles. C'est un insecte indispensable pour l'équilibre de la biodiversité et qui ne cesse malheureusement de diminuer à cause de l'activité humaine. Et nous allons voir dans la télé au placard du jour que, eh bien nous avons quelques plans, quelques projets, quelques solutions à vous suggérer pour vivre dans une situation de manière plus favorable pour l'environnement, de manière plus respectueuse. Et voilà, donc restez bien branchés à votre radio préférée parce qu'on va devoir, on va pouvoir vous donner quelques tips, quelques éléments pour améliorer quand même nos façons de faire et d'agir. Je ne suis pas seule aujourd'hui. Avant de vous parler du sommaire, je préfère vous présenter Max. Max qui est avec moi aujourd'hui à la technique. Salut Max.
3: Salut Céline.
2: Alors Max, comment vas-tu aujourd'hui ?
3: Eh ben, je vais très bien. Je remplace Cola et ça me fait plaisir en vrai de me retrouver derrière la vitre et puis de manipuler un peu les boutons. Je découvre encore des fonctionnalités de la régie technique, mais voilà, on apprend même à bientôt la fin du service civique. Je pense que tu peux le rappeler à l'antenne que c'est bientôt la fin.
2: Peut-être. Oui, c'est bientôt la fin de vos services civiques, effectivement. Mais avant que vous terminiez, vous allez quand même terminer en beauté, puisque je voulais profiter de cette introduction d'émission pour rappeler que nous démarrons la tournée en herbe. Mmh. Alors, je vais présenter à nouveau ce projet. Hein. La tournée en herbe, c'est tout simplement une tournée d'émissions radio que nous faisons dans les festivals autour de chez nous. La tournée a commencé ce week-end à We Got The Flower. On était ultra content de venir pour la 4e année consécutive animer une émission en direct du festival de hip-hop de Pontcharra. Et ensuite, bah, figurez-vous qu'on va arpenter globalement le Grésivaudan, mais on va aller jusqu'à Chambéry et à Grenoble, l'agglomération grenobloise, voire aller jusqu'à Grèce-en-Vercors, et qu'on va pouvoir vous embarquer avec nous dans nos valises pour vous faire vivre toute l'ADN, toute l'énergie de plein de festivals. Et justement, en parlant de festivals qu'on va aller visiter, eh bien, il y en a deux prochainement qu'on va aller voir. Et justement, c'est des sujets qu'on va traiter aujourd'hui. Alors, le premier sujet qu'on va traiter aujourd'hui, c'est le Magic Bus. Alors, Max, peut-être que tu ne connaissais pas le Magic Bus avant d'être ici à la radio, puisque tu n'es pas originaire de Grenoble. Mais nous, les

0: Radio Grésy Vaudan samedi 30 mai de 18h à 20h pour avoir des interviews exclusives de vos artistes préférés, puis surtout de l'organisation, des bénévoles et puis d'autres stands qui pourraient être participants sur le festival. Donc voilà, ça va être un très très chouette programme, je pense.
1: Ah mais j'ai aucun doute là-dessus, et donc aujourd'hui on aura Célia avec nous en toute première partie d'émission pour nous dévoiler quelques petits secrets de ce festival, mais bien sûr qu'on n'en dira pas trop parce que le but c'est soit vous y venez, soit vous nous écoutez le 30 mai, mais il n'y a pas d'autre alternative.
0: Exactement,
1: en fait.
0: Toujours garder le suspense finalement, c'est ça ton secret Céline.
1: Toujours, toujours. En tout cas, en deuxième partie d'émission en direct, nous allons vous parler des 10 jours de rêve qui ont lieu à Pontcharra. Et cette fois, eh bien, figurez-vous que nous ferons une émission en direct le 30 mai également. Là, vous commencez à comprendre, hein, on va faire deux émissions en direct à deux endroits opposés de Pontcharra à Grenoble le même jour. Mais nous avons une équipe rudement efficace, que ce soit techniquement ou d'un point de vue d'animation, donc ça va complètement le faire. Mais voilà, pendant les 10 jours de rêve à Pontcharra, du 20 au 30 mai, venez vivre votre révolution écologique et sociale. Et cette année, il y a plus d'une trentaine d'animations avec plus d'une trentaine de partenaires, des animations qui sont bien souvent gratuites ou à prix libre. Et l'idée, eh bien, c'est bien sûr de vous sensibiliser à la cause environnementale, mais aussi à la solidarité et à la générosité autour de vous. Et aujourd'hui, on va mettre un coup de projecteur, et c'est le cas de le dire, hein, sur un ciné-débat qui va avoir lieu le 21 mai, donc demain, un ciné-débat qui s'appelle Un autre regard, et nous aurons Gilles Leblay en direct avec nous. C'est le réalisateur du film et il va pouvoir nous dire quelques petites choses sur ce ciné-débat. Et bien sûr, nous aurons, comme chaque mercredi, la chronique de Michel de Que choisir ensemble. Et aujourd'hui, il va nous parler de Préventel. Alors Préventel, vous allez voir, hein, c'est un peu fourbe hein, comme concept. Vous pouvez être fiché Préventel sans le savoir. Peut-être parce qu'on a usurpé votre identité ou parce qu'il y a une erreur. Et vous verrez que si vous êtes fiché à ce niveau-là, eh ben, vous allez être bloqué à bien des niveaux. Mais je ne vous en dis pas plus. Et enfin, et ça c'est vraiment si on a du temps, je vous rediffuserai une rencontre que j'ai faite à Chambéry ce lundi à l'occasion de la prochaine édition du Festival du Premier Roman. Alors le Festival du Premier Roman à Chambéry, c'est un festival qui va avoir lieu du 27 au 31 mai. On en est à la 39e édition. C'est un festival emblématique de la ville, mais vous verrez, il y a aussi des dates qui vont s'élargir jusqu'à Grenoble d'ailleurs, des choses qui vous seront proposées. Et j'ai adoré cette rencontre et j'avais envie de vous en parler aujourd'hui. Mais c'est uniquement si on a encore du temps dans cette téléoplacard qui est déjà ultra chargée en infos bouillantes du Grésy Vaudan et au-delà. Max, puisque tu es à la programmation musicale et puisqu'on a parlé de Magic Bus, je crois que tu as concocté des choses.
0: Oui, j'ai concocté des choses. J'ai réfléchi en fait aux différents artistes qui seront présents au Magic Bus, des artistes d'ailleurs que nous avons déjà reçus ici à Radio Grésy Vaudan, notamment je pense à des artistes de la cuvée grenobloise. Vous savez très bien, chers auditrices et auditeurs, qu'à Radio Grésy Vaudan, on aime valoriser les artistes locaux, notamment à travers notre émission Des Poules aussi ont des oreilles. Et nous avions reçu dans Les Poules donc une artiste grenobloise purement locale qui s'appelle Blue Laika, qui a sorti un EP en avril 2026 qui s'appelle Shades of Blue. Et dans cet EP figure 6 titres, dont un tube, selon moi, en tout cas, je l'espère qu'il le deviendra, qui s'appelle Play Me, et que je vous propose d'écouter tout de suite.
1: Eh bien voilà, c'est parti.

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2: On a bien démarré notre émission avec deux artistes hein, bien spéciaux que nous avons voulu vous faire découvrir ou redécouvrir, puisque c'est des artistes qu'on a déjà accueillis à la radio. Il y a eu Blue Laika en premier titre pour démarrer l'émission, et là c'était à l'instant Aura Paradox. Et c'est des artistes que vous allez retrouver dans un festival proche de chez vous, car oui, la saison des festivals est définitivement lancée. Et sur Radio Grésivaudan, comptez sur nous pour vous partager tous nos bons plans festoches à ne pas manquer. Et aujourd'hui, nous allons vous parler d'une véritable institution grenobloise, le festival Magic Bust. C'est un festival qui est né en 1999 de la volonté de soutenir un disquaire indépendant grenoblois, le Magic Bust. Deux décennies plus tard, avec plus de 24 éditions à son actif, ce festival garde toujours la même ADN, soutenir la scène locale et les talents émergents. Et cette année, du vendredi 29 au samedi 30 mai 2026, on vous donne rendez-vous au Palais des Sports à Grenoble pour découvrir la programmation électrique de cette 25e édition. Et retour de scène, une association qu'on connaît bien ici à l'antenne, hein, c'est une association qui agit activement au développement et à l'accès des musiques actuelles en Isère. Et c'est cette association qui porte le festival. Et j'ai la chance d'avoir Célia qui est responsable en communication avec nous par téléphone, pour nous faire rêver un petit peu en avant. Bonjour Célia, est-ce que tu m'entends bien ?
3: Bonjour, oui, je vous entends parfaitement bien.
2: Bon bah parfait, merci beaucoup hein, Célia de nous accorder un peu de ton temps, car j'imagine que tu es par Mons et par Vaux, car il ne reste que 9 jours avant le début du festival. Alors quand on est dans la team organisation, à quoi on pense 9 jours avant le début ?
3: Oh, on pense un peu à tout, à des choses qui est normal d'un rush à J-9 du festival, mais surtout on a hyper hâte, enfin, toute l'équipe est hypée par le projet, donc on a envie qu'il arrive, qu'on propose, qu'on fasse notre proposition artistique, qu'on la voit se concrétiser, parce que nous, là en arrière-fond, bah, c'est beaucoup d'échanges, de réunions, de création visuelle, enfin surtout pour moi pour la partie com. Et trop hâte, par exemple, de voir des artistes se produire sur les différentes scènes où on a imaginé la scénographie, enfin voilà quoi. Donc, hâte.
2: Eh ben, vous avez hâte, vous avez bien raison. D'ailleurs, on en profite, nous, à la radio, on a eu un petit coup de cœur hein, pour votre affiche qu'on trouve vraiment trop mignonne. Mais bref.
3: Merci beaucoup pour
2: En tout cas, historiquement, c'est un festival qui a beaucoup navigué à plein d'endroits différents. Et là, vous avez décidé de vous installer au Palais des Sports. Pour quelle raison ?
3: Alors, nous, comme vous savez, tu as très bien dit, ça fait 25 ans que le festival existe, donc on a eu une grande place à l'esplanade à l'époque, qui ensuite, on a perdu les accès à l'esplanade, et on avait transformé le festival en un format itinérant ces deux dernières années, ce qui était chouette d'explorer aussi un nouveau format de ce registre, mais où, pour nous, on perdait l'identité d'un lieu et d'un festival. Et que ça ressemblait plus à une saison de concert, entre guillemets, à une semaine de concert qu'on organise, et moins un festival vraiment fédérateur et rassemblant. Et on a voulu s'approprier un lieu. Et pour nous, le Palais des Sports était une opportunité que la ville nous a proposée et qui correspondait clairement à nos critères où on a la possibilité de faire deux scènes, que c'est pas qu'un format à l'intérieur aussi, vu qu'on a la scène extérieure et la scène intérieure. Qu'on puisse toujours garder cet ADN qu'on a d'artistes émergents et d'artistes beaucoup plus connus nationalement. Donc le lieu, et surtout qu'on garde le fait que ça reste à Grenoble et que ça soit un festival de Grenoble, à Grenoble, fait par des Grenoblois.
2: Magic Bust, c'est des têtes d'affiche telles que O2N, Suzanne et tant d'autres. Tu dirais que c'est quoi l'ADN cette année que vous avez choisi ?
3: Alors nous, on reste très, comme je disais, vraiment le côté oui émergent et artistes nationaux. Donc on a axé sur un vendredi beaucoup plus pop, qui est un registre qu'on apprécie au sein de l'équipe, mais aussi qu'on propose dans nos saisons de concerts avec Retour de scène. Donc avec Suzanne, Louisa et également Adèle Castillon. Et aussi des artistes comme Blue Laika que tu as fait passer juste avant. Et le samedi, où là c'est un peu plus éclectique parce que c'est un peu des choses un peu plus hybrides. On a quand même de la musique électronique avec Synapson et Mogan et Meserg, mais également un côté un peu plus rap avec O2N. Donc c'est vraiment l'ADN où c'est un côté un peu rassembleur. Voilà.
2: Un côté bien rassembleur. C'est bien résumé tout ça. C'est vrai que tu as commencé à évoquer Blue Laika. Alors Blue Laika, hein, c'est des artistes. Enfin, c'est une artiste qui est issue de la cuvée grenobloise, qui est issue d'un dispositif que vous portez, vous, hein, qui, je rappelle, hein, est un bon moyen de valoriser, de repérer, de mettre en réseau et d'accompagner des artistes musicaux isérois. Comment vous faites pour les briefer, ces jeunes artistes émergents, pour par exemple faire des scènes telles que le Magic Bus? Est-ce que vous les formez, par exemple?
3: Alors, nous, on a quand même une partie, accompagnement, où on donne des tips, on essaye de faire de la mise en relation avec les autres salles, enfin, programmatrices, etc. Après, on offre l'opportunité de jouer sur différentes scènes par l'intermédiaire de premières parties de concerts qu'on organise ou par le Magic Bus. Et comme on brief, c'est vraiment des échanges qu'on a, des petits points check où on va les voir aussi dans leurs autres concerts, où on peut apporter un peu un regard un peu plus professionnel, en mode cette partie là était super, cette là c'était un peu moins bien, etc. Du coup, c'est vraiment de l'accompagnement, mais ça reste modéré, dans le sens qu'il y a d'autres formations proposées à Grenoble qui peuvent être beaucoup plus formantes. C'est perdu le terme.
2: Source de formation.
3: Voilà. Et que nous, on reste vraiment sur c'est vraiment du repérage artistique et de la mise en relation, que plutôt de la création de live ou autre, où là, comme je disais, il y a d'autres formations qui sont accessibles et qu'on leur recommande vivement d'y aller, quoi.
2: Voilà, vous l'avez compris, les auditeurs, les auditrices, il va y avoir beaucoup de diversité artistique au Magic Bus. Il va y avoir de la scène locale, mais aussi des grosses têtes d'affiches. Ça va beaucoup bouger au Palais des Sports. C'est du 29 au samedi 30 mai 2026. Le Magic Bus, c'est aussi des engagements. Et vous avez vraiment à cœur de réduire l'impact environnemental de ce type d'événement. Est-ce que tu peux un peu nous détailler sur quoi on peut retrouver vraiment vos engagements?
3: Alors, nous, c'est clairement dans la communication que je fais, c'est pas un truc qu'on met en avant, parce que on a eu ce débat en plus qui est très drôle il y a une semaine, où en fait on était c'est des choses qui sont normales pour nous, et du coup ça va être par exemple à l'intermédiaire de notre partie bar, buvette et restauration, c'est qu'on aura que des choses en circuit court, des produits forcément en circuit court, comme par exemple je pense à la bière qui est à la Furieuse, qui est du coup brassée à Sassenage. On a également le jus de pomme qui vient d'un maraîcher, qui est dans le Vercors. Enfin, voilà. Et aussi, au niveau du contenant du produit, par exemple, on n'a pas de bouteille en plastique. C'est qu'on a également en fût, on a nos softs qui sont faits par des cuves de Sassenage. Donc, pareil, par exemple, le thé glacé est en fût. Donc, ça limite tout ce qui est bouteille en plastique. Donc, c'est pour nous ça, ce petit geste. Également aussi dans tout ce qui est matériel. Nous, en plus, avec Retour de scène, on a le dispositif de la dame, qui est un dispositif qui sert à mutualiser le matériel événementiel qu'on met à dispo toute l'année pour les autres assos. Par exemple, on veut organiser un open air, on peut louer du matériel à la dame. Donc c'est ça aussi, cet aspect un peu écologique qu'on a de mutualisation, et éviter d'aller louer le matériel beaucoup plus loin, parce que forcément plus de transport, etc. Donc c'est vraiment c'est par ces petites choses qu'on essaye de se rendre responsable, avec bien sûr la présence de poubelles de tri, avec des bénévoles qui seront là également pour trier justement au niveau des sites.
2: Voilà, donc vos engagements, vous êtes aussi tourné vers la prévention et la sensibilisation des risques en festival. Ça aussi, c'est des choses qu'on retrouve de plus en plus dans les festivals, mais qui montrent quand même une vraie sensibilité à accueillir de manière safe les festivaliers et les festivalières.
3: Ça, c'est quelque chose qui nous a toujours tenu à cœur. Pareil, au début, on le faisait beaucoup en interne. Et que là, on est en mode, il y a aussi le public qui est concerné et qui doit être justement dans un cadre le plus serein possible, parce que l'espace safe n'existe pas, mais qu'on le rende le plus safe possible, on peut le faire à notre échelle. Donc c'est pour ça que nous, en interne, on participe à des formations organisées par notre partenaire Serein Sereine, qui sont aussi présents lors du festival. Et Donc, et également rappeler une charte un peu de bonne conduite, mais il y a toute la partie vraiment VHSS, donc violence, harcèlement sexuel et sexiste, mais également la partie RDR avec la réduction des risques, où ça, on néglige un peu trop, mais par exemple, les bouchons d'oreilles, c'est très bien, parce que l'audition, ça part très vite. Et également de la mise à disposition d'eau dans les points de bar ou autre, qui était pour nous élémentaire, de ne pas faire payer, par exemple, des bouteilles d'eau.
2: Eh bien voilà, Célia, merci beaucoup de nous avoir accordé un peu de ton temps pour nous présenter cette nouvelle édition. Est-ce que tu veux rajouter quelque chose avant que l'on se quitte ?
3: Je crois que ça a été ton intro a déjà tout expliqué, je pense qu'on est rentré dans le bon détail, mais en tout cas, c'est dans 9 jours, on a trop hâte, il va faire super beau. Et également, peut-être un format qu'on n'a pas discuté et que je me permets, c'est que le samedi après-midi, on offre une carte blanche au collectif Esper, qui propose du coup des mix sur la scène extérieure, du DJ set sur la scène extérieure du Magic Bus, et ça c'est gratuit et ouvert à tous. Et ça c'est un format aussi qui nous tenait à cœur de toujours continuer la collab avec Esper et proposer aussi un format gratuit puisque ça reste quand même une de nos valeurs de proposer les cultures à tout le monde et au plus de monde possible. Donc c'était pour nous primordial d'avoir un format gratuit, quoi.
2: Voilà, l'accessibilité à tous et toutes. Et vous pouvez retrouver l'ensemble des informations sur www.retourdescène.net. Célia, merci encore d'avoir été avec nous. Merci. Nous, on vous rejoindra pour faire la fête avec vous le samedi 30 mai. Et d'ici là, je vous le souhaite de bien terminer la préparation du festival. Et puis, on se dit à très bientôt.
3: Merci. Et à très bientôt, au samedi, si on s'y croise.
2: Avec plaisir. Okay. Max, avec quoi tu vas nous faire danser pour poursuivre l'émission ?
1: Je crois que j'ai choisi à moi un titre que tu aimes beaucoup, Céline. C'est un titre d'Odezen, Blue Fuchsia, peut-être qu'on prononce comme ça. Je ne sais pas comment on prononce.
2: Blue Fuchsia, ouais, peut-être. Fuchsia. C'est vrai qu'il ne dit jamais Bleu Fuchsia dans cette chanson, mais elle s'appelle comme ça.
1: Eh bien, c'est parti. Alors, on écoute ça.
2: Allez, ça part.

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1: Et vous êtes toujours en direct dans la télé au placard, l'émission de Grésivaudan Actu. Org. J'espère que vous passez une délicieuse matinée avec nous, ou si vous nous écoutez dans le futur, eh bien que vous passez une délicieuse fin de journée. Il est 11h32 dans le présent, il sera 17h32 dans le futur, et quoi qu'il en soit, quoi qu'il arrive, j'espère que vous êtes toujours bien avec nous sur Radio Grésivaudan. On va passer à la suite de notre émission, et comme chaque mercredi, le moment que vous attendez tous, c'est la chronique de Michel de Que Choisir Grenoble, et cette fois il va nous alerter sur une autre arnaque qui, je pense, peut concerner certains ou certaines d'entre vous. Allez, ouvrez grand les oreilles, c'est parti Max. Aujourd'hui Michel, vous allez nous parler de quelque chose qui peut aussi nous arriver.
2: Et c'est la mésaventure qu'a vécue Louise. En ces temps difficiles, Louise cherche à faire quelques économies. Et elle constate qu'en changeant d'opérateur téléphonique, elle pourrait disposer de meilleurs tarifs pour un usage qui correspond bien à ses besoins. Mais quelle n'est pas sa surprise de découvrir que cela lui est impossible, car elle est fichée sur Préventel.
1: Préventel ? Je ne connais pas. De quoi s'agit-il ?
2: Eh bien, Préventel est le fichier des mauvais payeurs constitué par la plupart des opérateurs téléphoniques. Une fois inscrit sur ce fichier, il devient très difficile de changer d'opérateur.
1: Et comment a réagi Louise ?
2: Eh bien, elle s'est sentie blessée. Elle, toujours ponctuelle dans ses paiements, se retrouvait sur une liste de gens malhonnêtes. Et comment sortir de cette situation ?
1: J'imagine qu'elle a eu la bonne idée de venir vous trouver, Michel.
2: Tout à fait. Que Choisir lui a fait prendre conscience qu'elle était victime d'une usurpation d'identité et qu'il était urgent de porter plainte. Un geste essentiel pour clarifier sa situation, mais aussi pour protéger son intégrité financière. Cette démarche est un préalable pour sortir des listes de Préventel. Elle offre aussi une protection en cas d'autres usurpations. Par exemple, si l'usurpateur ouvre un compte bancaire en son nom et effectue des dépenses qu'on lui demandera de payer.
1: Alors comment s'est conclue cette affaire ?
2: Que Choisir a transmis à l'opérateur une copie de la plainte, ce qui a permis de débloquer la situation. Et le nom de Louise a été retiré de Préventel. Et Louise a retrouvé le sourire, avec bien sûr la possibilité de choisir librement son opérateur.
1: Donc on vous rappelle, n'hésitez pas à contacter Que Choisir Grenoble. À bientôt Michel.
2: À bientôt.

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0: Et vous êtes toujours dans la télé au placard en direct sur Radio Grésivaudan. J'espère que vous êtes toujours autant heureux d'être avec nous parce que nous, on est très très contents. Assez parlé, ça y est, ce sont les 10 jours de rêve à Pontcharra et ils sont enfin lancés. Ça fait 3 éditions que Radio Grésivaudan suit avec grande attention cet événement et pour cause. C'est un événement qui vous invite à vivre votre révolution écologique et sociale. Et cette année, ça commence aujourd'hui, le 20 mai, et ça va s'étendre jusqu'au 30 mai. Et vous allez voir, il va y avoir une trentaine d'animations qui sont gratuites ou à prix libre. Et cette année 2026 est marquée par le thème de la solidarité et du numérique alternatif. Et aujourd'hui, nous mettons un coup de projecteur sur un long métrage qui est à découvrir ce jeudi 21 mai à 20h à travers un ciné-débat, un autre regard au cinéma Jean Renoir. Et j'ai la chance d'avoir avec moi Gilles Leblay qui est réalisateur du film et il est avec nous pour nous dévoiler quelques petits secrets du film. Bonjour Gilles, est-ce que vous m'entendez bien ?
1: Je vous entends très bien.
0: Super. Eh bien, écoutez, merci de nous accorder un peu de votre temps pour nous présenter donc ce long métrage. Avant de parler du film, on va s'intéresser un peu à vous, Gilles. Vous n'êtes pas que réalisateur. Je dirais même que, avant toute chose, vous êtes naturaliste et vous êtes photographe. Et j'ai pu découvrir que c'était à 18 ans que vous vous êtes pris d'affection pour les oiseaux. Et depuis, la nature n'a jamais cessé de rythmer votre carrière. Alors, est-ce que vous pouvez nous raconter un petit peu qu'est-ce qui vous a tant plu chez les oiseaux et comment ça vous a transformé comme un passionné de la nature finalement?
1: Alors je vais juste au départ, je ne suis pas le réalisateur du film, j'ai participé au film en tant qu'expert naturaliste. C'est mon fils Jim qui est le réalisateur du film, je tiens à le préciser, voilà, mais nous sommes à 3 dans le film réellement, voilà.
0: C'est une affaire familiale alors un petit peu aussi.
1: Voilà. Et donc moi en fait depuis ma plus tendre enfance, j'ai très vite compris que le monde sauvage, en fait, ce monde qui nous entoure, cette nature qui nous entoure, animaux, végétaux, c'était comme si pour moi c'était des frères et des sœurs. Donc très très vite j'ai eu ce sentiment-là. Donc à 16 ans, je créais un club nature. Où j'invitais les jeunes et moins jeunes à des sorties naturalistes, des expositions, des observations. Et donc, de fil en aiguille, ma passion est devenue mon travail. Donc forcément, ce lien profond que j'avais avec cette nature et ce sauvage, notamment au pas de nos portes, a continué toute ma vie et j'ai eu différentes périodes, puisque je cumule plusieurs, je suis conférencier, je suis photographe de la vie sauvage, mais l'ornithologue à la base, celui qui observait les oiseaux, en fait, est très vite devenu un naturaliste, puisque j'ai compris que tout s'imbriquait, tout était lié intimement, profondément, et que s'il y a que l'être humain qui peut dérégler une chose par ses actions, alors que même si on soulève une pierre ou qu'on observe une feuille, il y a de la vie, en fait, il y a de la vie partout. Donc tout est parti de là et c'est comme ça que j'ai suivi ma vie, ma trace de vie en fait, ce don pourquoi je suis fait. Je suis un passeur de haies par nature, comme le dit ma compagne, et donc il fallait que je continue ce travail pour transmettre cette beauté, ce vivant qui nous entoure et qui est fondamental même à notre vie, à nous, puisque cette nature, elle est thérapeutique quelque part. On en a besoin, ne serait-ce que les palettes des verts qu'il y a dans le feuillage, on le voit en ce moment, tout ce vert qui est... Il n'y a pas un seul vert identique, en fait, quand on regarde le feuillage des arbres. Donc, il y a une... C'est pas de la magie, c'est une réalité. Tout est là au pas de nos portes.
0: Aujourd'hui, j'en profite que vous êtes avec nous à l'antenne, c'est la journée mondiale des abeilles. Donc voilà, c'est un insecte indispensable pour l'équilibre de la biodiversité et il ne cesse de diminuer. Est-ce que dans le cours de votre carrière, vous avez pris le temps d'observer un peu les abeilles par exemple ?
1: Oui, ouais. Alors les abeilles domestiques, oui, mais les abeilles sauvages aussi. On oublie que les abeilles, elles sont très très nombreuses. Et donc dès le printemps, il y en a qui se mettent en activité, moi-même vers à la fin de l'hiver. Je pense notamment aux osmirous, qui sont dans mon jardin, mais qui sont partout, qui aiment bien les vieux murs, qui aiment bien certains tas de bois. Donc elles sont, et puis tous les arbustes à tiges à moelle, parce qu'elles peuvent rentrer à l'intérieur pour pouvoir se reproduire, entre autres, elles ont besoin de ce type de lieu. Donc les abeilles ont un rôle fondamental. Sans les abeilles, quels qu'ils soient, il n'y aurait pas de vie sur Terre, en fait. Elles sont non seulement pollinisatrices, mais elles amènent la vie. Donc rien que ces abeilles ont une importance fondamentale.
0: Bah, c'est important que vous soyez aujourd'hui avec nous à l'antenne pour le rappeler à tous nos auditeurs et nos auditrices. En tout cas, hein, vous êtes aujourd'hui pour nous parler de ce long métrage, parce que vous avez évoqué le fait que c'était nécessaire pour vous de transmettre cet amour pour la nature, ces connaissances que vous avez accumulées tout au long de votre carrière. Et la transmission, ça passe par des ouvrages que vous avez rédigés, si je ne me trompe pas, mais aussi du coup par un film. Est-ce que c'est votre premier film ?
1: Alors c'est oui, c'est le premier film, j'ai participé à des vidéos, des choses comme ça, mais là c'est vraiment le premier film dans lequel on se retrouve au protagoniste en fait. Mais j'ai essayé doubler. Le message était clair à travers ce film. On voulait qu'il soit poétique et qu'il reflète ma pédagogie, qui est la pédagogie de l'émerveillement en fait. Pour moi, l'émerveillement, c'est le premier pas vers la connaissance. Il fallait que ce soit ça et que ce soit mon fils qui réalise et ma compagne. Ça a été une grande aventure pour nous. J'ai très vite oublié cette caméra, en fait. J'ai voulu oublier cette caméra de façon à pas être dans mon côté pédagogue, qui transmet et tout, et là que les gens se mettent à notre place et sachent quelque part qu'ils peuvent faire la même chose, en fait. On est tous capables d'être en ce lien profond avec le sauvage au pas de de nos portes, en fait. Et le jardin, un balcon, une terrasse, tout a son importance et on peut aménager ça pour accueillir cette biodiversité de proximité, ce sauvage au pas de nos portes.
0: D'ailleurs, c'est vraiment le parti pris que vous avez, puisque le spectateur est invité à suivre le parcours d'éveil d'une néophyte de la biodiversité, comme j'ai pu voir sur votre site, Christine. Et je pense que c'était important pour vous, pour permettre l'accès à tous, à la compréhension, de commencer avec quelqu'un qui est complètement néophyte.
1: Oui. Tout à fait. C'était ouvrir son cœur avec un champ des possibles et que si chacun fait, parce que il y a beaucoup de choses déprimantes dans notre société par rapport à l'environnement, des causes, des grandes causes qu'il faut défendre absolument, mais on en oublie cette nature en fait autour de nous, au pas de nos portes. Et moi, j'ai décidé il y a nombreuses années en arrière, en fait, je l'ai toujours fait, de travailler sur ce sujet. Je savais pas que j'allais devenir un spécialiste sur ce sujet, mais n'empêche que il fallait que je le transmette et s'émerveiller forcément au pas de la porte, c'est hyper important. Donc on a vraiment axé là-dessus et que les gens puissent s'imaginer, se dire mais on peut le faire. Ouais, c'est agir localement, au pas de sa porte, penser globalement.
0: Et littéralement, quand vous dites au pas de la porte, c'est vraiment vous inviter le spectateur et la spectatrice à percevoir le jardin comme un lieu pour renouer avec le sauvage. Finalement, votre parti pris, ce n'est pas de dire de forcément partir loin en altitude de chez soi pour renouer. C'est vraiment dans son jardin, tout de suite, immédiatement, on peut se connecter.
1: Et c'est surtout ça, je dis souvent, de toute façon, l'extraordinaire est dans l'ordinaire. Donc on l'a sous nos yeux, d'où le titre « Un autre regard », c'est-à-dire voir les choses autrement, à partir du moment où on fait travailler tous ses sens, c'est pas seulement la vue, c'est l'ouïe, c'est l'odorat, c'est le toucher, c'est la relation intime de cœur à cœur, en fait, avec ce sauvage, eh bien on s'émerveille, et quand on s'émerveille, on observe attentivement avec tous ses sens en éveil, à partir de là on commence à connaître, à comprendre, donc on va respecter. Quand on respecte, forcément, on aime, et quand on aime, on protège. Donc en fait, c'est indispensable d'être, de pas perdre ce lien, on en fait partie, nous sommes une espèce parmi les autres, et donc nous devons vivre en harmonie avec ce sauvage qui nous entoure, et pouvoir le côtoyer au pas de sa porte, c'est déjà un émerveillement, mais comprendre réellement l'intérêt de tout ça et qu'on nous en faisons partie intimement, eh bien c'est très très important, surtout pour réenchanter le monde de demain, comprendre notre lien à tout ça et l'importance de cette nature qui nous entoure.
0: Un autre regard, donc c'est votre long métrage, sans trop nous en dévoiler sur le film, car le but c'est que bien sûr de nombreux spectateurs viennent. Est-ce que vous pouvez nous dire un petit peu à quel type de surprise on va pouvoir se heurter ? Qu'est-ce qu'on peut apprendre dans votre film ?
1: Je pense que c'est une reconnexion à son moi intérieur avant tout. une reconnexion à son âme d'enfant. Je parlais d'émerveillement tout à l'heure, ce côté qui n'a pas encore été imbibé de ce qu'on a pu apprendre, etc. Cette âme d'enfant, notre moi intérieur, qui est profond et indispensable à chaque être humain, en fait. Et donc, c'est l'ouvrir, se rappeler des choses, la saveur de voir un insecte voler ou se retrouver face à un renard, plein de choses, les oiseaux qui viennent forcément dans les jardins, enfin, c'est jouer avec ça, en fait, et puis s'ouvrir à un champ des possibles en se reconnectant profondément à ce vivant au pas de nos portes.
0: C'est aussi peut-être pour transmettre une forme d'éthique en termes d'utilisation du jardin, car quand les beaux jours arrivent, le printemps, certaines peuvent avoir tendance à tout de suite sortir la tondeuse. On coupe court à la pelouse, alors qu'en fait, on se rend compte que tout ce qui est dans l'herbe est un vrai écosystème très vivant, plein de richesses.
1: Ben oui, tout à fait. On parlait d'abeilles tout à l'heure. Voilà. Forcément, si on commence la tondeuse quand il y a encore des pâquerettes et plein de pissenlits au printemps, comme je le vois souvent, eh bien, on se prive non seulement d'un spectacle extraordinaire, mais en plus, on contrecarre et on empêche les abeilles de polliniser ces fleurs pour pouvoir ensuite se reproduire. Donc, forcément, tout est lié intimement. Donc, arrêtons de tondre. L'idéal, c'est 10, c'est, on est à 15 cm de haut. On peut avoir des pelouses, mais il ne faut pas qu'elles soient tondues, style pelouse de golf. Il faut laisser les choses se faire, en fait. Avoir des hauteurs différentes, un peu comme la strate arborée, où vous avez des arbrisseaux, des arbres et des arbustes, donc des hauteurs différentes, d'où une palette de vert intéressante. Et puis, dans la strate herbacée, eh bien, même chose, des pelouses, des prairies, fleuries ou pas, donc des hauteurs différentes, et des friches, on oublie les friches qui sont d'une... C'est laisser des petits coins complètement sauvages, même avec des ronces et tout, c'est pas... Tout est beau, parce que dans ce vivant, il y a plein de choses. C'est essayer de voir les choses, et le film montre ça au travers de mon travail, mais à travers ce vivant qui nous entoure, on est dans l'observation, dans l'émerveillement, et on suit cet éveil des sens de Christine, donc à mes côtés, avec le talent de mon fils en tant que réalisateur, qui a su raconter l'histoire, la montée, et nos trois sensibilités mis bout à bout ont fait ce résultat, en fait.
0: On a hâte de le découvrir, ce résultat. Ce sera le jeudi 21 mai à 20h au cinéma Jean Renoir à Pontcharrat, suivi d'un débat autour de ce film Un autre regard. Vous l'avez déjà projeté ailleurs, probablement, ce oui. Film. Quel retour vous avez eu du public ?
1: On a eu beaucoup de public. On est à plus de... je sais plus combien de spectateurs, mais c'est très très important. Et puis on est à presque, on parle tout à fait encore à une centaine de séances un petit peu partout, que ce soit en cinéma, pour des associations, pour des municipalités, pour un petit peu partout, pour permettre aux gens, en fait, de comprendre l'intérêt de tout. On parlait tout à l'heure donc de tout ce qui est herbacé, avec la tonte, faire attention à ça, mais c'est aussi toutes les tailles qu'on peut faire dans un jardin. C'est une aberration aujourd'hui que ces tailles d'arbres aillent à la déchetterie. Il faut les garder chez soi, c'est une manne précieuse. Tout ce qui est bois mort, branchage et bois mort, c'est des trésors de biodiversité. Ils vont vous amener des auxiliaires au jardin, comme ça se passe dans la nature autour de nous. Donc tout est une histoire d'équilibre, donc c'est très très important d'ouvrir ses yeux à tout ce champ des possibles, en fait, pour pouvoir être intimement lié en faisant des gestes simples que les anciens savaient faire. Ce qu'on appelait nos jardins de grand-mère ou les jardins de curé, tout était dans un libre équilibre, en fait, ne serait-ce qu'au potager, le pot âgé, parce que les légumes, les fleurs sauvages et les fleurs cultivées étaient dans un fouillis végétal étonnamment poétique, mais où il y avait le juste équilibre. Et c'est dans cette optique-là qu'il faut qu'on revoie nos jardins. Nous devons notre regard au jardin à la française, à le nôtre, le jardinier de Louis XIV, où tout est apprêté, tout est aligné, mais malheureusement, ça fonctionne pas comme ça dans la nature. Tout est en juste équilibre, tout a un rôle très important, et pour avoir toujours cet équilibre entre les proies et les prédateurs, entre autres, mais pas que.
0: Eh bien voilà, un autre regard est une véritable invitation. Ça fait aussi un moment contemplatif et poétique. Et faites confiance à Gilles et du coup son équipe pour vous embarquer dans une belle aventure naturelle qui va certainement vous faire réfléchir. Merci beaucoup d'avoir été avec nous. Est-ce que vous souhaitez ajouter un dernier mot avant que l'on se quitte ?
1: Oh, je dirais simplement une phrase que j'aime beaucoup. La beauté est partout. Ce n'est pas elle qui manque à nos yeux, c'est notre regard qui ne sait pas la voir.
0: Eh ben dis donc, ça c'est une belle phrase pour se quitter. Moi je vous souhaite qu'il y ait de nombreux spectateurs et spectatrices lors de cette projection. Et n'hésitez pas à revenir à l'antenne si vous avez d'autres projets à nous présenter. On sera heureux de les relayer. À très bientôt, oui. Gilles.
1: Merci à vous aussi et venez nombreux, vous allez vous émerveiller.
0: Max, on va faire juste un petit point programme sur les 10 jours de rêve qui battent leur plein depuis aujourd'hui, à partir d'aujourd'hui, mercredi 20 mai. Et on va faire un petit focus sur ce qu'il va y avoir le jeudi 21 mai, donc demain. Vous l'avez compris, à 20h, on se donne rendez-vous au cinéma Jean Renoir pour découvrir le ciné-débat Un autre monde. C'est très précisément le film dont on vient de parler à l'instant. Mais si vous voulez aussi... Sur le reste de la journée, il y a d'autres rendez-vous et notamment à 14h, une conférence. C'est quoi ? L'intelligence artificielle. C'est à la médiathèque Jean Pellerin. L'inscription est obligatoire. Je vous donnerai le site internet des 10 jours de rêve pour pouvoir vous inscrire. Mais voilà, c'est vrai que la thématique cette année s'est vraiment tournée aussi vers le numérique plus éthique. Alors, peut-être que l'intelligence artificielle peut proposer des alternatives éthiques et responsables. Je ne sais pas. La réponse, ce sera le jeudi 21 mai à 14h. Ensuite, à 19h30, alors là, c'est un gros rendez-vous. C'est l'ouverture de la 3e édition des 10 jours de rêve. Donc, ce sera au cinéma Jean Renoir, juste avant la projection. Et ce sera également l'inauguration de l'exposition Le Don. Et il y aura une collaboration proposée par le Biocop Brelda. Voilà, donc je pense que ça va être un bon moment convivial où on va peut-être un peu déguster certaines petites choses. Donc voilà, c'est le jeudi 21 mai, c'est à Pontcharrat que ça se passe. Et bien sûr, pour tous les autres rendez-vous et pour vous inscrire aux ateliers, eh bien, on vous donne rendez-vous sur 10joursderêve.org, tout simplement. Voilà, on va se mettre une petite pause musicale avant de se quitter et de vous dire au revoir. Max, fais-toi plaisir.
2: Eh bien, on termine l'émission avec un dernier artiste de la cuvée grenobloise qui aussi sera présent au Magic Bus, c'est le collectif Incre, avec leur titre Nostalgia. Je vous passe ça tout de suite.

0: Et bien voilà, cette émission est en train de se terminer en musique sur des artistes hein, programmés au Magic Bus. Donc, et bien, n'hésitez plus, n'hésitez pas, rendez-vous au Magic Bus hein, pour cette 25e édition du festival. Un grand merci à Célia qui est venue un peu nous parler, hein, nous dévoiler quelques éléments de cette programmation et de l'éthique hein, de ce festival. C'est du vendredi 29 au samedi 30 mai et c'est à Grenoble que ça se passe au Palais des Sports. Vous pouvez retrouver toutes les informations et réserver vos billets sur www.retourdescène.net. Un grand merci également à Michel de Que Choisir Ensemble qui est venu égayer notre émission avec une nouvelle chronique. Toutes les chroniques sont à retrouver sur le site internet radio-grésivaudan.org. Et enfin, un grand merci également à Gilles Leblay qui est donc l'un des fabricants finalement. Il ne veut pas se présenter comme réalisateur, mais en tout cas il a fabriqué, il a conçu un film pour eh bien, nous sensibiliser bien sûr à la cause environnementale. Et cette fois sa promesse c'est vraiment ne partons pas trop loin pour nous reconnecter à la nature. Finalement c'est au pied de chez nous, c'est dans notre jardin qu'on peut s'émerveiller, qu'on peut se surprendre et qu'on peut découvrir de nombreuses choses. C'est un projet qui est conçu par son fils qui est lui le réalisateur du film et je pense que ça va être un doux moment poétique et d'émerveillement que je vous recommande vivement d'aller découvrir. Je le rappelle une dernière fois, ce sera le jeudi 21 mai à 20h au ciné Jean Renoir et ce film c'est Un autre regard. Voilà, et c'est également la journée mondiale des abeilles, donc arrêtez de détruire les abeilles s'il vous plaît, protégez les abeilles, sans les abeilles on serait pas là, donc merci les abeilles. Ok, Max, merci beaucoup d'avoir été avec moi pour la régie technique et pour la programmation musicale. Est-ce que tu veux dire merci aux abeilles?
1: Je dis merci aux abeilles, je dis merci à toi pour cette émission et je pense que oui, des fois il y a besoin d'être un peu plus véhément pour la protection des abeilles, bon, des abeilles, des sols, de la biodiversité et tout ce qui va avec bien évidemment, mais c'est vrai que des fois peut-être d'avoir un symbole comme ça qui permette de se rattacher à une cause, ça peut être peut-être efficace effectivement.
0: Voilà, et arrêtez de tondre votre pelouse aussi. Et taillez vos haies. Stop, quoi. Mince.
1: Laissons pousser nos jardins.
0: Mais complètement. En plus, c'est tellement beau, hein. Un jardin fleuri naturellement. Je vous comprends pas. Franchement, je vous comprends pas. Voilà. Donc, calmez-vous maintenant. Allez, la télé au placard, c'est terminé. Mais rassurez-vous, on vous donne rendez-vous demain avec Max. Max, ce sera à 11h.
1: C'est ça, demain matin à 11h, puis rediffusion à 17h comme d'habitude. Et pareil, une belle brochette d'invités, vous allez voir. Restez connectés les amis.
0: Voilà, et vous pouvez retrouver toutes nos interviews sur notre site internet. Si vous avez des événements à faire connaître, rendez-vous sur grésivaudanactu.org. Pardon. Et en attendant, eh bien, je vous fais la grosse bise. Allez, à bientôt.
1: À bientôt.
0: Et restez sur Radio Grésivaudan, évidemment.

0: Bonjour à toutes et tous et soyez les bienvenus dans ce nouvel épisode de Sur la route. Aujourd'hui, on vous propose une rencontre avec...
1: Je m'appelle Étienne Guillermaz, je vais avoir 40 ans cette année et je suis philosophe. Un mot un peu valise aujourd'hui, mais auquel j'essaye de redonner un sens premier à travers une émission radiophonique sur Déclic Radio qui s'appelle De la philo à la philosophie.
0: Aujourd'hui, il sera question, comme de par hasard, d'éducation populaire, de vulgarisation de savoir et de fascination pour le monde de l'image, de bourgeoisie, de monstre et de la figure du héros, d'avoir de la morale ou de faire du capital, du mythe du playboy philanthrope et celui de l'entrepreneur, de Belphégor, de Germinal, de romans feuilletons et puis de séries, de Michel Foucault, de Patrick Lelay, de philosophie et d'industrie, et surtout de repeupler notre imaginaire et puis de panique morale. Un entretien enregistré en mars sur Tournon-sur-Rhône. Bonne écoute.
1: Alors, mon parcours, il est déjà très particulier, parce que la philosophie, en fait, on y arrive un peu par accident. En fait, moi, j'ai commencé mes études universitaires en anthropologie. Et mon sujet de licence que je voulais travailler, c'était l'influence des rituels païens moyen-orientaux sur l'architecture et les sciences occultes médiévales. Autant te dire que j'ai eu énormément pas de succès auprès de mes enseignants. J'ai quand même réussi à porter le truc. Après, on m'a conseillé d'aller me faire voir ailleurs, donc j'ai quitté le campus de Grenoble. J'ai changé de discipline, je suis allé en littérature médiévale en master, et là j'ai travaillé sur l'influence des poèmes des chevaliers de la première croisade sur l'amour courtois. Et là aussi j'ai pas rencontré un franc succès, c'était quelque chose d'assez inhabituel. Et quand j'ai eu terminé mon master, à nouveau on m'a demandé d'aller me faire cuire un œuf ailleurs. J'ai fait une longue pause dans mes études, j'étais un peu fatigué, et quelques années plus tard je suis retourné au charbon, à Paris cette fois-ci, et en philosophie. Et alors, il y a un truc qui est très bizarre, c'est que quand on commence une année universitaire, il y a toujours le doyen de la fac qui vient faire un petit laïus, etc. Et là, le doyen nous explique que, en philosophie, c'est toujours la même chose. Il y a 99% de gens raisonnables qui vont devenir des professeurs de philosophie, qui vont écrire de la philosophie. Puis il y a 1% d'illuminés qui vont vouloir être philosophes. Bon, le pourcent d'illuminés, c'était moi sur cette promotion. Et à l'époque, j'avais encore une idée très naïve de ce que c'était que la philosophie. Donc là, j'ai travaillé à l'époque sur les questions du transhumanisme, donc l'évolution auto contrôlé de l'humanité. Donc pareil, j'ai explosé en vol. Là, j'ai fait un burn-out, j'ai tout plaqué. Et le moment où je suis devenu philosophe, ça a été juste après ça. J'étais tellement épuisé que j'ai fait une tentative de suicide. Et en fait, au moment où je m'étais dit, là voilà, il me reste un livre de philosophie à lire que j'avais pas encore lu, c'était un bouquin de Sénèque, Les Lettres à Lucilius, alors que justement je travaille dans mon émission à Déclic. Et c'est là où je suis devenu philosophe. C'est à ce moment

du trou. Et soit on se laisse, on finit de se laisser couler, soit on tape du pied là pour remonter. C'est ça la philosophie réellement. Alors avant d'être à Déclic, j'ai fait une formation de conférencier gesticulant. C'est là aussi où ça a commencé un peu à mijoter, parce que donc j'étais un pur produit de l'université avec un discours de jargon imbitable, sauf pour des doctorants, avec plein de bonnes idées, hein, mais incompréhensible. Et cette formation d'éducation populaire, elle m'a permis ça, de vulgariser mon savoir. Et à force de faire ma conférence gesticulée un peu à droite à gauche, j'ai été repéré donc par la personne avec qui je co-anime de la philo à la philosophie, Anne-Catherine Barthelon, qui m'a dit « mais il faut que tu viennes parler de tout ça, c'est important ». Ça fait 3 saisons maintenant, on est en cours de tournage de la 3e, et je me rends compte que petit à petit, ça porte ses fruits. Il y a des gens qui découvrent la philosophie, loin de ce qu'on peut voir sur les plateaux télé et autres, où on n'a que de vieux hommes blancs qui viennent défendre la classe dominante. Ça aussi, hein, la philosophie est révolutionnaire par nature. Quelqu'un qui se prétendrait philosophe, mais qui défendrait l'ordre établi, n'est pas philosophe, jamais.

De la philo à la philosophie. Ça, c'est devenu ma trademark, pour reprendre un mot de la perfide Albion. Mais c'est très important parce que ça, c'est quelque chose qui m'a toujours un peu troublé. C'est quand, voilà, quand on va en cours, on va en philo. Mais philo quoi ? Philosophie, philologie, on va en géo, oui, géographie, géobiologie, et ainsi de suite. On va en maths, oui, d'accord, mais les mathématiques, il y a des mots complets. Et si on garde que la première syllabe, ça ne veut plus forcément dire la même chose. Pour moi, c'était important de remettre aussi au cœur la philosophie, le mot en entier, c'est ce que ça veut dire. Le but de cette émission, de la philo à la philosophie, c'est de reprendre en fait ce que fait Sénèque, c'est-à-dire on part d'un citoyen lambda qui va écouter l'émission, et on va en faire un philosophe, on va lui donner les clés. Et alors c'est ce que je dis dans l'épisode, on va dire prologue, l'épisode zéro, c'est que c'est pas le chemin à suivre, c'est un chemin. En philosophie, des chemins, il y en a plein. C'est une multitude de possibilités qui s'ouvrent. Là, ce que je donne aux personnes qui écoutent l'émission, c'est le chemin proposé par Sénèque. Mais après, il y a des tas de solutions. Ça peut être Épicure, ça peut être Platon, ça peut être Aristote, ça peut être Diogène le Cynique. On a des tas de modèles. Il y a des ouvrages que je cite régulièrement dans l'émission, comme l'ouvrage contemporain de Pierre Hadot, qui était un professeur de philosophie exceptionnel, qui s'intitule « Qu'est-ce que la philosophie antique ?», qui est un ouvrage très très accessible sur les grandes écoles de philosophie de l'Antiquité. Et ça, alors je peux l'assurer, il y a un avant et un après la lecture de ce livre. C'est formateur. Et ça donne un angle de vue sur les choses et sur la philosophie, hein, vraiment radical. Et même, je recommande surtout la lecture de ce livre aux gens qui n'ont pas aimé la philo au lycée. Et qui ont trouvé que c'était incompréhensible, inaccessible, parce que c'est le cas. Le programme de philosophie au lycée, c'est 11 thèmes sur 3000 ans d'histoire humaine qu'on fait en 8 mois. Quand on va en faculté de philosophie, on le fait en 3 ans de licence. Et déjà, c'est trop court. Enfin, on ne peut pas. À mon sens, si je pouvais refaire tout le programme de l'éducation nationale, on ne ferait que la République de Platon, mais pendant 8 mois, on le poncerait à fond. Parce que je préfère qu'on ne maîtrise que cet ouvrage qui est quand même une pierre angulaire de la philosophie, et encore, en grattant la surface en 8 mois, mais correctement pour l'appliquer après dans la citoyenneté.

0: Vous êtes bien à l'écoute de Sur la route, on est en compagnie d'Étienne et on parlait juste à l'instant de son émission de radio De la philo à la philosophie. Il va maintenant aborder un de ses premiers, si ce n'est le premier, choc cinématographique. En l'occurrence, De la Belle et la Bête de Jean Cocteau. Retour à l'entretien.
1: La première fois que je l'ai vu, ça devait être en 93 ou 94, donc on était encore en pleine hype de La Belle et la Bête de Disney.

0: Et en regardant le programme télé, je vois en deuxième partie de soirée sur France 3, enfin La Belle et la Bête. Et pour moi, j'étais convaincu que c'était le dessin animé. Et donc, je demande à ma mère de me l'enregistrer. Elle me dit, mais t'es sûr? Je lui dis, bah oui, je vais voir La Belle et la Bête. Elle me dit, bah très bien, ok. Et moi, je savais juste que c'était le truc du moment, parce que j'avais pas vu de bande-annonce. Et donc, je me retrouve devant ce film en noir et blanc. Je me dis, tiens, c'est bizarre, mais bon, pourquoi pas? Et pour moi, c'était La Belle et la Bête. Et quand j'en discutais avec mes copains et mes copines à l'école, clairement, on n'avait pas vu la même chose. Mais ah bon, bah, tu sais, avec la certitude que peuvent avoir les enfants, tu vois, on peut tordre de l'acier hein, sur la certitude d'un enfant. Hein, c'est... Donc non, c'était ça. Bon, des années plus tard, j'ai vu le dessin animé, mais en pensant que c'était une espèce de copie coréenne au rabais. Et donc, ouais, La Belle et la Bête, c'est un truc qui m'a marqué. Parce que c'est, déjà, c'est un film qui a été tourné en 44 sous l'occupation, enfin un peu en cachette. Les effets spéciaux de l'époque, enfin, le costume de la bête est juste impressionnant. Puis cet aspect aussi très surréaliste avec le mobilier donc, qui est vivant, où ce sont donc, des bras de techniciens. C'est flippant quand même, hein, cette version de La Belle et la Bête. mais c'est tout aussi un aspect qui, je trouve, n'y a pas dans le conte original ni dans la version donc, de Disney, c'est l'aspect de l'avarice. Du fils donc du marchand qui avec son meilleur ami dilapide la fortune du père au jeu d'argent et donc se retrouve à vouloir non pas tuer la bête pour sauver Belle, hein, ça c'est complètement secondaire, mais c'est de piller le trésor de la bête pour rembourser leur dette de jeu. Et au final, bon, bah, ça, ils vont louper leur coup, hein, puisque la salle au trésor est piégée. Mais ça, c'est quelque chose qui, je trouve, est intéressant. Alors après, j'ai pas lu l'adaptation littéraire, le texte, pardon, d'origine de cette version du conte. Alors est-ce que c'est aussi dedans ? Ça, je sais pas. Mais ce qui est marrant, c'est que quand ils entrent dans la salle au trésor qui est piégée, donc c'est le meilleur ami qui rentre en premier, le piège se déclenche, et au moment où la bête redevient humaine, lui se transforme en bête. Et qu'au final, la soif de l'or fait de nous, peut-être, voilà, des monstres solitaires vivant dans des demeures, certes gigantesques, mais seuls, qu'il faut réapprendre notre humanité loin de tout ce qui est pécunier.
1: Matériel, pécunier, ouais.
0: Oui, mais après, c'est quelque chose qui traverse toutes les histoires, tous les contes. Hein, on peut citer Midas, hein, bien évidemment. Il y a une autre mythologie grecque. Alors là, dans le nom du personnage m'échappe, mais pareil, c'est un roi du Nil qui est obsédé par la richesse. Et il est maudit par la déesse Artémis, je crois, parce qu'il coupe un bois sacré et il est condamné à une faim insatiable. Donc il dévore tout ce qu'il trouve et il finit par se dévorer lui-même. Et cette autophagie, c'est ce qui se passe aujourd'hui dans notre monde, hein, où on détruit ce qu'on appelle les limites planétaires. Hein, il y en a 8, on a détruit la 6e il n'y a pas longtemps, et on ne pourra jamais le réparer. Mais on continue à dévorer, à se dévorer nous-mêmes aussi. Hein. C'est ce que je disais tantôt là, sur les questions d'exploitation de la classe populaire par la classe dominante. On est corvéable. On est des ressources. Là, les fringues que je porte, c'est du kiabi. C'est fait à l'autre bout du monde, certainement par des enfants. Donc j'ai du sang de partout, mais je ne le vois pas. Donc ça va. Puis il y a ce discours aussi du mérite. Hein. Nous, on a gagné, donc on mérite. Eux, ils ont perdu, donc ils méritent. Sauf que la vie n'est pas une partie de Monopoly. On peut reparler vite fait de l'histoire du Monopoly, hein, qui était quand même un jeu créé par une femme, à la base, pour démontrer les méfaits du capital, de la propriété privée, ça s'appelait Landlords à l'époque, et c'est racheté par les frères Parker pour une bouchée de pain, ils l'ont jamais cité, ils l'ont jamais payé ses droits d'auteur, parce que c'était une femme. Lundi prochain, je suis en conférence là au bar associatif Le Point Commun pour parler des femmes oubliées de la philosophie antique. Et pourquoi on les a oubliés? Et c'est pareil, que la gente féminine nous adresse encore la parole à nous les hommes, depuis ce qu'on leur fait, ils sont quand même bien sympas. Je suis pas sûr que j'aurai autant de clémence à leur place.

0: Nous sommes en compagnie d'Étienne, on parle cinéma et donc d'image. Eh ben, on va approfondir. Vous êtes bien à l'écoute de Sur la route. Retour à l'entretien.
1: J'ai toujours eu une fascination pour le monde des images. Ce qu'on peut montrer au travers d'une image, des fois même sans dialogue, hein, j'aime beaucoup le cinéma muet aussi, c'est l'impact que ça a. Et ça, c'est un entraînement à l'expérience.
0: C'est-à-dire ?
1: C'est-à-dire que le personnage va vivre une situation, le protagoniste ou le personnage secondaire, et après c'est comment nous, ça, on l'associe à notre vie, parce que l'artiste de toute façon se sert du réel pour créer son histoire. Même quand on fait un film historique, on tord l'histoire avec un grand H pour écrire une histoire avec un petit H, mais il y a toujours quelque chose dedans, en fait, tout est politique. Que ce soit du gros blockbuster d'action qui tâche ou un film d'auteur comme La Belle et la Bête, il y a un propos. La Belle et la Bête, ça parle aussi d'émancipation féminine. L'homme barbare, brutal, qui va être aussi ramené à la civilisation. Alors, bon, c'est toujours la femme qui se coltine de ramener l'homme barbare, voilà, hein, à bien ranger ses godasses et à arrêter de vivre tout nu dans la nature. On pourrait voir aussi une forme de sexisme, hein, aussi, là-dedans. Parce que les femmes sont cantonnées à ça, aux personnages raisonnables là-dessus. Mais néanmoins, ce sont des expériences comme ça qui, aujourd'hui, façonnent aussi ma vision politique des choses. Comme autre grand choc de cinéma, mais là, qui est vraiment partagé, je pense, par beaucoup de gens de ma génération, c'est Jurassic Park. Et Jurassic Park a un angle politique très fort sur l'émancipation de la gente féminine. Parce que quand on regarde bien l'histoire, les dinosaures du parc, ce sont que des femelles qui s'émancipent en procréant, puisqu'on leur refuse le droit de cette liberté-là, en retournant au final, inconsciemment, mais la manipulation génétique des savants qui sont tous des hommes. Il n'y a pas une femme dans l'équipe de savants de Jurassic Park, en se révoltant contre les hommes. Et c'est ce que dit le personnage d'Elise Sattler, l'un des deux seuls personnages féminins du film, quand elle fait sa tirade, en complétant celle du professeur Malcolm, que oui, voilà, après que l'homme a recréé les dinosaures mangent l'homme et la femme hérite de la Terre. C'est plus ou moins le propos des films Jurassic Park, parce que ce sont toujours les hommes qui y passent. Quand on regarde bien les victimes des dinosaures, ce sont que des hommes. Sauf dans Jurassic World, mais ça après, ça c'est un autre dossier. Aujourd'hui, ben, en fait, on est toujours dans le roman feuilleton, ça s'appelle les séries maintenant, on en est abreuvé, que ce soit donc, de la série française, américaine, asiatique, c'est une obésité de contenu artistique, au point qu'on passe plus de temps à essayer de trouver un programme sur les plateformes qu'à en regarder. Pour moi, on est à nouveau fait dans ce côté roman feuilleton, et donc oui, je voulais remettre un peu sur le devant de la scène des personnages français du roman feuilleton fantastique. Alors, c'est ce qu'on disait, il y a une série Belphégor là qui est sortie sur une plateforme, alors que j'ai pas encore vu, mais auquel je vais jeter un œil. Il y a tout ce côté fait, ce que disait Michel Foucault sur France Inter. Alors il y a 50 ans de ça, dans une émission qui s'appelle Radioscopie, enfin qui s'appelait Radioscopie, mais qu'on peut trouver sur YouTube, où il parle de son ouvrage Surveiller et punir, donc sur comment la société n'est pas émancipatrice, hein, n'est que bâton en permanence. Et où il parle donc justement des personnages de romans feuilletons. En l'occurrence, donc Belphégor, Fantomas, qui sont des méchants. On met le méchant dans le rôle du héros, du protagoniste. Et Foucault explique que ça, c'est une vision complètement bourgeoise de la littérature. Et que ce n'est fait que pour satisfaire la bourgeoisie. Mais par exemple, aujourd'hui, les séries qui sont un succès, sur la plateforme Netflix, par exemple, c'est la série Monstre, qui fait des portraits de serial killers américains, qui les met dans le rôle du protagoniste, qui les rend même attachants, alors que ce sont des personnages odieux. Et autant je trouve qu'il y a une très bonne réale, les acteurs jouent très bien, c'est pas la question, mais il y a 8 épisodes, et je pense qu'en sur un film d'1h45, on disait le propos. Hein. Et c'est exactement le truc qu'on peut dire à propos des romans feuilletons, hein. C'est chiant. Comme à l'époque, hein, les journaux demandaient un certain nombre de lignes, les auteurs en fait décrivaient pour conserver l'action. C'est pour ça que des romans naturalistes comme Germinal ou autres, il y a des descriptions à rallonge parce qu'il faut gonfler l'intrigue. Et là, il y a 8 épisodes. Qu'est-ce que vous avez à dire en fait ? À part le voir, voir Ed Gein boire des ice cream soda au diner, on s'en fout. Condensé. Mais c'est comme la mode qu'il y a eu fait aussi de faire des films fleuves de 3h30 où il se passe pas grand chose. Alors j'aime bien la contemplation, hein, ça me dérange pas, mais au bout d'un moment c'est la barbe, quoi. Ça me manque un bon vieux film d'horreur d'1h20, efficace, net. Alors on y revient dans le cinéma de genre maintenant, mais c'est pareil pour les séries.

0: L'émission touche à sa fin. On a tout juste le temps de retrouver une dernière fois Étienne, où on parlera pêle-mêle de Superman, de punk rock et de Patrice Lelay. Vous êtes bien à l'écoute de Sur la route. Retour à l'entretien.
1: On l'a oublié, hein, mais le cinéma, pendant très longtemps, ça a dépendu du ministère de l'Industrie. C'est passé à la culture que depuis peu de temps. Et l'industrie sait produire le même produit en masse. C'est voilà, avoir au supermarché 43 marques de yaourts différentes, mais qui ont tous le même parfum, qui sont fabriqués dans la même usine. Et c'est vrai que le cinéma, c'est ça. Les plateformes, ce qu'elles proposent, c'est de l'industrie. Et au final, oui, c'est consommer, c'est faire ce que disait Patrick Lelay, donc l'ancien patron de TF1, c'est vendre du temps de cerveau disponible à Coca-Cola. Parce que maintenant, il y a des pubs sur les plateformes. Je considère que si je paye un abonnement, je n'ai pas à avoir de pub. Ça, ce serait bien, voilà, si jamais on a des députés européens qui écoutent sur la route, que l'Europe fasse passer une motion pour dire si on paye un abonnement, il n'y a pas de pub. Ça doit être clair et net. À nouveau, ce n'est que pour engraisser l'actionnaire. Et ça aussi, on en revient donc à la figure du monstre qui devient un héros, d'un personnage qui n'a pas de morale, qui devient sympathique, et qui fait passer un personnage, on va dire, bon, avec de la morale, qui pourrait être vu comme lisse, ou un père la morale, qui est chiant comme tout, et autres. Mais les classes populaires ont de la morale. C'est la bourgeoisie qui n'en a pas. La bourgeoisie, ça l'emmerde, la morale. Ça empêche de faire du capital. Pour aller sur du cinéma populaire, le dernier film Superman de James Gunn, à un moment, Clark Kent a un échange avec Lois Lane, et Clark Kent dit « Mais en fait, moi, je suis punk. » Et Lois Lane lui dit « Bah non, t'es l'antithèse du punk. Non, je suis désolé. » Il lui dit « Si, parce qu'aujourd'hui, être gentil, être sympa, ça, c'est être punk. C'est être dans la contre-culture. » Et ce film Superman, il a été très très mal reçu. Parce que justement, Superman, c'est pas même un héros qu'on trouve chiant, parce que c'est un père la morale, c'est un boy scout. Alors là aussi, si vous trouvez que Superman, c'est un personnage boy scout, essayez de relire les premières BD du Golden Age. Parce que Superman, là, c'est un anticapitaliste qui va massacrer du patron. C'est pas la même. C'est donc, on en revient à ça. C'est-à-dire que la bourgeoisie regarde de haut des histoires où il y a une morale, où c'est le bien, entre guillemets, qui l'emporte. Elle préfère voir des personnages sans morale violer la loi pour peupler les imaginaires. On parle, c'est ça qui est important dans les arts, on peuple les imaginaires. Et là, pareil, je vous renvoie, auditrices et auditeurs, à une conférence de Gilles Deleuze qui s'appelle « Qu'est-ce que l'acte de création ?» qui se trouve sur YouTube aussi, où Gilles Deleuze parle justement d'art. Qu'est-ce que c'est que créer en art ? Et le peuplement des imaginaires, c'est quand on est habitué à voir dans nos séries, dans nos films, des personnages qui violent la loi, qui tout seuls changent le monde. C'est le mythe de l'entrepreneur. C'est le mythe du Golden Boy. Et aujourd'hui, dans la bande dessinée, on en est conscient. Par exemple, chez DC, donc la société qui produit Batman, Superman, etc., il y a tout un arc qui s'appelle Absolute. Et le credo des scénaristes et dessinateurs, c'est de ne plus donner la part belle aux milliardaires playboy philanthropes. Dans Absolute, Batman, c'est un prolo. Qui n'a pas d'argent, qui n'a pas de manoir, qui n'a pas d'Alfred, qui se débrouille tout seul. Superman Absolute, il ne tombe pas au Kansas, il tombe au Kenya. Et ça devient un défenseur du Sud global face aux prédations de l'Occident. Et dans le but justement de repeupler les imaginaires avec des anti-héros, on va dire, parce qu'ils ont un peu moins de morale qu'avant, mais de montrer les prédations de l'Occident, envers elle-même avec Batman Absolute, ou dans le Sud global avec Superman Absolute. Et c'est ça aussi qui est en train de changer. La bourgeoisie est en train de perdre son ascendant sur la création. D'où aussi les terreurs du wokisme, du complot LGBTQI+, les paniques morales que l'extrême droite crée très régulièrement. Il y a un très bon film d'ailleurs français justement de genre qui s'appelle Le Pacte des loups de Christophe Gans qui ne parle que de ça. Le Pacte des loups, c'est sur la bête du Gévaudan. Alors, le film a 20 ans, donc je me permets de révéler un peu le film, mais à la fin, ce n'est qu'un complot des nobles qui n'en peuvent plus de voir les philosophes des Lumières imposer des idées nouvelles, de trucs plus égalitaires, etc., où ils perdent leur pouvoir. Essayer de déclencher une panique morale pour forcer le roi à devenir plus réac. Il y a toujours une frange de réactionnaires, influents, puissants, de vieilles familles, qui n'ont que leur intérêt propre à cœur, quitte à massacrer, voilà, dans le pacte des loups, des femmes et des enfants. Et le monde d'aujourd'hui, malheureusement, il est comme ça. Mais on peut changer les choses. Ce n'est pas inéluctable.

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1: Mercredi 20 mai, bonsoir à tous, soyez les bienvenus. C'est la session soirée de l'info sur RFI. C'est parti pour 3 heures d'actualité. Avec au programme le grand reportage dans 10 minutes qui nous emmènera en Belgique pour évoquer le fléau des PFAS, ces polluants éternels que l'on retrouve dans de nombreux objets du quotidien. Et c'est un problème que la Belgique prend à bras le corps, ce sera avec Raphaël Morand. Juste après, le débat du jour, le cinéma français est sous tension alors que la 79e édition du Festival de Cannes se poursuit. Le patron de Canal+, premier financeur du cinéma français, entend boycotter les artistes qui ont signé une tribune anti-Vincent Bolloré qui dénonce l'emprise dans le secteur de l'homme d'affaires. L'indépendance du cinéma français est-elle menacée? C'est la question que nous poserons. Ce sera dans 30 minutes. Dans une heure, le grand journal du soir et le dossier qui sera consacré ce soir au scandale du traitement des militants de la flottille pour Gaza. Il y a une vidéo qu'Israël a postée aujourd'hui qui les montre agenouillés et les mains liées. 18h30 TU Afrique Soir, première édition de ce mercredi. 19h10 temps universel. Dans 2h10, le grand entretien du soir avec Manon Apiti, championne olympique du sabre. C'était lors des JO de Paris. Mais depuis, elle est devenue maman et déjà, depuis décembre dernier, elle est championne de France. Elle évoquera ses prochains défis avec Frédéric Genot. Et puis Accent d'Europe, dernier rendez-vous de cette session soirée de l'info. Ce sera ce soir à Cork, en Irlande, où l'on tente de concilier urbanisme galopant et changement climatique. Reportage également en Turquie pour évoquer le fléau des armes à feu après qu'un nouveau drame a fait 6 morts lundi. Ce sera à 19h40 temps universel. Pour l'heure 17h, 2 TU. Bonsoir Mathis Limano.
3: Bonsoir Romain, bonsoir à tous.
1: Ils ont été ramenés en Israël, c'est à la une de votre journal.
3: Ah oui, les 430 militants de la flottille pour Gaza arrêtés par la marine israélienne au large de Chypre en début de semaine, alors qu'ils tentaient de franchir le blocus naval sur le territoire palestinien. Une vidéo de leur détention a été publiée par le ministre d'extrême droite Itamar Ben-Gvir. Des images qui ont suscité l'indignation, y compris chez les responsables israéliens, Frédéric Misselin.
4: Un ministre de la Sécurité intérieure tout sourire qui nargue des rangées d'activistes à genoux, menottés main derrière le dos, le visage au sol. En fond sonore, l'hymne israélien, on entend une femme crier « Ne vous dérangez pas pour ça », rétorque Itamar Ben-Gvir à des forces de l'ordre cagoulées. Des images choquantes, à tel point que Benjamin Netanyahou a désavoué son ministre d'extrême droite, pourtant coutumier des outrances. Israël a le droit d'arrêter les flottilles, dit le Premier ministre, pour qui les militants soutiennent le Hamas. En revanche, il ajoute « La manière dont Ben-Gvir a traité les activistes n'est pas conforme aux valeurs et aux normes d'Israël ». Des provocations honteuses qui causent du tort au pays, a commenté de son côté le chef de la diplomatie. À l'international, les réactions sont fortes, inadmissibles, inacceptables, font savoir la France et l'Italie, qui avaient des ressortissants à bord des bateaux. Les 430 militants arrêtés au large de Chypre, alors qu'ils tentaient de briser le blocus de la bande de Gaza, devraient être expulsés. Frédéric Misselin, Jérusalem, RFI.
3: Et des condamnations en cascade, la Turquie dénonce la mentalité barbare du gouvernement israélien, quand l'Irlande se dit consternée et choquée par ces images de militants menottés, un traitement qualifié d'odieux par le Canada, quand la France, la Belgique, les Pays-Bas et l'Espagne convoquent les ambassadeurs israéliens. L'armée israélienne se dit en alerte maximale après de nouvelles menaces entre les États-Unis et l'Iran. Le chef du Parlement iranien, Mohammad Bagher Kalibaf, promet une réponse musclée si les États-Unis relancent les hostilités. Avant cela, Donald Trump s'était dit prêt à reprendre les bombardements avant de changer d'avis. L'Arabie Saoudite, de son côté, salue le choix de la diplomatie. L'épidémie d'Ebola dans l'est de la République démocratique du Congo. Plus de 100 tonnes de matériel sanitaire et des premières équipes sont arrivées à Bunia, la capitale de l'Ituri, épicentre de l'épidémie. Lors d'une conférence de presse à Genève, l'Organisation mondiale de la santé a mis en garde contre un risque élevé de propagation au niveau national et régional. En revanche, il est faible au niveau niveau mondial d'après l'OMS qui a livré son bilan, plus de 600 cas suspects et 139 décès probablement liés à Ebola. Une relation inébranlable malgré les crises mondiales. Vladimir Poutine, reçu à Pékin par le président chinois Xi Jinping moins d'une semaine après la venue de Donald Trump. Guerre en Ukraine, menace d'une reprise des hostilités au Moyen-Orient et tensions sur les hydrocarbures. Les sujets sont multiples, mais la confiance mutuelle reste intacte, a déclaré Xi Jinping. 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Dominique de Villepin, visé par une enquête préliminaire. L'ancien Premier ministre, ministre des Affaires étrangères et potentiel candidat à la présidentielle 2027, se retrouve dans le viseur du parquet national financier pour des soupçons de recel de détournement de fonds publics. Laura Martel, on parle de deux cadeaux qu'aurait reçu Dominique de Villepin lorsqu'il était ministre des Affaires étrangères.
5: L'enquête porte sur les conditions dans lesquelles une statuette et un buste auraient été offerts à Dominique de Villepin alors qu'il était ministre des Affaires étrangères entre 2002 et 2004, puis conservé par celui-ci, indique le parquet. Fin avril, Robert Bourgi, lobbyiste et figure de la France-Afrique, avait affirmé sur France 2 avoir servi d'intermédiaire pour offrir à Dominique de Villepin deux statuettes de Napoléon payées par Blaise Compaoré, alors président du Burkina Faso, et par un homme d'affaires italien. Dans la foulée, Dominique de Villepin avait assuré qu'il pensait ses cadeaux payés par Robert Bourgi et qu'il ignorait leur provenance réelle. L'ex-ministre a restitué les objets au Quai d'Orsay le 4 mai, puis reconnu quelques jours plus tard qu'il n'aurait pas dû les accepter, tout en rappelant qu'il n'y avait pas d'encadrement de ces situations à l'époque. La valeur totale des objets s'élèverait à 125 000 euros, selon Robert Bourgi, 4 à 5 fois moins en réalité, soutient de son côté l'entourage de Dominique de Villepin, qui voit dans les accusations du lobbyiste et fidèle de l'ex-président Sarkozy des manœuvres visant à régler des comptes politiques. Ce que l'intéressé conteste. En 2017, Robert Bourgi avait contribué à couler la campagne présidentielle de l'ex-premier ministre François Fillon en révélant qu'il lui avait offert pour 13 000 euros de costumes.
3: Et c'est un autre candidat à la présidentielle déclaré, celui-là qui est aussi visé par une enquête du parquet national financier. Édouard Philippe, soupçonné de détournement de fonds publics, harcèlement moral et prise d'intérêt illégal au sein de la communauté d'agglomération du Havre, ville dont il est le maire depuis 2010. Le Premier ministre français Sébastien Lecornu salue un petit pas mais décisif après l'adoption par le Parlement d'une ouverture partielle du corps électoral aux élections provinciales en Nouvelle-Calédonie. Cela ouvre à quelques 10 000 natifs la possibilité de voter à ce scrutin. Ils en étaient jusque-là privés. Un nouveau coup de filet à Paris. 16 personnes de l'école Saint-Dominique ont été interpellées et placées en garde à vue. Cet établissement scolaire cité à de nombreuses reprises dans l'affaire des violences sexuelles dans le périscolaire. Le parquet de Paris a ouvert des enquêtes pour de possibles violences de différentes natures, et ce dans un total de 84 écoles maternelles, une vingtaine d'élémentaires et une dizaine de crèches. Ubisoft accuse le coup. Le géant français du jeu vidéo enregistre une perte annuelle record, près d'1,5 milliard d'euros pour son exercice 2025-2026. Des résultats en partie dus à une restructuration de l'entreprise qui a entraîné l'annulation ou le report d'une quinzaine de jeux. Des scènes de liesse au nord de Londres. C'était hier soir, les supporters d'Arsenal sont descendus par milliers dans la rue pour fêter leur titre de champion d'Angleterre après 22 ans d'attente. Arsenal qui va pouvoir désormais se concentrer sur la Ligue des Champions, finale dans 10 jours face au Paris Saint-Germain. Mais ce soir déjà, un avant-goût avec la finale de Ligue Europa Fribourg-Aston Villa. Une affiche inédite pour une compétition que connaît bien le coach des Villans, l'Espagnol Unai Emery, qui pourrait, Esteban Mirales, remporter la Ligue Europa pour une cinquième fois ce soir.
6: Il est l'entraîneur le plus titré dans la compétition. 3 sacres consécutifs avec Séville entre 2014 et 2016, puis une victoire avec Villarreal en 2021. Unai Emery dit « Monsieur Ligue Europa pourrait permettre à Aston Villa de glaner un premier trophée depuis la Coupe de la Ligue en 1996 ». 30 années de disette et une pression maximum pour l'entraîneur espagnol.
7: Pour moi, c'est une grande responsabilité de jouer une nouvelle finale, cette fois avec Aston Villa, parce que je sais à quel point c'est dur de gagner un trophée et même de jouer une finale. La manière dont on s'est comporté en Europe cette saison, avec discipline et respect pour nos adversaires, ça me rend fier. fier de pouvoir aider les joueurs et le club avec mon expérience.
6: Passé sans grand succès par de grandes écuries européennes comme le Paris Saint-Germain ou encore Arsenal, à 54 ans, Unai Emery est exactement là où il doit être, selon notre consultant Radio Foot, Bruno Constant.
8: C'est peut-être un grand entraîneur de club moyen plutôt qu'un très bon entraîneur de grand club. Ce qui lui convient à Aston Villa, c'est qu'il n'y a pas une pression médiatique extraordinaire comme il peut y avoir à Arsenal, à Liverpool. Il a juste peut-être trouvé son jardin pour s'exprimer pleinement.
6: S'exprimer pleinement pour tenter d'offrir une deuxième Coupe d'Europe à Aston Villa dans son histoire, 45 ans après la Coupe d'Europe des clubs champions.
3: Et verdict ce soir, coup d'envoi à Fribourg, Aston Villa, c'est dans moins de 2 heures à 19h, temps universel, ça sera au Beşiktaş Park d'Istanbul. Bonne soirée à l'écoute de RFI.
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9: Les gens qui sont nés quand Kim Jong-il est arrivé au pouvoir, dans les années 90, début 2000, ils n'ont connu la Corée du Nord que pendant les grandes difficultés. Donc ils ont grandi en étant indépendants de l'État, en n'attendant rien de l'État. C'est pour ça, je pense, qu'ils ont plus d'espoir.
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10: Ils ont grandi dans l'un des régimes les plus autoritaires du monde avant de réussir à s'enfuir. Des milliers de jeunes Nord-Coréens ont traversé la frontière ces dernières années avec leurs parents et refont leur vie chez leurs voisins du Sud. Du jour au lendemain, ils doivent donc s'adapter à un monde capitaliste et compétitif, très éloigné de leur société d'origine. Difficile, mais pas impossible, les jeunes Nord-Coréens ont plein de ressources et s'en sortent mieux que leurs parents. Les Nord-Coréens de la génération Z connaissent les codes. Un grand reportage de

0: du rap coréen, mais pas n'importe quel rappeur. Kang Chun-hyok au micro est un réfugié nord-coréen. Rappeur et peintre, nous rejoignons cet artiste aux multiples facettes à Songsu, quartier branché de Séoul. Au sous-sol d'un ancien bâtiment industriel, Kang Chun-hyok nous fait découvrir son studio. Alors là, ce qu'on voit sur les murs, ce sont vos dernières œuvres, plein de scènes de la vie d'enfant, en noir et blanc. Qu'est-ce que ça représente pour vous ?
1: Oui, j'ai voulu raconter ce qu'est l'enfance au Nord, en m'inspirant de la mienne et de ce que j'ai vu. Il y a des enfants qui courent, qui jouent aux cartes, au jeu de la pieuvre, qu'on connaît aujourd'hui sous le nom de Squid Game. Mais en fond, quand même, l'ombre imposante des Kim qui écrase le reste.

0: Et nous nous retrouvons pour la troisième fois et avant-dernière avec une émission spéciale. Nous avons au téléphone les élèves de la classe découverte de Sainte-Marie-d'Alois sur Radio Grésivaudan, qui sont encore donc pour quelques jours dans le hameau du Vialodon, un peu au sud d'Aubenas en Ardèche. Donc aujourd'hui, on aura donc 6 élèves avec nous ce soir. J'ai avec moi au téléphone Gwenaëlle, maîtresse de la classe découverte. Bonjour Gwenaëlle, vous m'entendez bien ?
1: Oui, je vous entends, mais ça grésille un peu là.
0: Oui, un tout petit peu, j'entends aussi.
1: Ah là, c'est mieux.
0: Voilà. Eh bien, on va pouvoir commencer à parler de tout ce que les jeunes ont fait aujourd'hui, sachant qu'aujourd'hui, il y avait une activité de taille qui était donc la visite de la grotte Chauvet, qui n'est pas très loin.
1: Oui.
0: Eh bien, je vais laisser la première jeune en parler. Est-ce que vous pouvez nous passer Lily au téléphone ?
1: Voilà, je vous la passe.
0: C'est parti. Bonjour Lily, est-ce que tu m'entends ?
2: Oui.
0: Ça va ?
2: Oui.
0: Alors, qu'est-ce que tu avais à nous dire aujourd'hui de ce que vous avez fait de la journée ?
2: On allait visiter la grotte Chauvet 2.
0: La grotte Chauvet. Alors, qu'est-ce que tu peux me dire sur la grotte Chauvet ? Qu'est-ce qui t'a plu là-bas ?
2: C'est une réplique. Il n'y a que les scientifiques qui ont le droit d'entrer dans la vraie...
0: Dans la vraie grotte. Et qu'est-ce que vous avez vu là-bas ? Alors, qu'est-ce qu'il y a sur les murs ?
2: Des peintures.
0: Des peintures, ok. Des peintures qui sont assez vieilles. Est-ce que déjà tu trouvais ça joli, globalement, ce qu'il y avait sur les murs de la grotte ?
2: Oui.
0: Oui, tu trouvais que ça t'a plu, les couleurs, tu trouvais que c'était joli aussi ? Est-ce que tu trouvais que les couleurs étaient jolies sur les murs, les peintures ?
2: Oui.
0: Est-ce que tu voulais nous dire d'autres choses sur la grotte ?
2: Qu'elle a été refaite à l'identique et ils ont mis 2 ans et demi à la faire. Entre 2012 et 2015.
0: Ok, donc c'est des peintures qui ont été refaites, mais ça ressemble quand même à ce que c'était comme d'habitude. C'était bien la visite. Ça a duré combien de temps ? Vous êtes resté longtemps dedans ?
2: Oui.
0: Et est-ce qu'il faisait un peu froid dans la grotte ? Parce que quand on est sous terre, en général, ça va vite te faire un peu froid. Vous avez pris les pulls ?
2: Oui.
0: Bon, mais ça va, quand on est tous ensemble, etc., c'est moins froid. Est-ce que tu voulais nous dire autre chose ?
2: En 1994, elle a été découverte par des spéléologues, dont Monsieur Chauvet.
0: Mmh. Et Monsieur Chauvet, on vous en a parlé un petit peu de qu'est-ce qui était... Comment ça avait été découvert, tout ça ?
2: Non.
0: Non, il l'a découvert. Bon, en tout cas, c'est bien qu'il soit tombé dessus. Est-ce que tu avais encore d'autres choses à dire ?
2: Non.
0: Non ? Très bien. Est-ce que tu voulais peut-être passer un petit mot à tes parents ou tes proches qui t'écoutent à la radio ? Comme tu veux. Est-ce que déjà, c'était une belle journée ? Est-ce que tu étais contente d'être là-bas ?
2: Oui, c'était trop bien.
0: Parfait. Bon, bah, je suis sûr qu'ils sont ravis d'apprendre déjà que c'était trop bien. Et ben, si tu nous as dit tout ce que tu voulais nous dire, tu peux peut-être passer le téléphone à Mathilde juste après. Merci, Lily. Hé,
3: ça va pas, non ?
4: Bonjour.
0: Bonjour, Mathilde, ça va bien ?
4: Quoi ?
0: Ça va bien ?
4: Oui.
0: Tu m'entends un petit peu ? Je vais essayer de me monter un petit peu pour comme ça tu m'entends mieux. Qu'est-ce que tu avais de quoi tu avais à nous parler exactement, Mathilde, toi ?
4: Des dessins dans la grotte Chauvet.
0: Allez, vas-y. Bah, du coup, tu peux nous décrire qu'est-ce qu'il y avait sur les murs de la grotte.
4: Au début de la grotte, il n'y a que des peintures faites avec de l'hématite. C'est une roche rouge qui peut être transformée en pigment.
0: Mmh. Et alors, ils dessinaient donc avec de l'hématite. Et ça donne quelle couleur, l'hématite ?
4: C'est rouge.
0: C'est rouge ? Ok. Et ce rouge, il l'utilisait pour dessiner quoi, alors ?
4: Des mains, des paumes de main, des mains en négatif et des mains en positif.
0: Ok.
2: Il y a aussi des lions des cavernes, des chevaux, des mammouths, les nœuds et des rhinocéros.
0: Donc beaucoup d'animaux. Est-ce que tu trouvais que c'était bien fait, peut-être?
2: Oui.
0: Oui, pas mal quand même pour des hommes préhistoriques qui dessinaient bien.
2: Oui.
0: Est-ce que tu voulais parler d'autres trucs que vous avez vus comme dessin?
2: Oui, au fond de la grotte, les dessins ils étaient faits au charbon de bois, donc la couleur elle était noire.
0: Un peu plus noire, ok.
2: Et quand la paroi elle était mouillée, ils les gravaient avec le doigt, et sinon ils gravaient avec un silex.
0: D'accord, donc il ne faisait pas que peindre, il faisait aussi un petit peu de la gravure pour que ça reste un peu plus longtemps.
2: Oui.
0: Intéressant, intéressant. Et en général, voilà, tu trouvais ça joli, tout ce qu'ils avaient fait?
2: Oui.
0: Et ça, est-ce que ça changeait, ça, d'une salle à l'autre, ça changeait beaucoup ce que vous voyez?
2: Bah, il y a les draperies.
0: Il y a les draperies aussi, oui. Tu veux nous expliquer un petit peu ce que c'est?
2: Bah, c'est de l'eau. Un peu comme des stalactites ou des stalagmites. Et après, il y a de l'hématite et ça a coloré l'eau.
0: Mmh. Et donc, ça fait des espèces de gros cailloux qui font un petit peu comme s'il y avait du tissu, c'est ça?
2: Oui.
0: Et ça aussi, tu trouvais ça joli?
2: Oui.
0: Impeccable. C'est beau quand même, comme la nature peut nous faire des beaux motifs comme ça, des fois. Est-ce que tu avais autre chose à nous dire sur ce que vous avez vu dans la grotte?
2: Il y avait des os d'ours et des bauges aussi.
0: Ok. Donc ça, c'est des trucs que les archéologues ont retrouvés dans la grotte,
2: oui.
0: En même temps que les peintures.
2: Mmh. Et les bauges sont des trous que les ours fabriquent pour hiverner.
0: D'accord, donc c'est un petit peu des mini-maisons qu'ils ont construites, enfin qu'ils ont faites, dans lesquelles ils se logeaient. Est-ce que c'était tout? Est-ce que tu avais d'autres choses?
2: Non, j'avais plus rien.
0: Parfait. Est-ce que tu veux dire un petit mot à ta famille, peut-être, qui t'écoute en ce moment?
2: Non.
0: Non? Mais bon, déjà tu peux leur dire que tu étais contente de la journée?
2: Oui.
0: Est-ce que tu vas être contente, vous restez encore demain? Est-ce que t'as hâte de rentrer ou pour l'instant ça va?
2: Bah, ça passe vite.
0: Ça passe vite, ok. Bon, bah, profitez encore pendant que ça dure. Et bah, voilà, au moment du retour, j'espère que ça se passera bien quand même, que ce ne sera pas trop dur. Et ben, tu peux passer le téléphone à Faustine, s'il te plaît. Et merci encore d'avoir parlé avec moi.
5: Bonjour.
0: Bonjour Faustine, ça va bien?
5: Oui.
0: Alors, de quoi tu voulais nous parler, toi?
5: J'ai pas entendu.
0: De quoi tu voulais nous parler? Qu'est-ce que tu avais préparé pour de décrire dans la journée?
5: Je vais vous parler des orignaciens.
0: Des orignaciens, ok. Qu'est-ce que tu peux nous dire sur les orignaciens? Qu'est-ce que ça veut dire exactement?
5: Bah, c'est des homo sapiens comme nous.
0: Mmh. Et donc, ils vivaient il y a combien de temps, par exemple? Tu sais ça ou pas? Il y a longtemps déjà, ça, c'est sûr. Mais est-ce qu'ils en ont parlé un petit peu pendant la visite? Pas spécialement. Qu'est-ce que tu avais à nous dire alors sur les orignaciens d'autres?
5: Bah, les orignaciens, ils fabriquaient des tipis en peau de bête.
0: Mmh.
5: Et les personnes importantes avaient de gros bijoux.
0: Et ils faisaient des bijoux avec quoi, par exemple?
5: Ils faisaient des bijoux avec des os et en dents d'animaux.
0: Ok. Vous en avez vu quelques-uns, du coup?
5: Oui.
0: C'était joli. Est-ce que toi, c'est quelque chose que tu porterais, les bijoux avec des os comme ça?
5: Oui.
0: Oui? Bon, pourquoi pas. Ça fait un petit style. Qu'est-ce qu'ils faisaient d'autre, alors, les orignaciens?
5: Ils fabriquaient des outils en os et en silex.
0: Mmh. Et avec ça, ils taillaient des choses, ils faisaient quoi?
5: Ils faisaient des lances en bois, enfin...
0: Ok, pour chasser donc, c'est ça? Pour chasser, pour cuisiner peut-être aussi? Ah, pour préparer la nourriture? Ok. Est-ce que tu voulais nous dire quelque chose d'important d'autre sur les Oignaciens?
5: Bah, qu'ils vivaient en moins 40 000.
0: Moins 40 000, c'est ça, ok. Oui, donc quand même, il y a longtemps, longtemps.
5: Oui.
0: Est-ce que tu avais quelque chose d'autre à nous partager?
5: Non.
0: Ok. Eh ben, est-ce que tu, par contre, tu as un mot peut-être à dire à tes proches qui t'écoutent peut-être à la radio en ce moment? Comment tu te sens? Comment c'était la journée? Si t'as hâte de rentrer?
5: Bah, la journée, elle était très bien et je me sens bien.
0: Ouais, parfait. Je suis sûr ils sont très contents d'entendre ça. Ça rassure quand même, c'est pas facile de laisser son enfant partir en classe avec tout le monde. Eh ben, merci beaucoup, Faustine. Puis tu peux laisser le téléphone à Jayan, c'est ça?
5: Oui.
0: Parfait, merci beaucoup. Allô, bonjour, Jayan, tu m'entends? Pas encore. Allô, Jayan, tu m'entends?
6: Oui, je vous entends.
0: Alors, qu'est-ce que tu avais préparé pour nous, Jayan? De quoi tu voulais nous parler aujourd'hui?
6: Je vais vous parler de la galerie de l'Orignacien.
0: De l'Orignacien, ok. Donc c'est en lien avec ce que Faustine disait tout à l'heure. Qu'est-ce que tu avais vu dans cette galerie alors?
6: J'avais vu des faux Orignaciens et des fausses armes.
0: Mmh. C'était impressionnant comment c'était fait?
6: Pardon?
0: C'était impressionnant comment c'était fait? À quoi ça ressemblait?
6: Oui, c'était très très réaliste.
0: Mmh.
6: Et il y avait des ours des cavernes, il y avait un mammouth, il y avait un rhinocéros, un lion des cavernes, un bison et un mégacéros.
0: Donc toute une ménagerie préhistorique. Est-ce que c'était à taille réelle déjà ou pas? Les reconstitutions, est-ce que c'était un petit peu miniaturisé?
6: Non, c'était la même taille.
0: La même taille, donc il y a quand même des sacrés bestiaux là-dedans. Comment tu te sentais par rapport à ces gros machins juste à côté?
6: Bah, ça faisait bizarre, on dirait des vrais.
0: Ouais. Et que tu penses que s'ils existaient encore aujourd'hui, est-ce que c'est des trucs que tu voudrais croiser juste à côté de toi?
6: Oh non.
0: Non, en général, oui, ce serait une situation un peu particulière. Est-ce que tu avais d'autres choses à nous dire sur ces bestioles-là?
6: Le mégacéros, en fait, il a des très très grosses cornes.
0: Des très très grosses cornes?
6: Oui.
0: Est-ce que tu peux nous dire à peu près quelle longueur ça fait? C'est pas forcément en centimètres, genre ça fait la taille de ton bras, un peu plus petit, un peu plus grand?
6: Ça fait la taille à peu près de ma taille.
0: Quand même. Ah oui, ta taille, oui, c'est une grosse corde. Eh ben, merci beaucoup, Jayan. Est-ce que tu voulais faire un petit mot pour tes proches qui t'écoutent à la radio potentiellement?
6: Bah, merci de m'écouter, mes proches.
0: Ah, ça c'est toujours super gentil. Merci aux autres auditeurs aussi de t'écouter, que ce soit tes proches ou pas. Mais voilà. Et est-ce que tu peux passer le téléphone à Sacha? Merci encore
6: oui,
0: d'avoir.
6: Sacha.
0: Merci encore d'avoir répondu à des questions.
6: Au revoir.
0: Au revoir. Allô, Sacha, ça va?
7: Oui, monsieur.
0: Bonjour, ça va? Moi c'est Bonjour. Cola. Qu'est-ce que tu avais préparé pour nous, Sacha, à nous dire?
7: Attendez, j'ai pas entendu, vous pouvez répéter?
0: Il n'y a pas de souci. Qu'est-ce que tu avais préparé pour nous dire, de décrire de ce que vous avez vu dans la journée?
7: Je vais vous parler de l'activité d'art pariétal.
0: D'art pariétal, vas-y, dis-nous en plus, qu'est-ce que c'était exactement?
7: En fait, c'est à la salle des ours, dans le site de la Grotte Chauvet 2. On dessine avec des bouts de charbon des animaux sur des fausses parois. Et à la fin, souvent, on met son empreinte de main en positif avec des pigments naturels comme les hommes cromagnons.
0: Et donc, c'est vous qui faites tout de A à Z de peindre comme le faisaient les hommes préhistoriques? Toi, t'en as fait un aussi?
7: Oui, on en a fait. Toute la classe en a fait. Hein.
0: Toute la classe en a fait. Et après, vous pouvez les garder ou ils restent. Ou vous pouvez peut-être prendre des photos juste de ce que vous avez fait ou quelque chose comme ça?
7: Ouais, on peut prendre des photos. Et à la fin, le soir, souvent, ils mènent tout le temps, je crois. Ils mettent des couches de peinture pour effacer, pour les autres qui arrivent, elles fassent aussi l'activité.
0: Ok, donc c'est un peu de l'art éphémère, ça reste pas très longtemps, mais bon, c'est quand même joli le temps que ça reste.
7: Voilà, ça reste toute une journée, quoi.
0: Parfait, parfait. Bon, t'étais content de ce que vous avez fait ?
7: Oui,
0: tu trouvais qu'il y
7: avait
0: des trucs jolis ?
7: Oui, il y a des dessins qui étaient jolis, d'autres drôles.
0: Parfait, parfait. Eh ben, merci beaucoup, Sacha, de nous avoir parlé de l'art pariétal, du coup. Est-ce que tu as un petit mot peut-être à dire à tes proches qui t'écoutent ? Peut-être à la radio.
7: J'en ai pas entendu là.
0: Est-ce que tu as un petit mot pour tes proches, pour tes parents qui t'écoutent peut-être à la radio?
7: Bah, j'ai hâte de les revoir.
0: Parfait. Et on espère que dans quelques jours ça va être le cas. Et on espère que tu profites quand même du reste du camp. Est-ce que tu peux me passer Lorenzo alors pour terminer cet appel?
7: Bien sûr.
0: Merci, Sacha.
7: Parole, Lorenzo.
0: Allô, Lorenzo, est-ce que tu m'entends ? Ah, bonjour, tu m'entends ? Allô, Lorenzo ?
8: Allô ?
0: Allô, Lorenzo, est-ce que tu m'entends bien ? T'entends pas très bien ? Attends, je vais essayer de monter un tout petit peu mon volume. Est-ce que tu m'entends, Lorenzo ?
8: Je vous entends pas très bien.
0: Pas très bien. Bon, c'est peut-être la connexion aussi de votre côté. Et est-ce que tu veux quand même parler, tu veux parler de ce que tu as préparé ?
8: Moi, je vais vous parler de l'atelier de la chasse. Bah, on a fait du lancer de sa gueule avec un propulseur pour la lancer plus loin et plus fort.
0: Mmh.
8: Et le but, c'était de toucher un faux bouquetin.
0: Ok. Et t'as réussi ? Il y a des gens qui ont réussi. Je sais pas si t'as testé toi déjà ?
8: Non, moi j'ai trouvé un peu ça dur.
0: T'as trouvé ça un peu dur, ok.
8: Ouais.
0: Et il y a des gens qui ont réussi dans la classe ?
8: Les seuls à l'avoir touché, en enfant, il y avait Elisa et Maxence.
0: Bah bravo, oui. Très très très fort.
8: Et sinon, en adulte, qu'ils ont failli à toucher, il y avait Yanis et Vincent et Julien.
0: C'est des accompagnateurs qui sont avec vous, c'est ça, Yanis, Vincent et Julien ?
8: Oui, c'était des parents.
0: C'est des parents qui sont avec vous. D'accord,
8: oui.
0: D'accord. Bon, ça t'a amusé quand même, même si t'as pas forcément réussi, t'as aimé essayer ?
8: Oui.
0: Bon, parfait alors. Est-ce que tu voulais nous dire quelque chose d'autre sur ce que vous avez lancé, peut-être ou...
8: J'ai rien à dire d'autre.
0: Ça va très bien. Est-ce que tu voulais passer un petit mot à tes parents, peut-être, ou à des proches ? Non, c'est bon, pas spécialement. Bon, voilà, on te souhaite une bonne fin de camp. Et en général, à tous, on vous souhaite de bien terminer. Demain, ce sera le dernier appel avec tout le monde.
8: Ouais.
0: Et donc, on vous remercie tous d'être passés ce soir pour nous parler de votre journée à la Grotte Chauvet. Et on vous retrouve demain, même heure, 19h10, pour parler de toutes vos aventures. Merci
8: D'accord.
0: beaucoup à tous. Merci tout le monde.
8: Au revoir.
0: Au revoir.

ces 600 marins dans une des zones les plus extraordinaires de la planète, le Cap Horn, Ushuaïa et les chenaux de Patagonie.

le Rio de la Plata. Nous partons comme un bâtiment de commerce dans l'anonymat absolu. Le 19 janvier 2010. Le Rio de la Plata, encore appelé Marduche, par le navigateur espagnol Juan Díaz de Solís, étonné en 1515 de trouver en pleine mer de l'eau douce, est un gigantesque delta qui n'en finit pas de s'étendre vers le large. De 46 km de large, au niveau de l'intersection des deux fleuves qui le créent, l'Uruguay et le Paraná, il atteint les 220 km de large quand il se confond avec l'océan Atlantique. Deux pilotes argentins nous accompagnent dans ce chenal balisé dont il ne faut pas s'éloigner. Nous croisons d'énormes porte-containers et cargos qui se dirigent vers Buenos Aires. Dans l'après-midi, la météo se détériore rapidement. Les vents montent en puissance et remuent une mer de couleurs inhabituelles, café au lait, avec des nuages d'écume. Les eaux saumâtres du Rio, mélange d'eau salée et douce, ressemblent à un véritable cappuccino. Les sorties extérieures sont interdites en début d'après-midi. Les vents s'époumonnent et atteignent les 60 nœuds. Par instant, des hordes d'embruns chevauchent la plage et la transforment en linceul blanc. Le bateau tient la route avec merveille. Rien ne bouge dans les coursives et l'on sent simplement de temps à autre un léger mouvement de tango qui ne surprend guère. Les marins et quelques passagers se sont réfugiés en passerelle, tentant vainement de passer inaperçus dans les recoins de ce lieu ouvert sur l'extérieur. Le pacha est présent, observant la route de son bateau au travers de cet interminable chenal. Route au sang. Première journée de mer entre Buenos Aires et Ushuaïa.

Vendredi 22 janvier. Nous avons franchi les 40e rugissants. Dans la nuit de mercredi au jeudi, à 4 heures exactement. Nous approchons de la latitude de 46 degrés sud. Les albatros et pétrels, incroyablement nombreux dans ces eaux, jouent avec la houle, équilibriste sans faille, qui nous rappelle que l'océan est un espace de liberté. Le bleu de la mer est devenu laiteux et l'absence d'écume accentue cette sensation. Vu du ciel, l'impression est saisissante et nos bateaux deviennent presque blancs. Nous descendons vers les latitudes les plus sud et les marins ne cessent d'évoquer le Cap Horn. Les températures dégringolent. De 30 degrés à Buenos Aires à 11 degrés aujourd'hui. Le blouson de mer devient indispensable. Je reste souvent sur les ailerons latéraux de la passerelle navigation. Regardez l'océan, les albatros, ce ciel de soirée qui s'apprête à se couvrir d'étoiles, tandis que nos deux bâtiments se tutoient lors d'un ravitaillement à la mer de nuit. Quelques îlots de fluorescence surgissent de temps à autre. Nous commençons à vraiment mesurer que nous nous situons dans les latitudes sud de la planète, longeant à quelques dizaines de milles les côtes de l'Argentine. La zone est devenue déserte depuis 3 jours et les dizaines de bateaux qui voguaient dans le Rio de la Plata se sont évaporés dans l'immensité océane. Nous avons l'impression d'être les seuls à descendre si loin. Il est étrange d'imaginer la position de notre bâtiment sur un planisphère. Si loin de tout, si bas dans les latitudes. À l'horizon, les terres les plus australes de la planète, les zones maritimes les plus imprévisibles. Vers 19h, nous avons aperçu un cachalot sur tribord. La distance permettait simplement de percevoir une gerbe d'écume épisodique et à de rares instants, les ondulations dorsales de la bête. 10 minutes plus tard, le mammifère avait disparu vers le nord.

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Dimanche 24 janvier. La météo s'est considérablement dégradée dans la nuit. La Jeanne a roulé bord sur bord pendant plusieurs heures, réveillant les marins les moins aguerris. Après avoir laissé le détroit de Magellan à tribord, les 53 degrés de latitude ont été franchis dans la nuit et nous nous dirigeons en ligne droite vers le détroit de Lemaire à 90 nautiques, situé entre la Terre de Feu et l'île des États. Cap au 205. Deux machines avant 94 tours. L'état de la mer demeure acceptable. Évalué force 5. Ce sont les vents qui façonnent la météo du jour, avec un vent d'ouest force 7 qui monte en puissance progressivement. À partir de ces latitudes, des vents forts soufflent toute l'année. Les Malouines s'éloignent. Les pétrels et albatros continuent leur danse avec le sillage de la Jeanne et semblent se protéger du vent en caressant au plus près la poupe arrondie du bâtiment. De minuscules oiseaux blanchâtres sont apparus et occupent le théâtre des flancs avant du bateau. Les bleus laiteux des jours passés se sont envolés et ont laissé la place à un gris monotone propice à la mélancolie. La pression atmosphérique chute rapidement en se dirigeant vers ces latitudes sud et les dépressions creusées circulent d'ouest en est entre 55 degrés et 65 degrés sud, sous le vent des mers démontées. Deux anticyclones modulent cette météo, celui de Pâques et celui de Sainte-Hélène. Nous pourrions rencontrer des icebergs ou des glaces détachées de la banquise qui remontent vers le nord par le passage de Drake et peuvent profiter du courant des Falklands pour se diriger exceptionnellement jusqu'au Rio de la Plata. Vers 18h30, apparaît sur bâbord une vague oblongue à l'horizon, en partie dissimulée par une légère atmosphère nuageuse. L'île des États annonce en fait l'approche du détroit de Lemaire, du nom de ce Français qui découvrit en 1616 avec son compatriote Willem Schutent ce passage de 16 milles de large. Les courants marins y sont forts, et parfois, un vent violent et imprévisible descendant du flanc des montagnes, le Millimwow, rend la navigation dangereuse. À l'horizon, la Terre de Feu. Tierra del Fuego apparaît alors, dans un somptueux contre-jour qui dévoile ses formes déchiquetées. Le ciel très chargé filtre les rayons du soleil pour nous donner en spectacle ce morceau de l'extrémité de la planète. La grande île de Terre de Feu est divisée en deux parties par une ligne verticale artificielle. Les deux tiers ouest appartiennent au Chili, le reste à l'Argentine.

Lundi 25 janvier. La mer est faible, force 4, et le vent, orienté nord-nord-ouest, reste encore modéré autour de force 7. Position à 9h, 55 degrés 9 minutes sud, 66 degrés 23 minutes ouest. Nous sommes encore protégés par les terres, mais les timoniers savent que la mer pourrait se creuser dans quelques heures. La zone du Horn est une des plus dangereuses routes maritimes du monde, car elle est le confluent de plusieurs phénomènes. La latitude extrême, 56 degrés, des eaux peu profondes, un effet Venturi puissant quand les vents s'engouffrent dans l'entonnoir du passage. Des glaces possibles toute l'année et des vents forts en provenance du Pacifique. Les vagues de ces latitudes ne rencontrent aucune terre lors de leur parcours planétaire, sauf au niveau du Cap Horn, cap le plus au sud du monde. Ainsi, les vagues profitent de ces facteurs pour raccourcir leur distance et accroître leur hauteur. La feuille de service du jour met également en garde contre le risque de coups de soleil. La couche d'ozone est très dégradée dans cette région et les UV beaucoup moins filtrés. Il faut attendre le début d'après-midi pour apercevoir dans un horizon bouché par la brume la silhouette caractéristique du Cap Horn. L'approche est lente, ralenti par un vent qui forcit de minute en minute et une mer qui se creuse au fur et à mesure de l'approche. Le Horn se mérite. Le bateau s'enfourne régulièrement dans les vagues qui se présentent désormais de face, soulevant des gerbes d'eau écumeuse qui noient la plage avant et s'envolent au-dessus de la passerelle. La côte est déchiquetée. Les puissants vents qui tournent autour de la planète libèrent leurs forces et d'énormes vagues se forment. Latitude, 56 degrés sud. Longitude, 67 degrés ouest. Le Cap Horn. Le Cap Horn s'affiche avec netteté, haut de 425 mètres. Son rocher fascine, même s'il ne paraît pas vraiment plus impressionnant que les falaises bretonnes. Le Cap Horn est l'endroit le plus austral de l'Amérique du Sud. Il appartient au Chili et la marine chilienne y a installé une station militaire. Par hélicoptère, le commandant de la Jeanne rend visite au seul résident permanent de l'île, un gardien et sa famille. La Jeanne danse au rythme de cette tempête au Cap Horn.

Le canal de Beagle, mardi 26 février. Quand le Horn fut franchi, le commandant décida de rebrousser chemin pour remonter vers le canal de Beagle. Destination Ushuaïa. En embouquant très tôt ce matin le canal de Beagle, je n'ai pu m'empêcher de penser à Darwin et à son bateau, le HMS Beagle, commandé par Fitzroy en 1830. Le canal mesure 240 km de long et sa largeur minimale est de 5 km. Nous l'embouquons par son extrémité est. Dans cette portion et jusqu'à Ushuaïa, le canal sépare l'Argentine au nord du Chili, au sud avec en particulier l'île Navarino, sur laquelle est construit Puerto Williams. Les rives du canal dévoilent une végétation verdoyante. Au loin, les pics montagneux sont enneigés, témoins de l'hiver passé. Un vent glacial s'époumonne face à nous, semblant provenir des chenaux de Patagonie. Des cormorans nous accompagnent, plongeant dès que nous approchons trop. Quelques baraques surgissent dans les vallées, puis sur tribord une base navale, celle de Puerto Williams. Les Chiliens revendiquent avec ce port le symbole de ville la plus australe du monde, tandis que les Argentins répliquent que Puerto Williams n'a que 2000 habitants, ne peut donc prétendre au statut de ville, plus de 20 000, et que ce port n'est de plus que militaire, ses habitants n'étant donc pas permanents. Dans le mythe collectif de la planète, Ushuaïa reste ainsi la ville la plus australe. Quelques îlots rocailleux hébergent des centaines de cormorans qui se partagent la location des lieux avec d'énormes lions de mer. L'Antarctique est à nos portes. Dans un panorama d'une extrême sérénité, sur une eau placide et d'huile, Ushuaïa apparaît à l'horizon, ville multicolore, surmontée de pics montagneux enneigés. Nous mouillons vers midi en baie d'Ushuaïa.

54 degrés, 48 minutes de latitude sud, 68 degrés, 18 minutes de longitude ouest. Ushuaïa est une ville étonnante. Pour certains, une ville laide. Pour beaucoup, une ville insolite et fabuleuse. En fait, ce n'est pas la beauté en elle-même qui doit définir Ushuaïa. Vue du large, la ville étonne d'abord par sa situation encaissée au pied de montagnes enneigées. Les couleurs vives impressionnent le regard. Simples maisons en bois peintes avec des coloris vifs et contrastés, recouverts de tôles ondulées. Environ 65 000 habitants. Des maisons d'architecture très variées, grimpant comme du liseron sur des collines de plus en plus escarpées. Les rues sont perpendiculaires et ondulent au gré des collines, fatiguant le marcheur qui se délecte cependant rapidement de la vue des hauteurs, tout comme du silence impressionnant qui s'en dégage. L'ambiance des rues commerçantes qui longent la mer rappelle les stations balnéaires bretonnes où de pittoresques statuettes en bois ou horloges aux armes de la ville trônent au milieu de casquettes du Cap Horn, de t-shirts de Patagonie et de certificats de passage dans ce haut lieu. Les habitants de Ushuaïa paraissent tranquilles et avenants. La ville est récente et son histoire pourrait débuter vers 1860-1869 avec l'installation d'une mission anglicane. Ushuaïa n'est cependant fondée qu'en 1884. Un bagne, puis une prison augmente sa population dans la première moitié du XXe siècle. Mais c'est surtout après 1970 et la création d'une zone franche que la ville attire les populations argentines avides d'un nouvel Eldorado. Mais l'intérêt d'Ushuaïa se trouve ailleurs, sur les quais. Les bateaux en partance pour l'Antarctique stimulent l'imaginaire de chacun, même des marins les plus aguerris. Étincelant de son rouge carmin, l'Antarctique Dream s'apprête à quitter le port le plus austral du monde. À bord, des passagers aventuriers paraissant détendus et heureux de ce départ extraordinaire. Une sirène retentit dans la baie, tandis que la mâture du bateau disparaît rapidement derrière les montagnes du canal de Beagle.

Les chenaux de Patagonie. Jeudi 28 janvier. La pluie accompagne notre appareillage d'Ushuaïa. Les nuages paraissent scotchés sur les reliefs. Mais, merveille de la nature, les glaciers des Italiens, des Français et des Allemands vont dévoiler leurs plus belles couleurs à notre passage en début d'après-midi. On s'attendait au blanc, et c'est un étonnant mélange de bleu transparent qui se marie avec le blanc des neiges. Le temps semble figé il y a très longtemps. Par endroits, de gigantesques torrents dévalent la pente en ligne verticale et plongent dans l'eau des chenaux devenus verdâtres en bordure. La glace fond. Nous sommes en été. Malgré une température de 9 degrés aujourd'hui. La météo est extrêmement variable et cyclothymique dans ces régions. En quelques minutes, un orage de grêle peut succéder à un superbe ensoleillement. Les cimes des montagnes sont recouvertes de chapeaux nuageux et se dénudent à de rares instants. Nous chenalons sur une route de 730 nautiques dans un dédale d'îles montagneuses, de passages étroits de glaciers enneigés qui plongent dans une eau bleu ciel, de rives parfois dénudées, de courants d'air impressionnants qui produisent par moments des vents violents en rafale. Malgré tout, le calme règne dans cette nature sauvage et désertique. Vendredi 29 janvier. Le panorama préhistorique plonge notre bâtiment dans un espace temporel singulier. Nous semblons seuls sur cette route et les rives sont désertes de toute vie humaine. Les montagnes se répètent incessamment, les pics élevés recouverts de neiges éternelles. La végétation est constituée d'arbustes resserrés les uns contre les autres, équilibristes sur des pentes abruptes. Le paysage est sans doute le même depuis la nuit des temps, forgé par une nature hostile et des siècles de maçonnerie. Par moments, les chenaux se rétrécissent en entonnoir et l'on aperçoit les rives se rapprocher dangereusement. Dans la matinée, la Jeanne embouque une zone nettement plus large, le détroit de Magellan. L'histoire s'invite. Magellan voguait sur ses eaux il y a 5 siècles. À la recherche d'un éventuel passage vers l'ouest, vers cet océan qu'il découvrit le 28 novembre 1520, après 4 semaines de chenalage dans ce détroit qui porte désormais son nom. Les rives se sont pudiquement éloignées et la passerelle respire à nouveau. Une météo favorable permet de mettre en route les hélicoptères. Vu du ciel, notre belle Jeanne est lumineuse. Dans le détroit de Magellan, la Jeanne semble avoir trouvé un espace à sa dimension.

Le Pacifique, samedi 30 janvier. 700 nautiques parcourus en eau resserrée, entre le canal de Beagle qui mène à Ushuaïa et le canal Oeste qui débouche sur le Pacifique. Après 3 jours assez tranquilles à naviguer dans les chenaux de Patagonie, nous allons dans 1 heure atteindre le Pacifique et sa houle d'ouest. Il est demandé à chacun d'effectuer très sérieusement une ronde d'arrimage. Le Pacifique, bien moins serein que celui de Magellan, nous accueille en effet avec une houle formée et un vent de plus en plus soutenu. Laissant de chaque côté une côte déchiquetée par la nature, nous discernons précisément la zone de transition entre les chenaux et l'océan Pacifique. La plage avant du bateau est alors interdite, tandis que les manœuvriers, toujours aux avant-postes, achèvent de fixer l'ancre tout juste remontée à bord. Cap sur l'ouest, face à la houle, pour s'éloigner de cette côte dangereuse. Le vent forcit et s'établit rapidement à 55 nœuds. Le mouvement des radars de la mâture est stoppé pour éviter des dommages. L'océan blanchit, mais ne creuse pas suffisamment pour la Jeanne qui semble, imperturbable, glisser sur les rouleaux. « Attention, ça va rouler !» hurle alors des haut-parleurs par instant. Le vent est très soutenu, force 10. La mâture siffle et hurle. En début de soirée, nous longeons toujours les côtes du Chili et nous nous situons au large de l'Isla Campana. À l'est, trop loin pour nous, le plus grand glacier du monde, le Moreno, situé à 85 nautiques.

Dimanche 31 janvier. L'océan s'est un peu assagi et ne creuse plus. Nous sommes simplement soumis à une houle d'ouest désagréable qui a remué nos bannettes toute la nuit. La température monte quelque peu. La journée est marquée par la visite ce matin de dizaines de mammifères marins étonnants qui nous ont suivis pendant plusieurs heures. Dans l'après-midi, plusieurs cétacés volumineux nous ont croisés, tous descendant vers le sud. Leur respiration laissait à la surface une gerbe d'eau, dévoilant pudiquement l'ondulation dorsale.

Valparaiso. Hardi les gars, nous approchons du mythique port de Valparaiso. Comme le faisaient autrefois les marins hauturiers en provenance du Cap Horn. À l'aube du jeudi 4 février, les collines de Valparaiso apparaissent à l'horizon et dévoilent avec le soleil naissant une multitude de maisons bigarrées agrippées sur les hauteurs. La garde d'honneur a revêtu ses plus beaux habits et répète sur le pont d'envol la procédure sous les ordres d'un enseigne de vaisseau. Les musiciens font quelques gammes, histoire d'harmoniser leur mélodie d'arrivée. Dans l'après-midi, les marins quitteront le bateau à la découverte de cette superbe et étonnante ville de 300 000 habitants, premier port et deuxième ville du Chili. Valparaiso est aussi la fin de ce périple dans les mers du Sud.

Et oui, comme l'a écrit Luc Christophe Guilherme, Valparaiso est aussi la fin de ce périple dans les mers du Sud. C'est la fin de notre périple en Amérique du Sud. On va voguer vers d'autres horizons, les prochaines émissions. J'espère que vous avez pris autant que moi du plaisir à découvrir cette région du monde. Django vous salue.

Alors, et je vais être très précis ce matin. Alors, je crois que au-delà du mot qui a utilisé le, comment dire, en jargon bruxellois, alors, il faut que peut-être que... il faut que... De façon à ce que... Alors, il y a... Et alors, il y aurait des gens aujourd'hui qui diraient, pourquoi précisément? Eh bien, oui, évidemment...

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0: n'ai jamais entendu parler d'une armée de singes, docteur. Non, pas du tout, je vous assure. 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

et bienvenue dans mon émission De la Lumière au Grenier. Au programme du rock, de la soul, un zeste de chansons françaises et de world music, des sons vintage, des nouveautés et les grandes et petites histoires qui font la rock culture. Cette semaine, nous rendons hommage à une égérie des nuits parisiennes.

Cette semaine, nous démarrons avec un extrait du disque « Une fille à colorier » signé de la chanteuse Marie-France. Un album qui vient de sortir en ce printemps 2026, mais qui a été enregistré il y a plus de 30 ans. C'est en effet en 1995 que ce disque est conçu, fruit d'un ensemble de collaborations d'une rare élégance. Autour de Marie-France, figure mythique de l'underground parisien, se pressent des artistes parmi les plus créatifs de leur époque comme les Rita Mitsouko, le chanteur Marc Almon de Soft Cell ou le parolier Jacques Duval. Au cœur de l'album se trouve cet inédit « Erotico Tico » que nous venons d'écouter. Un titre composé par Serge Gainsbourg dans les années 60 et pensé à l'origine pour une musique de film. Finalement, Gainsbourg n'en publie qu'une version instrumentale en 1966 et Marie-France en enregistre sa propre interprétation presque 30 ans plus tard. Elle est aujourd'hui révélée pour la première fois. Avec une fille à colorier, c'est bien plus qu'un album inédit qui ressurgit, c'est un secret caché de la pop française qui trouve enfin la lumière. L'occasion est donc idéale pour évoquer Marie-France dans La Lumière au Grenier, mais pour commencer, faisons les présentations.

Marie-France est une jolie fille qui ressemble à Marilyn. C'est le groupe Bijoux qui nous fait les présentations sur son premier album en 1977. Le trio de Juvisy, pionnier du rock français de l'époque, fait dans ce titre l'éloge de celle que l'on pourrait qualifier de reine de la nuit. Marie-France, dont le nom d'état civil est Marie-Françoise Garcia, est née à Oran en 1946. Après une enfance difficile marquée par une tentative de suicide à 14 ans, elle est envoyée chez une tante en banlieue parisienne avant que sa famille ne s'installe en France après l'indépendance de l'Algérie. Admiratrice de Marilyn Monroe, elle est engagée comme sosie au célèbre cabaret L'Alcazar en 1969 et elle y restera jusqu'en 1987. Pendant cette période, elle devient une des figures des nuits parisiennes, fréquentant la Coupole ou le Palace, notamment en compagnie de Bulogier et Bernadette Lafont, et comptant parmi ses admirateurs Salvador Dali ou Aristote Onassis. À l'époque, elle fréquente également la scène rock émergente, et notamment le groupe Bijoux, qui après lui avoir dédié une chanson, va collaborer avec elle sur tout un album, son premier, qui va sortir en 1981, et dont je vous propose d'écouter à suivre le premier titre, « Chez moi à Paris ». 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

Ce premier disque de Marie-Florence porte donc incontestablement la patte bijoux, puisque le trio de Juvisy assure les guitares, les chœurs et a composé la plupart des chansons dans leur style rock 60s qui cadre parfaitement avec la voix ingénue de la Marilyn parisienne. Sur la pochette, Marie-France pose hyper sexy, appuyée sur une déesse noire, crinière rousse au vent et robe en cuir rouge vif. Ce premier album de Marie-France reste un must du rock français de l'époque, mais il n'est pas le premier essai discographique de la Belle de Nuit. En 1977, alors que la vague punk débarque de Londres à Paris, Marie-France va rencontrer à un concert des New York Dolls deux jeunes gens qui vont l'entraîner dans un premier projet musical. Ils s'appellent Jacques Duval et Jay Alonski et ils vont bientôt devenir fameux en composant les tubes de Lio. Mais pour l'heure, ils grenouillent au sein d'un groupe obscur, The Beautiful Losers. Avec eux, Marie-France va jouer le jeu d'un punk rock débraillé et d'un texte provoquant. Et la diva devient trash sur le titre à suivre, Déréglé. 1, 2, 3...

0: de dérégler à la nuit qui vient sera belle que nous venons d'écouter. Ce sont presque 50 ans qui se sont écoulés, puisque cette chanson est extraite du dernier album enregistré par Marie-France en 2023. Le style est bien plus apaisé, la voix traduit le poids des ans, mais le parolier Jacques Duval est toujours aux côtés de la chanteuse pour lui tisser des pop-songs élégantes. Entre ces deux disques, les incursions de Marie-France dans la chanson auront été rares mais jamais banales. Il faut dire que la dame n'a pas que la corde musicale à son arc. Outre son rôle de meneuse de revue, on la retrouve également au cinéma, et c'est également une militante engagée pour les droits des homosexuels à une époque où le sujet était encore tabou. Après avoir démarré sa carrière au cabaret en sosie de Marilyn Monroe, en 2009, Marie-France va rendre hommage à Brigitte Bardot avec un spectacle et un album de reprise. C'est de ce disque que j'ai extrait un dernier titre signé de Gainsbourg, Bonnie and Clyde. Aujourd'hui, à 80 ans, Marie-France est une vieille dame qui s'est installée à Sète, où on peut la voir déambuler, toujours élégante, dans les ruelles de la vieille ville, en compagnie de sa vieille copine Chrissy Hynde des Pretenders, avec qui elle a vécu les grandes heures du rock parisien. Mais pour l'heure, Marie-France chante Gainsbourg et Bardot dans Bonnie and Clyde.
1: Vous avez lu l'histoire de Jesse James. Comment a-t-il vécu? 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Eh bien, écoutez l'histoire de Bonnie and Clyde. Alors voilà, Clyde a une petite amie. Elle est belle.

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Cette petite virgule sonore introduit notre rubrique VO-VF, où nous revisitons des chansons en français dans leur version originale, ou des versions étrangères de standards de la chanson française. Et pour cette rubrique du jour, nous restons en compagnie de Marie-France et revenons à ce premier album enregistré avec le groupe Bijoux. Dans la plus pure tradition de diva sexy, Marie-France y interprète une torride adaptation de Fever sous le titre 39 de fièvre. Fever est un classique du rhythm and blues américain des années 50 que la chanteuse de jazz Peggy Lee va s'approprier. Elle va décider d'en dépouiller l'orchestration, réduite à une contrebasse, une batterie discrète et des claquements de doigts qui battent le tempo. Avec cet arrangement minimaliste mais nettement plus sensuel, Peggy Lee réinvente légèrement les paroles en évoquant l'amour de manière plus universelle, citant de grandes histoires de passion comme Roméo et Juliette ou Pocahontas et le Captain Smith. Ce sera un triomphe et malgré son ton sexy pour la prude Amérique des 50s, Fever devient un standard, aujourd'hui considéré comme une amorce précoce de la libération sexuelle dans la musique populaire américaine. Elvis Presley, Madonna, Beyoncé et des dizaines d'autres grandes voix du jazz, de la soul, de la pop et du rock ont enregistré leur propre version et Marie-France, en ralentissant le tempo, va lui conférer un charme lascif encore plus torride.

Avec ce jingle, nous lançons une rubrique de notre émission consacrée à la musique du 21e siècle. En effet, je vous propose d'évoquer chaque semaine les chansons que nous écoutions il y a 10 ans, il y a 20 ans, soit le meilleur des années 2006 et 2016. Et en 2006, la France découvre un nouveau style entre poésie urbaine, rap et chanson, le slam. Dans les bars et les arrière-salles, des manieurs de rimes s'affrontent dans des battles pacifiques où les punchlines font office de coups de poing. Et à ce jeu-là, un grand escogriffe venu du 9-3 semble imbattable. Son charisme, sa voix basse et chaude, ses yeux clairs et son sourire doux vont le propulser sur le devant de la scène et Fabien Marceau devient grand corps malade. Son premier album, Midi 20, sort donc en 2006. Il se vendra à 600 000 exemplaires et vaudra à grand corps malade les victoires de la musique dans les catégories artiste révélation scène et album révélation. La chanson éponyme de l'album, Midi 20, est un slam dans lequel il décrit sa vie à l'aide des heures d'une matinée. Il est né au lever du soleil et la chanson s'arrête à Midi 20. Un texte virtuose qui mêle pudeur et franchise et qui reste un des moments marquants de cette année 2006.

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1: En 2016, l'ambiance est plus festive avec la chanteuse Jane Keane triomphe avec sa chanson Makeba. Cette jeune Toulousaine de 24 ans sort son premier album qui rencontre un succès immédiat. Makeba, le single qui cartonne, rend hommage à la chanteuse sud-africaine Myriam Makeba, surnommée Mama Africa. Avec son rythme électro, mêlé de mélodies aux influences africaines, la chanson porte un message fort. Jane y chante son admiration pour le combat de Myriam Makeba en faveur des droits humains et contre l'apartheid. La chanson est adoptée par de nombreuses marques comme Soch ou Levis pour leur campagne publicitaire et elle est même utilisée par la chaîne France Info. Bref, une chanson phénomène et emblématique de cette année 2016.

Et voici le moment des nouveautés. Et cette semaine, nous démarrons avec l'actualité de la famille Shedid. Et en ce début d'année, c'est le petit frère Joseph qui s'y colle avec l'album Hey Friends. Longtemps dans l'ombre de Mathieu, avec qui il collabore depuis de nombreuses années, il sort un sympathique album de chansons qui oscille entre mélodie pop et électro, et qui ne sont pas sans rappeler le style doucement mélancolique de son père Louis. Joseph Shedid nous chante le syndrome du mauvais monde.

Un clin d'œil au rock des années 80 avec cette chanson « Jeu de lumière » chantée par la revenante Axel Renoir. Cette chanson est extraite d'un album hommage à Philippe Pascal, chanteur et leader des groupes Marquis de Sade et Marc Seberg. Un disque qui regroupe des disciples de ce musicien rennais, pionnier du rock français des années 80. À suivre, une autre reprise d'une chanson emblématique des années 80, Poudre Noire nous chante une version très enlevée de « Pourvu qu'elle soit douce » de Mylène Farmer.

Et nous voilà à la fin de notre émission et à notre fil rouge consacré au piano. Avec aujourd'hui un nouveau classique de la chanson française, Un homme heureux de William Scheller. Une magnifique ballade piano-voix où Scheller démontre tout son goût pour les mélodies romantiques et les subtiles harmonies. Il faut dire qu'avant de se lancer dans le rock et la variété, Scheller a étudié le piano et la composition. Et que pendant toute sa longue carrière, il fera des allers-retours entre la chanson populaire et la musique classique. En 1991, l'album Scheller en solitaire est un des sommets de sa carrière et un immense succès populaire avec 800 000 albums vendus. Un homme heureux remportera la victoire de la chanson de l'année, et c'est avec ses interrogations philosophiques et introspectives sur la nature de l'amour et du bonheur que je vous laisse avant de vous donner rendez-vous la semaine prochaine.

0: C'était Surf Report du groupe The Wooden Pearls, single issu de l'album Against the Tide, sorti le 27 mars.
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4: 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Donc notre culture, notre identité, notre histoire.
5: Steve Hunet, du Front de Libération Nationale, kanak et socialiste.
4: Nous, l'identité du peuple kanak, nous, on est rattachés à la terre, à la nature, à tout ce qui est présent sur terre. Pourquoi ? Parce que nous avons des croyances profondes dans notre culture. Nous, chaque famille, chaque clan est issu et a une représentation totémique à un objet de la nature, un animal, un arbre, une pierre, un lieu dit, de là où il est né. Voilà, c'est ça ce qu'on a voulu préserver depuis toutes ces révoltes-là.
5: La France a été et reste une puissance coloniale. Malgré ses grands mots et ses maquillages administratifs, l'Hexagone a toujours des colonies et exerce toujours des violences coloniales sur les colonisés. En métropole, silence radio sur ces sujets, sauf quand des colonisés se révoltent et que la métropole essaie de mater les rebelles. Mais sinon, on ne nous parle jamais des colonies et des gens qui y vivent. Alors dans cette émission, on a récemment évoqué le colonialisme chimique avec par exemple 90% des Antillaises et Antillais empoisonnés au chlordécone. Mais honnêtement, seriez-vous capable de placer sur une carte Martinique, Guadeloupe, Guyane, Saint-Pierre-et-Miquelon, Réunion, Mayotte ou encore la Nouvelle-Calédonie? Ou plutôt, la Kanaky? Et c'est justement de ces îles de l'autre bout du monde conquises par la France en 1853 dont on va parler aujourd'hui avec Steve Hunet, militant du FLNKS, arrêté en Nouvelle-Calédonie en 2024 avec 7 de ses camarades, déporté en France, jeté en prison, dont il est sorti en 2025. On a eu la chance de rencontrer Steve à Tours, sur le village Festilut du 1er mai 2026, et vous allez maintenant passer une heure passionnante avec lui. Salut les amis, c'est JBD pour Polémique, c'est la voix off.com et pour votre radio toujours libre préférée, vive la Kanaky! Vous vous souvenez peut-être qu'en 2024, les médias dominants nous ont parlé d'émeutes en Nouvelle-Calédonie. La première fois que j'ai entendu parler d'émeutes en Nouvelle-Calédonie, c'était en 1988 avec le massacre de la grotte d'Ouvéa, des événements racontés dans L'Ordre et la Morale, film de Mathieu Kassovitz. C'était d'ailleurs la première fois en 88 que j'entendais parler de la Nouvelle-Calédonie tout court. Or, quand le pouvoir métropolitain parle d'émeute, le FLNKS parle, lui, de révolte et surtout de lutte indépendantiste. Et l'un des objets du conflit est le processus électoral en Nouvelle-Calédonie. Alors, pour aller vite, les Kanaks se voient dépassés en nombre par des vagues d'immigration de nouveaux arrivants, pour ne pas parler de colons. Et pour ne pas être surpassés en nombre, notamment aux élections, les Kanaks réclament donc un gel du corps électoral. Face à des gouvernements qui passent leur temps à louvoyer, la faire à l'envers et à user de mensonges et de violence. Et en matière de violence coloniale, la France a une bien longue expérience. On pensera notamment à ces événements d'Algérie entre 54 et 62, événements qui étaient bien une guerre coloniale.

0: En kanaki, il y a du reggae pacifique et aussi du rap bien vénère, comme ici, avec ce désaccord commun signé Nasty et Reza. Avant de faire la rencontre de Steve Huney, quelques rapides éléments de géographie sur la Nouvelle-Calédonie, ou plutôt la Kanaky, un ensemble d'îles et d'archipels de l'océan Pacifique Sud, extrêmement riche en nickel. Superficie, 18 575 km². L'île principale, la Grande Terre, est longue de 400 km sur 64 km de large. Environ 265 000 habitants, dont près de 41% de Kanak. On y parle près de 30 langues, dont 28 langues autochtones. En 1774, le navigateur James Cook tombe sur ces terres que la France de Napoléon III colonisera, par la violence bien entendu, dès 1853, et notamment pour y installer un bagne. Par la violence, les Kanaks seront dépossédés de leurs terres, soumis, parqués, exploités. Et les années 1980 voient le début d'une nouvelle vague de tensions entre ces indépendantistes, les loyalistes et le pouvoir colonial métropolitain. Une fédération de mouvements kanaks va aboutir à la création du FLNKS vers 1985, et Steve va revenir pour vous sur cette longue et pénible histoire, toujours en train de s'écrire, et notamment dans la chair de votre invité. Bonjour Steve.
1: Bien bonjour à toutes et à tous qui nous écoutent aujourd'hui.
0: 1er mai 2026, on est ravis et je suis ravi de te tendre ce micro parce qu'il y a un an, on parlait de toi avec les camarades Kanak. Il y a un an, tu étais derrière les barreaux à Blois. Tu fais partie d'une des 7 personnes déportées de Kanaky. On dit aussi Nouvelle-Calédonie, ça on va en reparler. Ben, c'est un vrai plaisir de t'avoir ici en chair et en os. Tu es donc sorti de geôle.
1: Ben, merci également de me permettre ce temps de parole. Effectivement, il y a un an, j'étais encore entre mes quatre murs, comme on dit plus communément, dans 9 mètres carrés. Je vous remercie de me permettre de m'exprimer, de pouvoir visibiliser tout ce que le peuple kanak a vécu depuis son histoire, avec sa relation avec son colonisateur, le pays colonisateur, donc la France.
0: Un peu d'histoire donc maintenant avec Steve, qui va vous dire ce qu'en métropole, on ne nous dit jamais, ni à l'école, ni dans les médias dominants. Une histoire qui nous ramène au 19e siècle.
1: Le 24 septembre 1853, donc il y a un navigateur français qui découvre les côtes de la Grande Terre du Caillou, et donc il décide de s'implanter en plantant le drapeau français. Ce fait-là a des conséquences vraiment destructives pour nous par la suite. Pourquoi je dis ça? Parce que tout de suite, la Kanaky, à l'époque, il y avait ce nom aussi qui était donné, New Caledonia, parce qu'avant les Français, il y avait James Cook qui était passé avant, et qui a vu ces côtes, et qui a trouvé qu'elles ressemblaient à ces côtes écossaises. Donc c'est pour ça qu'il a appelé New Caledonia, c'est la Nouvelle-Écosse. D'où l'histoire de ce nom, la Nouvelle-Calédonie. Mais nous, on l'appelait la Kanaky. Et à partir de ce moment-là, donc, l'État français s'est installé. C'est sous l'époque de Napoléon Bonaparte III. Et à partir de ce moment-là, ben, on devient quoi? On devient tout de suite un bagne colonial. On est dépossédé de nos terres par des guerres destructives qui éliminent, qui déciment le peuple kanak de l'époque, donc nos aïeux. Et en même temps, ben, on décide de parquer tous nos ancêtres dans des réserves. Et le statut qui nous est attribué, qu'on est, on n'a pas de statut, on n'était pas français. Nos aïeux, ils étaient quoi? Tout simplement des sujets. Donc régis par le code de l'indigénat, où on était soumis à des travaux forcés pour le gouverneur. Voilà comment ça a débuté cette histoire. Et s'en est suivi des premières déportations coloniales, des colons français, des maquisards, des communards, mais aussi de kabyles. D'autres personnes qui étaient en France, mais aussi qui étaient dans les autres, donc je parlais d'Algérie, donc de la Kabylie. Pourquoi? Parce que c'était tous ceux qui étaient contre ce que décidait le gouvernement de l'époque. on parle de gouvernement, mais on parle de Napoléon, bon, de gouverneur. Donc ce qu'il fait, c'est qu'ils envoient des gouverneurs successifs au pays, et puis pour imposer ce qu'ils veulent faire d'ici, donc d'où le bagne. Et que les Kanaks, ben, eux, ils sont soumis aux travaux forcés. Voilà. Donc au fur et à mesure de tout cela, nos ancêtres, ils ne sont pas restés comme ça. Il y a eu quand même des révoltes par des chefs coutumiers. Parce qu'ils voyaient, ils disaient, attendez, c'est pas possible qu'on puisse nous déposséder de nos terres, c'est pas possible qu'on nous parque comme ça. Donc il y a une première révolte. Première révolte de 1868, c'est la révolte de ce que l'on dit le grand chef Atai. C'est quelques années après la prise de possession. Et ce grand chef, avec toute sa population, ses sujets, ben, ils ont été tués, décimés, lui il a été décapité. Et son histoire, ses conséquences portent encore jusqu'au début des années 2000, où il a fallu un travail de fond mené par nos pères pour que sa sépulture puisse être rendue. Ça a été fait au début des années 2000. La sépulture de ce chef coutumier-là, parce qu'il était contre, il voulait protéger sa culture, ses sujets, ben, il a été tué, décapité, et sa sépulture a été emmenée ici en France et a été exposée ici. Le grand musée à Paris, là...
0: Jacques Chirac, Quai Branly, là ?
1: Quai Branly, exactement. Et il a fallu des recherches pour qu'on dise, mais attendez, ça appartient à l'histoire du peuple Kanak. Donc voilà, c'est un gros travail qui a été mené. Donc je parlais de cette première révolte. Ensuite, 1915, c'est la révolte du grand chef Noël. Donc lui aussi, décimé avec sa population parce qu'ils étaient contre. Et en même temps, il y a des petites révoltes qui sont éparpillées dans toute la grande terre du Caillou parce que certains de nos chefs coutumiers étaient conscients de cette problématique-là. On veut décimer le peuple Kanak, on veut anéantir le peuple Kanak. Donc notre culture, notre identité, notre histoire. Et nous, l'identité du peuple Kanak, nous, on est rattachés à la terre, à la nature, à tout ce qui est présent sur terre. Pourquoi ? Parce que nous avons des croyances profondes dans notre culture du fait que nous, chaque famille, chaque clan est issu et a une représentation totémique à un objet de la nature, un animal, un arbre, une pierre, un lieu dit. C'est-à-dire, c'est de là où il est né. Voilà, c'est ça ce qu'on a voulu préserver depuis donc, toute cette révolte-là. Et est venue les deux guerres. Les deux guerres, ben, ils sont venus chercher nos vieux pour aller faire la guerre. Toujours en n'étant pas français, en n'étant pas citoyen français, en étant voilà, assujetti au gouverneur en tant que vous êtes juste des personnes qui doivent être soumises au code de l'indigène. Hein. Donc on vient se battre pour la France. Mais tout ça, l'État français a su comment faire. Il fallait aller voir nos grands chefs, leur donner de l'argent peut-être, ou leur donner des biens pour et dire ben, il faut aller défendre la patrie. Mais nous n'étions pas français. Mais à cette époque-là, nos vieux, ils n'ont pas été aux études. Donc ben, nos vieux sont venus. Il y en a qui sont morts ici, qui ont été enterrés ici, anonymement. Et il y a eu quelques vieux, donc pas plus de 10, dont les familles ont pu faire les recherches et donc retrouver où est-ce qu'ils étaient enterrés et ramener les sépultures aussi. Parce que nous, on est attachés à la terre, donc nous, on a tous... Moi, si je meurs, je vais être enterré sur mes terres, comme la plupart de tous les gens qui ont leur appartenance, qui ont leur culture et tout. Donc ce n'est qu'à partir de l'après la Seconde Guerre mondiale, ou à partir de là, on met fin au code de l'indigène en 1946. Ça, c'est ce qui est dit publiquement. Mais légalement, on le devient totalement 10 ans après, 1956. En même temps que le droit des femmes ici de vote ici. Mais entre cette période de 10 ans, seuls avaient le droit de vote les Kanaks qui savaient lire et écrire. Donc c'était très très sélectif, parce qu'il n'y avait que les pasteurs, que les gens de l'église, que ceux qui étaient instituteurs, qui étaient très très peu. Et ce n'est qu'à partir de 1956 qu'on devient totalement citoyen, qu'on a la nationalité française. La preuve en est que tous nos grands-pères qui ont fait les guerres, tout ça et tout, eux, ce sont juste des estimations de leur date de naissance, par exemple. Parce qu'on était de simples sujets du gouverneur. On était des indigènes, soumis.

0: Il s'appelait Général Alcazar, aka Patrick Chénière, un complice de Pascal Comelade. Et la chanson s'intitule « Jour de gloire », tiré de La position du tirailleur, un disque extraordinaire et un titre parfait pour illustrer le récit de Steve Huney, militant du FLNKS, qui nous racontait la violence de la colonisation de ces terres nommées Nouvelle-Calédonie par les Français et appelées Kanaky par les Kanaks. Une terre où le colonisateur, on l'a vu, a installé un bagne. Une terre extrêmement riche en nickel, l'un des plus grands gisements de la planète qui excite bien des convoitises.
1: Le nickel a été découvert aussi quelques années après la prise de possession, donc toujours à la fin du 19e, par Garnier, qui a été sur place, qui a découvert. Ce n'est qu'à partir de 1905, véritablement, qu'il y a l'exploitation. Mais ce phénomène économique, il va nous apporter à ce que l'État français encore va appliquer des colonies de peuplement vis-à-vis du peuple kanak, par rapport au nickel. Donc il fallait faire venir d'autres peuples, des Polynésiens, des Wallisiens, Futuniens. Ce sont des frères de l'Océanie, comme on dit chez nous. Et on a aussi, ils vont faire venir des Asiatiques et des Français qui vont venir s'installer durablement. Et aujourd'hui, ben, leur deuxième, troisième génération, ils se disent, mais ils sont arrivés juste pour un objectif économique et enrichir la France. Donc c'est pour ça que ça a été fait de cette manière-là. Mais quand je parle de colonie de peuplement, parce que ce sont des faits qui font que l'objectif, c'est toujours de nous rendre minoritaires. Le colonialisme, on parle de colonialisme et d'impérialisme. Donc on va vous réduire. C'est d'ailleurs le terme de la loi Mesmer des années 1970, où il fallait faire venir un maximum de personnes étrangères au Canada pour les réduire en nombre. Je parlais des années 70, les lois Mesmer. Et nous, c'est surtout à la fin des années 60 aussi, donc mai 68 ici. Nous, on avait nos premiers étudiants ici. Mais il faut savoir que le premier bachelier kanak, c'était dans les années 1960. L'accès aussi à l'éducation, elle était très restreinte, très bloquée. Donc tout ça, c'est la suite. Après les deux guerres, la nationalité française, mais les droits, on ne jouit pas des mêmes droits encore. Maintenant, ça, c'est la génération de nos pères. Donc on arrive en 68, premier bachelier, donc les premiers étudiants par la suite, fin 68, et ils assistent ici à 68, ce qui se passe ici. Et là, ils disent, bon, ils ont compris pourquoi nos ancêtres, ils ont fait ça, il faut préserver notre culture, notre identité, et à la création des partis politiques indépendantistes, ainsi de suite. Et l'émergence de l'indépendance, du terme indépendance, et c'est là que petit à petit ça naît, la création, donc là on est dans les années 70, on passe aux années 80, et par rapport à la loi Mesmer, c'est à partir de ce moment, de cette loi-là, de colonie de peuplement, parce que Mesmer, c'était colonie imposée, colonie de peuplement pour nous réduire. Là, il y a eu 1983. 1983, c'est une étape, une date importante, parce que c'est ce qu'on appelle les accords de Nainville-les-Roches. Nainville-les-Roches, ça dit quoi? Ça dit que le peuple kanak reconnaît les descendants de tous les déportés que j'évoquais tout à l'heure, parce qu'ils sont victimes de l'histoire colonialiste. Donc toutes les générations, tous leurs descendants, on va partager notre droit à notre autodétermination avec eux. C'est un grand pas qu'on fait, ça c'est unique au monde.
2: C'est très généreux. Hein.
1: C'est unique au monde, et personne ne le sait. Ce droit-là, qui est inscrit sur le droit international, parce qu'en même temps, ça y est, on est inscrit en tant que territoire non autonome, c'est ce que je disais tout à l'heure, inscrit sur la liste des pays à décoloniser au monde, à l'ONU, eh ben, on dit qu'on va le partager à ces personnes-là. 83... C'est une bonne chose, mais ce n'était pas suffisant encore pour le colonisateur. Donc il impose d'autres lois. Et la loi qui va arriver, c'est 88. Et Bernard Ponce, le ministre des Outre-mer de l'époque, il voulait profiter de l'entre-deux tours présidentiels. Chirac-Mitterrand qui était président, Chirac qui était premier ministre. Donc c'était aussi la première cohabitation politique, droite-gauche. Et Ponce, il passait pour dire on va faire un référendum de sa loi. Ponce, c'est abolir l'identité kanak. Donc nous, on ne parlera plus de nous en tant que Kanak, ni de notre culture, on sera des Français pure souche. C'est ça l'origine de 88. Donc qu'est-ce qu'a décidé le FLNKS? Puisque le FLNKS, il a été créé en 85.
0: FLNKS, Front de Libération Nationale Kanak et Socialiste.
1: Ben, en fait, on a toujours affirmé qu'on est de gauche, mais maintenant, parce qu'on est toujours... Nous, maintenant, c'est LFI qui nous défend, plus les socialistes. Mais on a toujours gardé ça, parce que ça, c'est l'héritage de nos pères. 88, donc il y a ça. Qu'est-ce que le FLNKS, il décide? on va occuper pacifiquement les gendarmeries de Nouvelle-Calédonie pour que le maintien de l'ordre ne soit pas assuré, donc pour mettre du désordre dans les votes. Point. Pacifiquement. Ben, y a juste à Ouvéa où ça s'est mal passé. L'histoire d'Ouvéa, pourquoi on n'en parle plus maintenant? Parce que ça a été amnistié. Eux, ils ont dit avec la désinformation, la prise de la gendarmerie, en fait, c'était une occupation pacifique qui a vraiment viré. Et si j'en parle, ça, c'est parce que Mathieu Kassovitch a fait un film.
0: Oui, justement, j'allais te demander, est-ce que ce film est bon et fidèle?
1: Je te dis ça parce que j'ai joué dans le film.
0: Ok, d'accord.
1: J'ai joué le cinquième rôle du film.
0: Ce film sur le drame de la grotte d'Ouvéa s'intitule donc « L'ordre et la morale ».
1: Donc, à l'issue dramatique de ces événements, qu'est-ce qui s'est passé? On a le massacre des 19, on a des gendarmes aussi morts, on a des militaires aussi morts. La politique a fait en sorte qu'après, on passe aux accords de Matignon. Mais en même temps, il y a eu des événements aussi antécédents dans les années 80. Le guet-apens de Wagnat, des frères Tchibaou, avec 12 qui ont été assassinés par des non-indépendantistes. Il faut savoir que l'État, la justice avait déclaré un non-lieu. Il y a eu un appel. Mais tout ça, lorsqu'il y a eu les accords de Matignon, dans un premier temps, il y a eu l'amnistie générale. Mais l'amnistie ne s'est pas focalisée uniquement sur 88. À partir des années 80, pour que tout le monde qui a eu une histoire de fait de crime ou de délit lié à la Kanaky, ben, soit amnistié. Mais seulement nous, quand ils sont revenus d'ici pour dire qu'on a signé, le peuple n'était pas d'accord. Il dit attends, c'est quoi? Donc il fallait faire Oudinou. Donc en fait, on ne dit pas assez souvent, mais c'est les accords de Matignon, Oudinou. Oudinou est venu complémenter dans le fait que maintenant il faut du rééquilibrage pour le peuple kanak, pour que le kanak puisse accéder à des postes à responsabilité. 10 ans. Mais en même temps, on disait en 88 aussi, ok, donc on va ouvrir encore notre droit à l'autodétermination à ceux qui sont arrivés entre 83, après 83 et 88. Encore un geste qu'on fait. 10 ans, on arrive en 98, on dit qu'on n'est pas prêt encore. Donc nos décideurs ils disent, on va repousser, on va poursuivre l'accord de Nouméa, 20 ans. Et on dit, ok, on ouvre encore à ceux qui sont arrivés entre 88 et 98. C'est un contentieux colonial. Le corps électoral, ceux qui ont le droit de partager avec nous notre droit à l'autodétermination. Ben, on arrive à la fin des accords de Nouméa, il y a eu 3 accords, quel que aurait été le résultat, il fallait qu'on revienne autour de la table pour discuter, même si nous on aurait obtenu le oui. Mais nous, on a, comme je disais tout à l'heure, on a boycotté.
0: Boycott, c'est pas juste pour entraver le processus démocratique ou je sais pas quoi, c'est qu'il y a eu le Covid entre-temps, c'est ça?
1: Voilà. Nous étions dans une période post-Covid où on a eu près de 500 morts. 500 morts dans une population de 260 000. Chez nous, c'est beaucoup. Donc 90% sont des Kanaks. Et on a notre culture, on a nos us et coutumes. On a un an de deuil. Donc on le demande à l'État de respecter cela. L'ensemble de tous les coutumiers demande cela. Mais non, il n'y a aucun geste qui est fait. On dit qu'il faut faire les élections démocratiques en temps et en heure. Donc on le boycotte et on n'y participe pas. Donc ils disent 98% de non à l'indépendance, mais avec une participation de 43%. C'est pas significatif. Mais l'État dit que bon, vous avez choisi 3 fois, donc maintenant c'est bon, on parlera plus d'indépendance. Et donc vont se succéder les différents faits politiques, comme on dit tout à l'heure, où il sort de son impartialité. Et il nomme la présidente anti-indépendantiste de la province sud en tant que ministre délégué chez lui, au sein du gouvernement. Ensuite, en plus de ça, il propose le projet de loi unilatéralement. Alors que tous les accords qui se sont succédés, c'est consensuel, tripartite. L'État, qui est garant de son impartialité, mais aussi de la légalité des textes, et les indépendantistes et les non-indépendantistes. À partir de ce moment-là, de ce projet de loi qui est imposé donc pour dégeler complètement le corps électoral, c'est-à-dire toute personne qui arrive de France qui pourra voter d'office. Mais lorsque j'ai évoqué depuis tout à l'heure, historiquement, nous, on a ouvert déjà depuis. On dit maintenant stop, ça suffit, on restera comme ça. Parce qu'on ne va pas nous rendre minoritaires sur notre droit, à nous, innés.
0: Ici, on a eu le discours, hein. Regardez, ils ne sont pas démocrates, les gens ont voté. Alors en plus, on n'a pas respecté votre période de deuil. Et il y a cet arrivage constant de personnes non kanaks qui arrivent, qui immigrent chez vous, si j'ose dire. Et après, on a beau jeu de se réfugier derrière un décorum démocratique en disant, bah, regardez, les gens ont voté.
1: C'est ce que je disais, les chiffres aussi parlent, parce que quand on parle de vote et de résultats de vote, c'est surtout, on analyse d'une manière pragmatique et puis objective. Il dit, ok, on a 98% de oui, mais il y a eu 43% de participation. Ça veut dire quoi? Ça veut dire que notre non-participation est représentative. Ce qui n'est même pas atteint la moitié de l'ensemble des électeurs. Notre non-participation a été reconnue par les instances internationales. Ils ont sommé la France de revoir

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1: Ibal Khan, petit Kanak, avant de retrouver Steve Huney, militant du Front de Libération Nationale, Kanak et socialiste. Et on va repasser sur les événements de 2024, qualifiés d'émeutes par Paris. Mais Steve n'a évidemment pas la même analyse. On le rappelle, 2024, les Kanaks sont alors encore en deuil à cause des morts du Covid. À cause du deuil, une majorité de Kanaks boycotte un scrutin qui est donc remporté à 98% par les anti-indépendantistes, mais avec seulement 43% de participation. Ce manque de respect démocratique de la France est montré du doigt par des instances internationales. Et sur place, la colère gronde.
2: En réponse à ce projet de loi qui a été unilatéralement proposé par le gouvernement, sans consensus, on décide, l'Union calédonienne, donc le principal parti politique indépendantiste, le principal parti aussi du FLNKS, décide de relancer la CCAT, la cellule de coordination des affaires de terrain, c'est l'outil de mobilisation. Contrairement à ce qui est dit contre nous, dans notre affaire, où c'est l'outil armé. On fait des manifestations, des meetings, des courriers officiels adressés au gouvernement pour leur dire non, arrêtez de faire ça, on les a prévenus. Le gouvernement fait la sourde oreille. Et ce qui s'est passé après en 2024, ce qu'on appelle ici les émeutes, ce n'est pas des émeutes, c'est la révolte de notre jeunesse par rapport à cette injustice. Donc, ce que moi je rappelle toujours, parce que c'est quelque chose d'essentiel, dans la nuit du 12 au 13, au pays, ça a clashé. Pourquoi ? Le raid du Pacifique, installé en Nouvelle-Calédonie, en Kanaky, est intervenu à 0h dans le quartier le plus populaire. Je ne sais pas pour quel motif, mais à 0h, moi je suis un ancien flic, moi, 6 ans dans la police nationale. Je connais. On n'intervient pas en dehors des heures légales selon ta volonté. Non, non. C'est des cas précis. Prise d'otage, terroriste, association de malfaiteurs, voilà. Ce qui n'était pas le cas, parce que nous, tous les jeunes, nos militants, ils étaient sur la route, sur le bord de la route, avec le drapeau. Parce qu'il fallait sensibiliser. Bien, suite à cela, nos jeunes, ils sont retranchés, 5 blessés, parce qu'ils sont rentrés dans les maisons. Il y a eu des mamans qui ont été blessées. Et ils se sont retranchés, et là, il y a le mécanisme que l'on sait par rapport aux réseaux sociaux. Les jeunes se sont organisés, et toute la journée, ils ont affronté les forces de l'ordre devant leur quartier. Il y a eu les premières sociétés qui ont été brûlées, pas par leur faute. Il y a des vidéos qui ont démontré que ce sont les forces de l'ordre qui ont tiré avec leurs grenades, qui ont fait brûler. Et donc, lundi 13 mai, mardi 14, le projet de loi, il avait déjà été validé au Sénat, et le 14, il devait passer à l'Assemblée nationale. Ils l'ont validé. Il y avait déjà eu le début des émeutes. Et nous, nos soutiens politiques et les filles, mais il n'y a que les seuls. Les socialistes, ils ne nous ont jamais défendus. Mais donc, ils ont été dire, attention, ne faites pas n'importe quoi. L'effet domino de nos jeunes maintenant, ça pète dans un quartier populaire, ça pète dans tous les quartiers populaires d'une ville. Ici en France, c'est comme ça que ça se passe. Et ça s'est passé de la même manière. Réponse de l'État, état d'urgence, couvre-feu, 18h, 6h du matin, et envoi de 8000 forces de l'ordre, avec des moyens disproportionnés. Parce que nous, on nous envoie des blindés militaires, des hélicoptères caïmans de guerre.
3: Des centaures aussi, non, les blindés centaures.
2: Ça c'est de la gendarmerie, mais là je parle de blindés de l'armée. Il y a eu des forces de l'armée spéciales qui ont été envoyées. Des bérets verts parachutistes, des bérets rouges, des chasseurs alpins. On ne le sait pas, on ne le dit pas. Nous, on était témoins de tout ça. Et 8000 forces de l'ordre pour faire face entre 1000 et 1500 jeunes qui se sont révoltés dans le quartier le plus populaire. On peut mesurer la disproportionnalité des choses. Armés, ils avaient le droit de tuer, c'est ce qui s'est passé. Sur les 14 morts, 11 morts jeunes Kanaks, tués par les forces de l'ordre. Tués par des milices, tués par des policiers, agents de force de l'ordre calédoniens qui n'étaient pas en service. Et même chose aussi, il y a des tués par des forces de l'ordre qui n'étaient pas en service. Et il faut savoir que toutes ces 11 affaires-là ont été classées sans suite pour de légitimes défenses. Nous, maintenant, par le biais des collectifs des familles endeuillées, on veut réactiver les dossiers d'enquête. Il faut savoir que par dossier, il faut 10 000 euros. Donc voilà, tous ces faits coloniaux. Et on a nos jeunes qui sont assassinés. On va parler, on ramène le calme et tout. Un mois après, qu'est-ce qui se passe? On est interpellé violemment. Moi, j'ai été interpellé chez moi à 6h du matin devant mes enfants, casse la baie vitrée, on rentre et tout.
3: C'était quand ça?
2: 19 juin 2024 au matin. on nous interpelle, le quartier est bouclé, les centaures sont là, les drones sont là, les hélicoptères sont là. On m'énonce mes chefs d'accusation, 7, et on me dit que vous êtes considéré comme le chef de guerre de la CCAT. Ah bon. 4 jours de garde à vue, parce que c'est terroriste, on est considéré terroriste. Tous les 7, on était 11 interpellés. 4 jours de garde à vue, dont le dernier jour où on est présenté déferment, comme on dit, dans le jargon judiciaire, et on est déféré. Mais pendant les 3 jours, on était traités comme des animaux. Pas d'hygiène, pas de douche. On mange les bols de soupe asiatique où on rajoute de l'eau chaude. Voilà ce qu'on mangeait. Comme on disait tout à l'heure, c'est qu'ils voulaient nous briser notre conscience, notre résistance, notre lutte. Non. Vous savez pertinemment qu'on voilà, on est en train de faire face à une injustice coloniale encore. Il y a véritablement cette violence psychologique où on nous annonce le 4e jour, donc là on est le 22 juin 2024, où on nous annonce au tribunal que monsieur, on est, ben écoutez, vous êtes placé en détention provisoire à la maison d'arrêt de Blois. Pour 1 an.
3: À l'autre bout du monde.
2: Oui, à plus de 20 000 km de chez nous. Qu'est-ce que vous voulez que l'on dise et que l'on fasse quand on fait face au colonisateur avec toute sa puissance?
3: Parce toi que, et 6 autres personnes.
2: Moi et 6 autres camarades, donc on est 7. 2 autres n'ont pas été placés en détention pour des raisons diverses que l'on ne sait pas.
3: Il y en a eu un à Bourges, non?
2: Oui. Et 2 autres qui ont été incarcérés au pays parce qu'ils ont demandé un délai de 24 heures de défense. Mais sinon, nous, tous les 7, ben, le soir même, dans la nuit même, donc du 22 au 23, on est toujours dans le tribunal sans avoir mangé. Pendant 24 ans, on n'a pas mangé. Dans la nuit, on est transporté par les véhicules vers l'aérodrome régional. On monte dans un casa de l'armée, des escortes et tout. On n'a même pas dit au revoir aux familles, on n'a même

0: notaire. Et c'est dur. Psychologiquement, c'est dur. Mais on reste fort parce qu'on est des hommes, des pères de famille, des militants. On pense à beaucoup de choses dans ces moments-là où on pense. Moi, je pensais à ma famille. Je pensais à mes enfants. Je pensais, mais dans nos têtes, la résistance, elle débutait dans une nouvelle phase. On allait être éloigné de nos racines. On va être arraché. Et ça a duré un an. Je suis sorti l'année dernière comme mes camarades en juin 2025. Et on sort avec une fierté. On sort avec une résistance décuplée. Parce que, voilà, on fait face à une injustice coloniale, point. Donc voilà, où on arrive, 25, et on sort. Et depuis l'année dernière, donc vous avez dit que le 1er mai de l'année dernière, vous étiez là, on parlait de moi, voilà, sans que vous avez une image, sans que vous aviez... Et donc là, on est sorti depuis l'année dernière. Je disais tout à l'heure que l'instruction, elle est close. On attend la suite des émoluments judiciaires entre le parquet et nos avocats. Mais on peut rentrer chez nous, parce que quand on est sorti, on avait eu quand même des restrictions judiciaires très strictes. Interdiction de rentrer chez nous, interdiction de rentrer en contact entre nous les sept, obligation de répondre à la justice et interdiction d'être contrôlé avec des armes. Voilà. Donc on a vécu tout ça. On a participé à plusieurs meetings en France, ici plusieurs conférences, pour continuer de visibiliser davantage ce que l'on a vécu et puis cette lutte. Et donc vous en faites partie encore. Ça, je disais tout à l'heure, merci. Et donc maintenant, on arrive bientôt à un an de notre sortie, bientôt, parce que c'est dans presque un mois, un peu plus d'un mois. Ben, ça restera gravé dans nos mémoires, dans nos têtes, dans nos familles, dans nos enfants. Voilà le prix qu'on a eu à payer pour notre militantisme et pour préserver nos droits. Nos droits les plus fondamentaux inscrits dans le droit international, c'est-à-dire notre droit, notre autodétermination. Voilà comment on nous a considérés. Et maintenant, depuis l'année dernière, ben, l'État a voulu négocier parce qu'ils savent qu'ils ne pouvaient pas passer en force. Sans le dire, mais ils le reconnaissent. Ce principe de consensus au en Kanaki. Et au final, c'est quoi? Eh bien, propose Bougival. Mais il y a toujours ces façons de faire de nos...
1: Bougival, c'est des supposés accords.
0: Donc nous, ce qui nous a été donné comme information, ce qui a été signé le 12 juillet l'année dernière, 2025, c'est un projet d'accord qui devait être présenté au peuple, aux militants. Ben, ils ont signé le matin... Et le soir même, ils sont convoqués à Matignon où on annonce un accord de la confiance. Et ensuite, ben, vous voyez toujours les comportements de l'État, on parle de comportements du colonisateur. Et on continue, on ne veut pas. Et ça continue. Un an après, on dit qu'on est des. Voilà, on n'est pas démocrate, comme tu l'avais évoqué tout à l'heure. Et on arrive maintenant où ils ont voulu faire passer en force. Enfin, il y a eu d'abord retoqué par une première fois à l'Assemblée nationale. Parce qu'ils ont répondu qu'il y a une CMP qui a été mise en place, une commission mixte paritaire. La commission mixte paritaire, elle a dit, maintenant, vous n'allez plus parler de Bougival, il faut avancer avec un nouveau dialogue. Ben, qu'est-ce qu'a fait l'État? Non, ils ont repris Bougival, ils sont repartis. Ben, on va compléter par Élysée ou Dino. Et dedans, c'est toujours la même chose, il n'y a rien qui fait. Donc on est toujours non, le FLNKS n'est pas absent. Et au final, là, quand ils ont voulu faire passer, le Sénat l'a accepté parce qu'il y avait la majorité présidentielle. Il y a une majorité présidentielle. Par contre, quand ils sont passés au Sénat, c'était retoqué de suite. Donc maintenant, qu'est-ce qu'ils disent? Ben, ce que le fait réglementaire, le fait de droit dit, ben, ils doivent suivre ce que le Conseil constitutionnel, le Conseil d'État a dit. C'est-à-dire, maintenant, c'était la dernière fois le report de l'année dernière, et ils doivent se faire maintenant, au plus tard le 28 juin, avec un corps électoral gelé, puisque le corps électoral gelé, il est constitutionnalisé et il est légal. Ils ont été portés cette problématique-là au niveau européen et international. Ils ont dit non, votre constitution l'approuve, vous ne pouvez pas. Donc on est à ce point-là où on se prépare maintenant pour les élections provinciales parce que ça va être très, très, très stratégique pour nous. C'est très spécifique, c'est-à-dire à la Kanaky, le Caillou, elle est répartie en trois provinces. Donc il y aura les élections provinciales des trois provinces où on va élire le président de l'Assemblée de chaque province avec son Assemblée provinciale. Et ensuite, chez nous, il y a une répartition selon une clé de répartition, comme on dit, où il y aura des élus qui vont être propulsés au Congrès de la Nouvelle-Calédonie, c'est comme ça. L'accord de Nouméa le prévoit. Et à partir de ce moment-là, si nous, on arrive à avoir une majorité, eh bien, ce sera le Congrès de la Nouvelle-Calédonie qui va élire le gouvernement de la Nouvelle-Calédonie. Voilà comment ça se passe. Et donc maintenant, ils ont très très peur parce qu'on va y aller vers un corps électoral gelé et ils savent que leur légitimité est vraiment mise en cause. Ils ont toujours porté des messages haineux vis-à-vis de nous. En disant que nous, si on a l'indépendance, la première chose qu'on veut chasser tout le monde. Alors là, il y a... non, c'est pas...

0: ça. Nous, ça a toujours été le fait que la parole de nos pères, on la respecte. La parole de nos ancêtres, on la respecte. Par contre, nous, on veut construire notre pays avec ceux qui veulent faire pays avec nous. C'est-à-dire qu'il faudra respecter ce qui sera été décidé entre nous pour construire le pays. Et à partir du moment qu'on aura comme ici où on va venir, on va s'enrichir, puis on se casse, non, c'est pas ça. Nous, on ne prend plus pour ce genre de politique économique. Non. Donc voilà, maintenant, on en est là. La situation actuelle, c'est qu'on se prépare aux élections et qu'on espère fortement avoir cette majorité pour que l'on puisse après avoir une majorité et conduire notre projet. Et toujours avec tous les Calédoniens, ceux qu'on a déjà reconnus. Parce que dans la plupart de ceux qui sont face à nous, les non-indépendantistes, ce sont tous ces victimes de l'histoire qu'on a reconnues.
1: Il y a combien d'habitants et d'habitantes en Nouvelle-Calédonie? 260 000, 300 000
0: 265 000, 265 000 et quelques. La population kanak, elle est que 41%.
1: Les personnes qui sont non-kanak, parce que tu l'as dit dans votre histoire, vous avez eu des vagues d'immigration, vous avez eu des Français, vous avez eu des communards, mais aussi des Asiatiques. Donc c'est très compliqué, on ne peut pas dire il y a les kanak et puis les pas kanak. Il y a quand même eu du métissage, des gens qui...
0: Non mais ça c'est pas un souci. Ça c'est un souci de perception démographique. On ne fait pas une analyse ethnique là. C'est nous les kanak, les indépendantistes kanak, il n'y a pas que nous les kanak. Il y a des indépendantistes non-kanak qui sont avec nous, comme de l'autre côté aussi. Il y a des non-indépendantistes, mais il y a des kanaks aussi, donc c'est normal. Chacun a le droit d'exprimer son opinion politique, c'est pas ça le problème. Le problème, c'est qu'on est à 41% de kanaks. Tout le reste, ils sont à 59%.
1: 41%, mais en fait, avant, c'était beaucoup plus. Mais comme tu l'expliquais tout à l'heure, avec ces vagues d'émigration successives, là, tu disais jusque dans les années 80, ce ratio-là qui est à 41% aujourd'hui, il était beaucoup plus élevé avant. Donc ça a été aussi une manœuvre pour vous les Kanaks, vous surpasser par le nombre. Et après, on a beau jeu de faire un décorum démocratique en disant, regardez, les urnes ont parlé, ils ne sont que 41%, nous sommes la majorité parce que les pas Kanaks, c'est 60%.
0: Enfin. Notre représentativité démographique, elle n'est pas liée aux résultats électoraux. Ça, c'est l'ITSE qui a décelé cela. Mais par contre, on le voit à travers, par exemple, les trois référendums où... On était à 41%, ensuite on était à 42%, 42%, et le deuxième référendum, on était à 47%. Donc voilà, sinon on a boycotté aussi, mais c'est parce que si on l'avait fait, on aurait certainement eu un résultat encore meilleur. Ça aurait peut-être passé majoritaire, mais là n'est plus le problème maintenant.
1: Donc accessoirement, même si c'est plus le problème, il y a aussi des personnes qui sont non-kanaks, qui sont du côté du FLNKS aussi.
0: Bien sûr, parce qu'eux, ils ont toujours... La plupart, il y a certains qui ont compris notre message. Vous savez, il y a des Français métropolitains avec leur famille qui sont avec nous. Parce qu'ils ont compris qu'on ne met jamais de la vie, on va vous chasser. Mais par contre, vous voulez construire avec nous notre pays, il n'y a pas de souci. Apportez vos compétences, il n'y a pas de souci. Maintenant, la lutte par rapport à notre représentativité démographique, enfin, cette lutte elle est basée sur la conséquence de toutes les colonies de peuplement. Ce que j'ai évoqué depuis tout à l'heure jusqu'aux années 80. Mais maintenant, tout Français peut venir s'installer, il n'y a pas de souci. Tous les membres du pays membres de l'Union européenne ils peuvent venir s'installer chez nous. Mais il faudra qu'ils aient 10 ans de résidence pour prétendre après à voter, pour partager avec nous ce droit-là. Et ça, ils n'acceptent plus. Ils disent qu'attendez, on est sur le territoire français. Non, on est sur un territoire non autonome. La France n'est plus souveraine.
1: J'ai justement une petite question d'ordre administratif. Cette terre-là, la Nouvelle-Calédonie, la Kanaki, administrativement, c'est pas un département, c'est pas une région, c'est pas un territoire d'outre-mer.
0: On était au début un territoire, un tom. On est devenu un com, collectivité d'outre-mer. Et maintenant, on est un pays territoire d'outre-mer. C'est un statut sui generis, comme on dit, qui est unique, qui est nouveau, un pays territoire.
1: C'est juste pour vous, quoi.
0: Oui, parce qu'on est un territoire non autonome, contrairement à tous nos autres camarades des outre-mer. Parce que la plupart aux Antilles sont tous départementalisés jusqu'à La Réunion, sauf nous au Pacifique. Nous, au Pacifique, avec la Polynésie française, c'est différent, on n'est pas départementalisé. Wallis et Futuna est encore un autre statut particulier. Parce que en Wallis et Futuna, il y a une coexistence du droit français et des royaumes de là-bas. Donc nous, on est véritablement ça. On est un PTOM, Territoire d'Outre-mer, ou une collectivité particulière d'Outre-mer, c'est POM. On a ce statut particulier où on est un territoire autonome aussi. Donc la France, elle est, chez nous, elle est plus souveraine, comme elle le fait dans les autres départements d'outre-mer. Non, c'est différent. Donc je le rappelais tout à l'heure, elle doit nous accompagner, point. Mais seulement, comme on dit toujours, comme a dit Benoît Trépied, comme a dit les autres anthropologues français, la France ne s'est pas décolonisée. Parce que chez nous, il y a le nickel. Et de là, on le voit de plus en plus. Même l'Union européenne en parle de nous. où on dit qu'il faut que la France elle maintienne parce qu'on a besoin de notre nickel. Voilà ce qu'on a toujours dit et ce que ça a toujours été caché ici. Parce que toutes les usines d'Europe maintenant là, qui achetaient chez la Russie ou en Indonésie ou en Chine, ben, il y a les blocus commerciaux, il y a les blocus économiques, il y a les blocus d'échanges latéraux. Ben, on sera rejeté vers qui est envers nous. Parce que nous, on est là, je le rappelle, dans quelques années, la Nouvelle-Calédonie va être la troisième réserve mondiale pour le petit espace qu'on est, la petite superficie qu'on est. On va devenir la troisième réserve mondiale. Je laisse à tout le monde de réfléchir à toutes ces données. Pourquoi la France ne veut pas? Pourquoi? Parce qu'il y a tout ça. Et l'Europe via la France. Donc on est bien conscient de toutes ces choses-là. Mais nous, on maintiendra toujours notre volonté de nous donner notre indépendance. Parce qu'à partir de ce moment-là, on décidera. On reste dans l'Union européenne. On a des interdépendances avec la France. On va signer des traités, des commerciaux, économiques et tout. Mais avec d'autres pays aussi du Pacifique. Ou avec des pays asiatiques, pas avec uniquement la France. C'est ça ce que la France ne veut pas. Parce qu'on n'a pas notre pleine autonomie pour discuter de tout cela actuellement, parce qu'on est toujours colonisé. Donc voilà, on continue cette lutte à travers, même là, notre présence. C'est ça, c'est de dire, de visibiliser. Et de dire que ben, notre lutte, comme a dit notre feu président du FLNKS, M. Tshibau, qui est décédé, il a dit, tant qu'il y aura un Kanak qui est présent au Kanaki, ben, il vous emmerdera toujours. C'est ce qu'il a dit. Et donc nous, voilà où on va, on continue. Notre trajectoire, elle est toujours la même.
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0: Y aura-t-il à l'avenir de l'intelligence et de l'amitié entre les peuples kanak et français? Vous avez entendu Steve, de l'intelligence, de la patience, de l'ouverture et de la bonne foi. Les kanaks et les gens du FLNKS en ont fait preuve. On ne peut pas en dire autant du pouvoir français, pouvoir toujours colonial. Et pourtant...
1: J'ai trouvé très touchant dans l'intervention que tu faisais aussi tout à l'heure, et comme tu viens de le dire aussi à l'instant, ces liens qui existent avec la France, ben, ils sont solides. Enfin voilà, nous avons cette conversation en langue française.
2: Oui, bien sûr.
1: Je trouvais ça enfin, très touchant et très généreux, enfin, en même temps, en disant, bon, voilà, vous nous avez colonisés, vous nous maltraitez mal. En attendant, je vous le dis en français quand même. Hein.
2: Oui, bien sûr, parce que comme je disais, le coloniser, c'est aussi, comment dire, l'impérialisme. C'est quoi? C'est soumettre un peuple avec son pays, se soumettre aux lois du colonisateur économique, culturel, de tout. Donc nous, c'est quoi la traduction? La traduction, c'est qu'on nous a imposé l'éducation de l'histoire géographique de la France. Nous, on n'a jamais su que chez nous, c'est qu'il y a combien de langues. C'est un travail de nos pères à partir des années 80. Pourquoi on répertorie toutes nos langues vernaculaires, comme on dit ça? Et donc, il faut savoir qu'il y en a, 32. Donc 4 ont disparu, donc maintenant, il y en a 28. Parce qu'il n'y a plus eu de locuteurs pour les 4 autres. Donc,
1: je crois qu'une des premières à s'être penchée sur la question, c'était Louise Michel, hein, qui fait partie de cette bordée de communards.
2: C'est une personnalité de déportée très importante, parce qu'elle a fréquenté un Kanak de l'époque, son histoire, mais aussi, je pense que ce sont des personnes aussi qui ont épousé la cause, parce que voilà, ils ont été sensibilisés, parce qu'elle a vécu aussi des déportations. Donc elle a compris ce mécanisme-là, je pense. Mais... Ben nous, on a fait ça jusqu'à nos jeunesse. Donc maintenant, à partir des accords, ben voilà, il fallait modifier maintenant le contenu de l'éducation nationale pour qu'on apprenne nos langues. Il n'y a que 4 langues sur les 28 qui sont apprises. C'est un travail de longue haleine, mais il faut le faire. Parce que la préservation de notre identité et de notre culture est un élément essentiel à notre émancipation. On ne peut pas vouloir s'affirmer au niveau international et puis que nous, on ne préserve pas notre culture et puis nos principes. Si on s'exprime en français, c'est parce que ce sont les conséquences de la colonisation où on nous a imposé de venir faire nos études ici en France. Ok, ça ce sont les bonnes choses, ça je ne le renie pas. Mais par contre, ce que je disais tout à l'heure, maintenant, à l'avenir, nous on va rediscuter de ce que l'on veut. Parce qu'on reste français, mais on n'a pas tous les droits, on ne jouit pas de tout ce qui s'est passé ici en France, là-bas chez nous. On n'a pas tous les pléthores de formation qu'il y a ici, la diversité aussi de centres de formation, non. On a juste une université française du Pacifique en Kanaky et il y a quoi, 6 filières, point. Il y a les CFA, dans les CFA, il n'y a que 3 filières, point. Voilà.
1: Il y a une autre chose importante que tu as mentionnée, mais enfin qui est tellement évidente en même temps. Là, on est un certain nombre à commencer à être très sensibilisés sur la question du vivant, vivant humain et non humain. Et du lien qu'on entretient avec ce qu'on appelle le biotope, notre biotope. Et ça nous ferait peut-être du bien qu'on s'inspire de votre culture, de votre civilisation, et qu'on retrouve aussi peut-être ce que pratiquaient nos anciens à nous, là. Je dis nous, là, pour faire une plaisanterie déplacée, nous, nos ancêtres les Gaulois, là, qui avions un autre rapport à la terre, à l'eau, au vivant. Et là, on est en train de se détruire, de scier la branche sur laquelle on est assis, d'empoisonner l'eau, l'air, le sol. Peut-être qu'on ferait bien de s'inspirer et de prendre exemple sur votre culture, votre civilisation, votre mode de pensée et votre rapport à ce qu'on appelle rapidement la nature. Je ferme les guillemets. Hein.
2: Comme on a dit, c'est culturel. Et je pense que vous aussi, avant, avec les ancêtres, c'était culturel aussi. Mais c'est parce que c'est l'évolution de la société qui a fait ça et qui a fait aussi... la culture elle s'est perdue. Maintenant, je vais vous dire une petite histoire assez rapidement. Quand Giscard d'Estaing était président, il est venu chez nous sur notre île, sur mon île, hein, l'IFO, pas que en Kanaky, pas que sur la Grande Terre. Il est venu, ils ont préparé une estrade, et lui monte. Et il y a mon grand-père, qui est porte-parole de notre groupe. Parce que nous, dans notre société, Kanak, on a une organisation sociétale qui est bien définie. On a un grand chef, son porte-parole, c'est une famille, c'est un clan. On a ses sujets, on a ses guerriers qui défendent, on a ses clans de la terre auxquels lui doit allégeance aussi. Tout ça, c'est notre organisation sociétale. Donc le grand chef, il était assis avec mon père, grand-père, qui était aussi un porte-parole, on est assis là. Et Giscard d'Estaing, il se permet d'aller se mettre en hauteur. Et il présente sa coutume. notre coutume qu'ils présentent. Le fait de venir chez quelqu'un, on demande autorisation de pouvoir parler, on demande autorisation de pouvoir poser ses pieds, poser ses paroles. Et mon grand-père se lève et il prend la parole et dit, avant de remercier votre Dieu, je vais dire une chose. Oui, c'est quoi? Vous allez descendre de là. Parce que ça, c'est pas votre place. Nous, on n'a pas allégeance à vous, grand chef. Giscard d'Estaing, il est descendu avec son escorte pour aller se mettre derrière. Et là, mon grand-père, il dit, tu vois, pourquoi tu viens faire ma coutume, toi, ici? Toi, tu n'as plus de coutume, tu n'as plus de culture, tu as tué ton roi à la fin des années 1800. Pourquoi tu viens faire ma coutume? Parce que toi, c'est à cause de l'argent. Il faut que tu saches que la racine du mal, c'est l'argent. Voilà ces paroles. Donc, pour te dire ce que tu me disais tout à l'heure, c'est aussi l'évolution de la société qui a fait ça. Peut-être on n'a pas su, vous, les ancêtres, à l'époque, ils n'ont pas su faire ce qu'il fallait à un moment donné pour préserver. Mais on ne peut pas leur en vouloir. Parce que ce sont des choses qu'on analyse maintenant dans un temps complètement éloigné. Mais eux, à leur époque, ils ont essayé de le faire au moment voulu. Donc, quand on parle de la civilisation, vous pouvez encore le faire parce qu'il y a encore des personnes, je pense qu'il y a encore aussi ici des personnes qui souhaitent préserver ça. Il faut justement s'unir pour faire ça. Parce que vous avez quand même une richesse de terroir, une richesse alimentaire sur des plats et tout, que l'on apprécie beaucoup dans le monde. Et ça, c'est l'identité française, il faut le dire. On parle du vin, on parle du fromage, on parle de tout ça, mais il y a d'autres encore, aux endroits plus profonds, où c'est là où on va aller dans la France profonde, pour connaître une partie de la culture française. Donc je dis que vous n'avez pas besoin d'autres, parce que je pense que c'est surtout, comme on dit, dans d'autres combats, dans d'autres luttes, parce que c'est une lutte que vous devriez amener, c'est d'être unis à travers tout ça.
1: Si on pouvait être unis avec vous, ça serait bien aussi.
2: Bien sûr, non, mais sur ce point-là, il n'y a pas de souci. Mais je dois dire, d'abord, vous ici, tout le monde ici, toutes les régions. Parce que chaque région, on a bien compris aussi, c'est bien décelé que chaque région a ses spécificités. Donc ça, c'est la richesse de la France. C'est ça ce qu'il faut préserver encore maintenant pour continuer. Voilà.
1: Pour clore, aujourd'hui, judiciairement, t'en es où? Est-ce que tu pourrais rentrer chez toi si tu le voulais?
2: Comme tous mes camarades, on peut rentrer. Moi, c'est juste que quand je suis sorti, ma priorité, c'était de travailler, chercher un emploi, parce que j'ai perdu mon emploi. Moi, je suis ingénieur de formation en excellence opérationnelle et en QHSE. Quand on a une famille et des enfants, il faut se battre. Parce que j'avais le plus gros salaire. Donc, ma déportation, elle m'a coûté ma maison, ma voiture. Et donc, de ce point de vue-là, il faut repartir de zéro. Ça fait partie du militantisme. C'est pas ça qui me bloque. Mais il fallait que j'aide surtout parce qu'il faut savoir qu'après les événements, la province sud, la seule province sur les trois gérée par les non-indépendantistes, ils ont appliqué des mesures de répression sociale face aux Kanaks et aux Océaniens. Pour les aides sociales, pour les bourses scolaires, pour tout. Mais tout le monde a survécu à ça. Parce que la lutte du peuple Kanak et de ses amis, de ses alliés, toute lutte, elle a des conséquences, toute lutte, elle a ses victimes, tout de suite, mais voilà, on avance. Et puis, nous ici, notre rôle, c'est ne pas de. On sort, puis voilà, on se tait. Non, il faut aller dire qu'est-ce que c'est le combat. Voilà.
1: Et donc, tu cherches du travail en métropole?
2: Je travaille, c'est pour ça que je suis encore là. Donc, mon contrat, il finit en juin. Donc, je vais d'abord rentrer, et après, quand je reviens en septembre, là, je vais vraiment me battre pour trouver vraiment, véritablement un CDI pour que je puisse m'installer. Je me laisse porter aussi par les choses, les éléments, c'est-à-dire, nous, on est très croyants aussi par celui qui est là-haut, notre Seigneur, pour nous guider. Parce que ça a été notre force aussi en prison. Donc, voilà, un peu les autres, mais la priorité, c'est la famille, les enfants, les études. Et on continue notre combat à travers tout ça, sans oublier tout ça, parce que ce sont nos responsabilités.
1: Écoute, je te remercie pour cet exposé et pour ta patience de pardonner mon ignorance qui a émergé plusieurs fois dans cette conversation, et je te remercie pour ta tolérance face à mon inculture.
2: Je peux avoir aussi une inculture par d'autres peuples, d'autres trucs. Les histoires, on n'est pas censé connaître toutes les histoires, mais le plus important, c'est que quand il y a des moments donnés comme cela, on échange. Et l'échange est important, parce que c'est ça ce qui va nourrir, qui va enrichir après les relations.
1: Voilà. Eh bien, merci pour tout ce que tu as confié à ce micro, c'est très précieux. Merci à toi.
2: Merci Jean-Baptiste, merci beaucoup. Et merci à tout le monde qui écoute ce message. Merci.
0: Et voilà les amis, vive la Kanaky libre et indépendante. Vous pouvez télécharger cette conversation avec Steve via notre site polymixetlavoixoff.com. Avant qu'on ne se retrouve très prochainement sur votre radio encore libre préférée, ce n'est qu'un combat. Continuons le début. Salut.

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0: une guitare qui n'est pas tout à fait difficile, moi je saurais en jouer.
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2: Allons-y.